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0: Je viens de tuer quelqu'un et c'était complètement prémédité. 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
2: Vous écoutez RFI, il est 6h à Paris, 4h temps universel. Avec tout de suite un nouveau point sur l'information avec vous Gaëtan Plenet. Bonjour Gaëtan.
3: Bonjour Paul, bonjour à tous.
2: Et à la une, un accord européen trouvé pour durcir la politique migratoire de l'Union européenne.
3: Encore un vote à venir, puis les États membres pourront créer à l'étranger des centres pour y envoyer des migrants illégaux. On y revient dès le début de cette édition. On va faire aussi un point sur la situation au Proche et au Moyen-Orient. Des frappes israéliennes à nouveau cette nuit dans le sud du Liban où le Hezbollah dit avoir visé également des positions israéliennes. Compte tenu de cette situation, l'Iran, allié du Hezbollah, suspend de son côté ses propres négociations avec les États-Unis. Dans ce journal également, un nouveau gouvernement au Sénégal, sans le passe-tef ou presque, après le limogeage du Premier ministre Ousmane Sonko. Et puis on va parler de ce livre qui sort aujourd'hui en France, La Légende. C'est signé Boualem Sansal qui en profite pour régler ses comptes. Il faudra encore un ultime vote du Parlement européen et des États membres dans les prochaines semaines, mais ils ont d'ores et déjà franchi hier soir un pas de plus vers un durcissement de la politique migratoire de l'UE. Un accord a été trouvé, il rend possible la création de ce qu'on appelle des hubs de retour, des centres installés en dehors des frontières européennes et dans lesquels envoyer des migrants dont la demande d'asile a été refusée, les envoyer là-bas, même si ce n'est ni leur pays d'origine ni là où ils voulaient vivre. Les discussions n'ont pas été facile ces dernières semaines et malgré ce compromis, l'idée continue de diviser. Les explications depuis Bruxelles de Lakshmi-Lotha.
4: La présidente du Parlement européen se félicite du compromis trouvé. L'accord conclu permettra un retour plus rapide et plus harmonisé des migrants, écrit Roberta Metsola. Dans les faits, les fameux hubs de retour sont autorisés. Critiqués par les partis de gauche et de nombreuses ONG, ils permettront de renvoyer les migrants en situation irrégulière vers des pays tiers si leur pays d'origine refuse de les accueillir. Le texte précise, les accords se feront uniquement avec des partenaires respectant les droits de l'homme. Des pays comme le Rwanda, l'Ouganda ou encore l'Ouzbékistan étaient cités lors des discussions précédentes. Il y aura également la mise en place d'un ordre de quitter le territoire au niveau européen. Un migrant en situation illégale sera inscrit dans le système Schengen et pourra être renvoyé depuis n'importe quel État membre. La durée maximale de détention de ces migrants est désormais de 24 mois au lieu de 6 mois auparavant. Une eurodéputée écologiste dénonce un accord honteux. Le groupe des socialistes parle d'expulsion à la manière d'ICE, la police de l'immigration américaine. Lakshmi-Lotha, Bruxelles, RFI.
3: Au moins 9 morts cette nuit, c'est le dernier bilan en Ukraine après de nouvelles attaques russes. Dans la capitale, Kiev notamment, où 4 personnes ont péri, plusieurs quartiers touchés. Les autorités locales évoquent des frappes de missiles balistiques. D'autres frappes ont touché l'est du pays, notamment les villes de Kharkiv, mais aussi de Dnipro, où là ce sont 5 personnes qui ont été tuées, 25 autres au moins ont été blessées. Israël n'attaquera pas le Hezbollah et le Hezbollah n'attaquera pas Israël, écrit hier Donald Trump, affirmant en avoir reçu la confirmation de la part des deux parties. Raté, le mouvement chiite libanais revendique une frappe tôt ce matin contre une cible israélienne dans le sud du Liban. Il y en avait eu d'autres hier soir, tandis que l'agence libanaise ANI évoque, elle, des frappes israéliennes nocturnes dans plusieurs villages de la région. Le tout alors que des responsables israéliens et libanais doivent se rencontrer aujourd'hui et demain à Washington pour une nouvelle session de pourparlers, avec pour objectif notamment de prolonger le cessez-le-feu, extrêmement fragile, on l'aura compris. Le Conseil de sécurité de l'ONU s'est d'ailleurs réuni à ce sujet hier soir, à la demande de la France, alors qu'Israël étend ses opérations dans le sud du Liban. Et alors que la FINUL, la force intérimaire des Nations Unies dans le pays, partira à la fin de l'année, le secrétaire général de l'ONU, Antonio Guterres, recommande, étant donné le contexte qu'on évoquait, de maintenir là-bas, malgré tout, des troupes onusiennes. C'est ce qu'il dit dans un rapport que nos confrères de l'agence France Presse ont pu consulter. C'est pour, dit-il, faciliter la désescalade et le dialogue et soutenir aussi les forces armées libanaises. En tout cas, cette situation au Liban et la poursuite donc des frappes israéliennes malgré la trêve, eh bien elle a poussé l'Iran à suspendre hier ses propres négociations avec les États-Unis, menaçant au passage d'ouvrir de nouveaux fronts. Ce n'est pas la première fois que Téhéran réclame la fin de la guerre en Iran et au Liban. Pour Sébastien Boussois, expert du Moyen-Orient et directeur de l'Institut géopolitique européen, américains et iraniens sont tout simplement de moins en moins alignés.
0: On se rend compte depuis maintenant plus de 3 mois que les Américains et les Israéliens n'ont pas la même stratégie ou n'ont pas les mêmes objectifs. Parce qu'on a un État hébreu qui ne veut aucune négociation et la destruction de la République islamique, et un président américain qui cherche à se carapater et sortir de ce bourbier pour s'en sortir et pour se préparer pour la Coupe du Monde, mais également pour les élections de mi-mandat en novembre. Aujourd'hui, on voit à quel point l'Iran constitue toujours une véritable puissance de nuisance. On voit bien aujourd'hui que ce vers quoi on s'achemine, c'est une forme de négociation parce que les Occidentaux, c'est-à-dire les Américains et les Israéliens pour faire simple, ne sont pas parvenus à renverser la République islamique qui aurait eu un véritable impact sur l'ensemble, si je puis dire, des tentacules de la pieuvre chiite. Et que du coup, on est dans une situation où on s'achemine donc vers un mauvais accord plutôt qu'à la fois un effondrement de la République islamique.
3: Et des propos recueillis par Sofia Katsenkova. En tout cas, Donald Trump affirme, lui, que les discussions avec la République islamique continuent à un rythme rapide. Des informations à prendre évidemment avec prudence, alors qu'on annonce depuis des jours un possible protocole de paix imminent entre les États-Unis et l'Iran et qu'il n'a toujours pas vu le jour, alors que les points de discorde sont nombreux, notamment sur la question du nucléaire iranien ou encore sur celle du détroit d'Ormuz, un détroit toujours en grande partie paralysé par l'Iran, ce qui perturbe le commerce de carburant dans le monde entier. Le Japon en fait notamment les frais, mais peut-être plus pour longtemps, puisqu'après un échange avec la première ministre japonaise, le président iranien Massoud Pezeshkian a promis hier que son pays allait faciliter le passage du détroit pour les navires japonais. Là aussi, c'est une information qui mérite qu'on prenne un peu de recul, hein, car la reprise des livraisons de pétrole en direction de Tokyo ne dépend pas que de l'Iran. Mais cette annonce reste quand même une potentielle bonne nouvelle, dirons-nous, pour une économie japonaise en souffrance à cause de cette crise au Moyen-Orient, Aurélien Devernois.
5: C'est le symbole de la dépendance du Japon aux hydrocarbures du Moyen-Orient. Depuis un mois, c'est en noir et blanc que sont imprimés les emballages d'une célèbre marque de chips locale, en cause la pénurie de nafta, un dérivé du pétrole utilisé dans les encres de couleur. Mais c'est bien toute l'économie japonaise qui a pâli depuis la fin du mois de février, avec une inflation en hausse, particulièrement dans l'énergie, forçant la chef du gouvernement à annoncer la semaine passée un plan de soutien à la population de 19 milliards d'euros. Le cours du yen a lui aussi faibli, contraignant la Banque du Japon à injecter 63 milliards d'euros depuis avril pour soutenir la monnaie. Alors même si l'Iran tend la main à Tokyo, les autorités japonaises réfléchissent à des alternatives. Début mai, une livraison de pétrole russe est arrivée dans le sud-ouest du pays pour la première fois depuis le début de la crise. Le gouvernement japonais a également ouvert des négociations pour un accord avec le Mercosur, la zone de libre-échange sud-américaine comprenant plusieurs producteurs de pétrole.
3: Aurélien Devernois du service économie de RFI. Le Japon, où une tempête tropicale a frappé le sud du pays, 9 blessés et plus de 47 000 foyers privés d'électricité. Ça perturbe aussi fortement le transport aérien, alors que la tempête se dirige maintenant vers le nord du Japon. La journée électorale a été globalement calme hier en Éthiopie. Élections législatives pour élire des députés qui, je le rappelle, désignent eux ensuite le Premier ministre, Abiy Ahmed est candidat pour un nouveau mandat. L'opposition dénonce un scrutin inéquitable. D'après la commission électorale, 143 bureaux n'ont pas ouvert hier en raison de problèmes de sécurité. Le Sénégal a un nouveau gouvernement. 11 jours après le limogeage du Premier ministre Ousmane Sonko, son remplaçant, Amadou Alaminou Mohamed Lo, a composé une équipe de 30 ministres, mais sans le PASTEF ou presque, le parti d'Ousmane Sonko, qui dit ne pas participer à cet exécutif en raison de point de désaccord, Lisa Westerhoff, la rupture entre le président Bassirou Diomaye Faye et son parti d'origine se clarifie.
6: Pas de poids lourd du PASTEF, exit également les proches de l'ancien Premier ministre Ousmane Sonko qui occupait les ministères de l'Intérieur, de la Justice et du Pétrole, entre autres. Seuls 3 ministres membres du PASTEF restent à bord, parmi lesquels Yankoba Diémé à la tête des forces armées. Pour le reste, c'est une équipe de technocrates et de personnalités politiques alliées du président Bassirou Diomaye Faye qui a été choisie. Cher Diba, par exemple, ministre des Finances, qui a assisté à toutes les réunions avec le Fonds monétaire international, est reconduit. Alors que le Sénégal fait face à une dette colossale, il voit même ses prérogatives élargies avec le portefeuille de l'économie. El-Hadj Abdourahmane Diouf, qui s'est très tôt publiquement positionné en faveur du président dans le conflit qui l'opposait à Ousmane Sonko, devient ministre du pétrole. Enfin, à l'intérieur, exit l'avocat d'Ousmane Sonko, c'est Mouamadou Makhtar Cissé qui prend le poste. Ministre de l'Intérieur sous Macky Sall, c'est lui qui a organisé la présidentielle en 2024. Un gouvernement qui veut serrer les rangs avec sept ministres alliés reconduits et toujours aussi peu de femmes, quatre seulement. Un gouvernement de mission et d'obligation de résultat, a affirmé le Premier ministre à la Minoulo hier soir, mais fragilisé déjà par cette défection du parti qui a mené Bassirou Diomaye Faye au pouvoir. Léa Lisa Westerhoff, Dakar, RFI.
3: Et un président de la République qui ne s'entend pas avec le PASTEF pour la constitution d'un gouvernement est un président qui refuse d'appliquer le résultat des urnes, a immédiatement réagi le député PASTEF Guy Marius Sagnia, faisant référence aux 130 sièges de députés occupés par le PASTEF au Parlement sur les 165 sièges. Vous pouvez réagir à ce nouveau gouvernement sénégalais tout à l'heure sur RFI. Vous aurez la parole dans Appel sur l'actualité avec Juan Gomez. Rendez-vous après le journal de 8h, heure de Dakar. Nous sommes le mardi 2 juin. C'est aujourd'hui que sort en librairie en France le nouveau livre de Boualem Sansal. Dans ce récit intitulé La légende, qui paraît chez Grasset, l'écrivain franco-algérien raconte son année de prison en Algérie et il règle ses comptes, notamment avec le pouvoir algérien, mais aussi avec son ancienne maison d'édition, Gallimard. Les détails avec Sophie Torlotin.
7: La légende, c'est le surnom donné à Boualem Sansal par ses co-détenus de la prison de Coléa en Algérie. L'écrivain explique vouloir se réapproprier son récit, sous-titré d'ailleurs « Libre méditation d'un prisonnier encombrant ». Et ses méditations alternent entre chroniques du quotidien en prison, divagations poétiques ou aphorismes sur la liberté. C'est un livre de combat, prévient Boualem Sansal. Le nom du président algérien Abdelmadjid Tebboune, accusé de l'avoir pris en otage, y est cité une trentaine de fois. Mais l'écrivain règle aussi d'autres comptes, avec la gauche et la France insoumise, qu'il accuse de collusion avec l'islamisme, et avec Antoine Gallimard, qui, dit-il, ne lui a donné que 8 jours pour trouver un autre appartement après l'avoir logé gracieusement pendant 3 mois à son retour en France. Ne trouve grâce à ses yeux que ses nouveaux bienfaiteurs, comme Arnaud Lagardère ou Bruno Retailleau, l'ancien ministre de l'Intérieur, partisan d'une ligne dure avec Alger. Ce livre, écrit en 40 jours, aura manqué de la vision d'un éditeur. Ça aurait dû être Olivier Nora, évincé par Vincent Bolloré. Une preuve parmi d'autres, le nom de Christophe Glaise, journaliste français prisonnier en Algérie, y est par deux fois mal orthographié.
3: Sophie Torlotin. Et puis en France, toujours, l'Élysée annonce un hommage national demain aux Invalides après la disparition d'Edgar Morin. Le sociologue et philosophe est mort vendredi. Il avait 104 ans. Un soldat de la résistance, militant et affranchi, un penseur du siècle, lui avait notamment rendu hommage le président français Emmanuel Macron, à qui présidera demain la cérémonie aux Invalides. Il est 6h12 à Paris.
8: Gaëtan Plenet.
3: On est ensemble encore pour une petite vingtaine de minutes. Après ça, ce sera le retour de l'actualité africaine. Mais d'ici là, on sera au Royaume-Uni. On va voir pourquoi un projet de loi censé simplifier le parcours de soins des patients, une belle idée sur le papier, ne fait pas l'unanimité. En cause notamment l'implication d'une entreprise américaine spécialisée dans l'intelligence artificielle et utilisée notamment dans des opérations de surveillance. L'acteur Simon Abkarian sera notre invité culture. C'est lui qui joue le rôle du général de Gaulle dans un film qui sort demain en France. Et puis c'est difficile, c'est vrai, mais c'est possible. Arrêtez de fumer, on va en parler dans le Conseil Santé du jour. Mais d'abord, on part près d'une frontière la plus longue entre l'Union européenne et la Russie, celle qui sépare le pays de la Finlande. Itäraja, c'est son nom, frontière de l'Est, 1340 km, une frontière fermée depuis novembre 2023. Alors à l'époque, en quelques jours, plus de 1000 ressortissants russes tentaient de fuir côté finlandais. Et pour Helsinki, aucun doute, le Kremlin avait orchestré délibérément cette pression migratoire en représailles à son adhésion à l'OTAN. D'où cette décision de ne plus permettre le moindre passage. Ça fait presque 3 ans maintenant que ça dure. Reportage non loin de cette frontière, côté russe à Viborg, où les habitants ont dû apprendre à faire avec. Anis El-Jabri.
9: Un vieux marché couvert sous des voûtes gothiques au milieu d'un centre historique aux allées étroites, des montagnes de produits alimentaires sur les étals, pas mal de café, thé, bonbons et chocolat et, particularité de Viborg, j'ai du café mais pas que du finlandais. J'ai aussi de l'allemand et du suédois.
4: C'est quand même mieux la qualité contrôlée.
9: Avant 2023 et la fermeture de la frontière, les produits arrivaient en quelques heures de Finlande. Ils passent désormais via l'Estonie. Trajet plus long, plus incertain, plus coûteux. Mais ici, personne n'y a renoncé, dit Elena Sokolova, la directrice générale du journal local.
10: J'aimerais retrouver toutes les saveurs d'il y a 5 ans. J'aimerais manger une truite typiquement finlandaise. Mais pour ce qui est des produits et des fabricants, je crois que c'est surtout une question de nostalgie.
9: La moitié de la population de cette ville de 74 000 habitants parle finnois. Les mariages russo-finlandais sont nombreux, mais entre les deux pays, les conversations depuis un moment évitent sciemment l'actualité.
10: Les Finlandais et les Russes qui vivent là-bas, que je connais, je sais comment ils voient le monde. Et si nous avons des différences d'opinion, j'évite de les mettre sur la table.
9: Le tourisme de la ville, lui, profite du renouveau du tourisme intérieur lié à la chute des voyages des Russes dans l'Union européenne. Denis Tesselkin guide depuis 20 ans à Viborg.
11: Aussi étrange et regrettable que cela puisse paraître, la mauvaise situation internationale profite à Viborg. Le nombre de visiteurs a doublé, attiré parce que Viborg a d'unique à offrir, un véritable petit coin d'Europe, avant tout avec l'architecture.
9: Pourtant, désormais, dans la région, une grande bande de plusieurs dizaines de kilomètres le long de la frontière est interdite aux étrangers, sauf permis spécial. Les Russes, eux, savent qu'ils peuvent y être contrôlés. En Finlande, on avance que cette zone en Russie se militarise à grands pas. Dans Viborg, en tout cas, les affiches de recrutement pour aller se battre en Ukraine sont visibles partout et personne ne voit la fin du conflit.
11: C'est comme une personne qui tombe du 30e étage d'un gratte-ciel et qui, pendant la chute, se dit « Jusqu'ici, tout va bien ».
9: Fin mars dernier, un drone s'est abîmé sur un immeuble de la ville. C'était la première fois. Anis El Jabri, Viborg, RFI.
2: Un reportage à retrouver sur RFI.fr. C'est un projet de loi qui vise à simplifier la vie des patients. On part au Royaume-Uni. Le Parlement s'y penche sur ce projet de loi depuis hier pour mettre en place un dossier médical unique, un seul document numérique partagé par les médecins traitants, les urgentistes et les spécialistes pour donc faciliter la prise en charge. Bonjour Emeline Vin.
12: Bonjour, bonjour à tous.
2: Correspondante de RFI à Londres. Alors sur le papier, Emeline, ça a l'air d'être plutôt une jolie idée, hein, améliorer la qualité des soins. On voit mal pourquoi ça ferait débat. Et pourtant, c'est bien le cas. Et vous allez nous expliquer pourquoi. En fait, une partie des soignants et des patients s'inquiètent de la confidentialité des données.
12: Et oui, des données ultra sensibles. Hein. On parle de l'entièreté du dossier médical des patients en Angleterre. Donc tout ce qui touche à leur maladie physique, mentale, à leur traitement, leurs hospitalisations. On l'a vu avec les récentes cyberattaques à travers le monde visant entre autres des hôpitaux. Ce sont des informations qui valent de l'or pour certains groupes criminels. Et puis, les soignants et les patients soulignent que pour l'instant, le texte ne précise pas qui va héberger toutes ces données. Potentiellement des entreprises tierces, voire étrangères. Ils demandent donc des garde-fous autour de l'utilisation de ces données. En particulier, l'exclusion a priori de Palantir, géant américain de la surveillance déjà sollicité par l'hôpital public anglais.
2: Oui, Palantir, si je ne me trompe pas, c'est cette entreprise américaine qui est spécialisée dans l'intelligence artificielle à des fins de surveillance.
12: Tout à fait. Plusieurs centres hospitaliers ont conclu des contrats avec Palantir pour gérer les listes d'attente très longues ici. L'un des logiciels de l'entreprise permet de maximiser les capacités dans chaque hôpital. Et d'ailleurs, 80 des 123 centres hospitaliers qui l'utilisent rapportent des améliorations dans leur délai de prise en charge. Seulement, vous l'avez dit, Palantir, c'est une entreprise un peu particulière. Aux États-Unis, l'ICE, la police anti-immigration, s'en sert pour cibler des résidents ou des étrangers en situation irrégulière. Il y a aussi l'armée israélienne qui a recours pour mener ces différentes guerres, si bien que l'ONG Amnesty International l'accuse de complicité de génocide à Gaza. Le principal syndicat du secteur médical au Royaume-Uni, Unison, qualifie Palantir de douteuse sur le plan éthique et s'inquiète du fait que le gouvernement lui a accordé un contrat de près d'un demi-milliard d'euros. On manque de données précises sur le sujet, mais le syndicat affirme qu'une partie des professionnels de santé boycottent, refusent désormais d'utiliser le logiciel, quitte à en revenir au crayon et au papier.
2: Alors le contrat il date de 2024 et le gouvernement britannique envisage d'y mettre fin.
12: En effet, il aurait engagé des consultations pour activer l'année prochaine la clause de révision du contrat qui court normalement jusqu'en 2031. Une pratique habituelle, selon des sources officielles, et sans rapport avec les polémiques autour de Palantir. L'entreprise a cependant appelé les autorités à ne pas céder, je cite, aux revendications idéologiques des soignants. Cette semaine, le gouvernement a promis qu'il traiterait Palantir au même titre que les autres candidats pour le dossier patient unique, n'excluant donc pas de solliciter à nouveau ses services.
3: Merci. Merci Emeline Vin, correspondante de RFI à Londres. C'était la méga production à la française du dernier festival de Cannes, La Bataille de Gaulle, L'Âge de Fer, un film présenté hors compétition, le premier volet d'un diptyque qui sort demain dans les salles françaises. C'est une plongée dans la vie du général de Gaulle, plus précisément dans la période 1940-1944, celle de la création de la France libre et de la lutte contre le gouvernement de Vichy et l'occupation allemande. Cet homme de Gaulle, c'est encore un nom ô combien familier pour les Français, de nombreux partis politiques sont

0: courage, sa probité, tout ça. Ce sont des belles nourritures pour un acteur.
1: Quand on joue une figure aussi connue, aussi documentée, aussi chargée historiquement, de quelle liberté de jeu dispose-t-on vraiment ?
0: Il faut justement se libérer de l'icône. Il faut s'en défaire. Moi, j'ai commencé à regarder des archives et très vite, j'ai décidé d'arrêter de le faire. Je m'en étais assez imprégné et laisser libre cours à l'imaginaire, quoi, dans mon travail d'acteur. C'est-à-dire de réinvention, de réincarnation. On ne peut pas jouer De Gaulle d'une manière anthropologique comme ça, ce n'est pas possible. Et ce n'est pas intéressant de jouer une icône. Une icône, ça s'accroche à un mur et basta, quoi. L'important, c'est de lui redonner son souffle et sa vie et de l'incarner par le travail d'acteur.
1: Et pour interpréter De Gaulle, sachant ce qu'il représente aujourd'hui en France, peut-être fallait-il aussi une petite dose de folie, non ?
0: Quoi qu'on essaie d'incarner, si on n'a pas un grain de folie en soi, c'est qu'il ne faut pas faire ce métier, quoi. Il y a un moment donné, un endroit de folie qui fait que tout d'un coup, on se projette dans le corps d'un autre, dans l'histoire d'un autre. Alors, avec De Gaulle, c'est un peu puissance 10, quoi. Le type, déjà, il est irrationnel, il est irréel. Et il est lui-même un acteur qui se joue, qui se représente sur la scène du monde, quoi. Et s'il n'y a pas un grain de dinguerie chez nous pour aller vers ces rôles-là, c'est hyper important pour un acteur.
1: Cette année, de nombreux films présentés à Cannes, outre la bataille de Gaulle, abordaient la période de la Seconde Guerre mondiale et la notion de résistance. Vous, comment interprétez-vous ce mouvement collectif ?
0: Je crois qu'on a besoin de retourner à nos fondamentaux. Nos fondamentaux, c'est ceux qui sont battus pour que la France soit un pays prospère. Et le piège de la prospérité, c'est qu'on a tendance à oublier ceux qui sont morts pour tout ça. Et là, je pense qu'il est venu le moment de se rappeler qui a bâti tout ça et à quel prix. Et qu'est-ce qu'on a combattu ? Qui on a combattu ? Et qui est en train de ressortir un petit peu la main des marécages, quoi, la tête des marécages. Donc, je pense que c'est nécessaire et vital que de faire des choses comme ça, des projets comme ça. Je pense qu'on a besoin presque de spiritualité qui nous sortirait du prosaïque. Il faut revenir dans un certain type de lyrisme qui nous fait monter nos esprits et qui fait appel en nous ce qu'il y a de noble.
1: Et le contexte dont vous parlez a-t-il joué dans votre décision d'accepter ce rôle du général de Gaulle ?
0: Je pense que les artistes, quels qu'ils soient, ils ont quelque chose en eux, une antenne, une espèce d'antenne qui leur permet de voir un peu plus loin. Il y a quelque chose qu'ils entendent et qu'ils voient venir que peut-être le commun des mortels ne veut pas voir ou ne sait pas voir. En tout cas, c'est des alarmes qu'on tire en disant, voilà, il y avait ça, il y a eu cette résistance-là, cette invasion-là, cette idéologie mortifère-là, qui risque de revenir en ayant changé un peu son costume et son verbiage.
1: Simon Abkarian, merci.
0: Merci à vous.
2: L'acteur principal de La Bataille de Gaulle, L'Âge de Fer, en salle en France à partir de demain. Et le second volet, J'écris ton nom, sortira lui le 3 juillet.
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2: C'est le genre de promesse qu'on se fait à peu près tous les deux jours quand on est fumeur. Demain, j'arrête. Sauf que ce n'est pas facile, oh non. Et si c'est votre cas, sachez que la médecine peut vous aider. Caroline Paré en parle avec son invitée.
4: Docteur Alice de Chenot, bonjour.
5: Bonjour.
4: Vous êtes psychiatre chef de service d'addictologie à l'hôpital Paul Guiraud de Villejuif en région parisienne. Qu'est-ce qui fonctionne vraiment bien en termes de traitement, d'accompagnement lorsque l'on souhaite arrêter de fumer ?
5: Bien, ce qui est optimum pour l'arrêt du tabac, c'est de pouvoir associer un traitement médicamenteux, qui peut être la substitution nicotinique, ou la varenicline et le bupropion. À l'échelle mondiale, l'OMS indique également la cytisine, qu'on n'a pas nous en France, mais qui existe dans d'autres pays. Et d'associer cette thérapeutique à au moins un soutien avec un professionnel, peut-être un soutien psychologique simple, voire accompagner des thérapies cognitivo-comportementales pour ce qui est le plus développé, on va dire, comme accompagnement.
4: Et pourquoi est-ce qu'il ne faut pas se décourager si on a essayer d'arrêter, on est retombé dans le tabac, on peut parler de rechute ou d'un autre terme. En tout cas, après une période d'arrêt, comment retrouver la motivation ?
5: Oui, alors ça c'est le plus fréquent, c'est l'histoire naturelle d'une addiction qui est un problème de santé chronique. Et donc le parcours, il est fait de réduction, d'arrêt, de reprise. On apprend à chaque fois mieux à comprendre comment notre addiction, elle fonctionne chez nous. Et c'est ça qui nous permet, c'est un apprentissage par l'erreur, presque on pourrait dire, d'aboutir complètement à pouvoir s'en libérer pleinement.
4: Donc pas culpabiliser, pas dire je n'y arriverai jamais.
5: Non, on y arrive toujours, c'est toujours possible.
4: Merci docteur Deschenaux. Vous êtes également la présidente de la Société francophone de tabacologie. Aujourd'hui, priorité santé des spécialistes pour parler de la 17e flambée de maladies à virus Ebola qui sévit actuellement dans le nord-est de la République démocratique du Congo avec des cas également en Ouganda. 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
1: À tout à l'heure, Caroline Paré, le retour de l'actualité africaine dans 4 minutes. Mais d'abord, de la musique, c'est dans notre playlist du mois sur RFI. La chanteuse Lolo Zouaï, qui a passé sa vie entre la France et les États-Unis. Elle est née à Paris, a grandi à San Francisco et elle vit maintenant à New York. Chanteuse donc, je le disais, mais aussi compositrice de ses chansons et parfois même de celles des autres. Là, c'est elle qui chante en duo avec le rappeur D6. Voici Coquelicot, Lolo Zouaï et D6 sur RFI.

Coquelicot, Lolo Zouaï, Edicis, c'est dans notre playlist du mois sur RFI. Dans une minute, le retour de l'actualité africaine. Restez avec nous à l'écoute de la Radio du Monde.

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3: Et maintenant, je crois que nous allons pouvoir vous quitter, auditeurs amis, en vous souhaitant une excellente journée à tous.
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4: Avis de recherche. Géraldine Georges, 45 ans, 1m65, 65 kg, a disparu depuis mardi 28 avril. Lors de sa disparition, Géraldine était vêtue d'une veste blanche, pull marron, pantalon vert, chaussures basses type running avec sac à dos marron clair. Sa voiture a été retrouvée au lieu-dit La Boutière sur la commune de Laval en Belledonne. Il est possible qu'elle ait quitté le site à bord d'un autre véhicule. Si vous l'avez prise en stop ou si vous l'avez vue, merci de communiquer toute information au numéro 06 28 21 01 35 08 28 21 01 35.

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1: Sur Radio Grésivaudan, un poème enchanté, suivi d'un dicton avec le prénom du jour. C'est l'heure d'aller se coucher, et toutes les petites dents commencent à trembler. Que peut-il bien se passer ? En croquant des cracottes pour que toutes les quenottes incisives, molaires, canines, bien implantées, comme un arbre sur ses racines, s'entrechoquent et fassent ainsi entendre ce drôle de claquement, au point qu'elles semblent prêtes à tomber comme de vieilles bicoques. Serait-ce à cause d'un tremblement de terre ? Ou alors serait-ce quelque chose d'encore plus effrayant ? C'est le moment fatal. Et elles ne peuvent échapper à la chose qui arrive inexorablement et semble les effrayer si souvent. Mais qu'est-ce donc ? Cela ne dure qu'un moment. C'est à cause de cet instrument qui s'accompagne d'une pâte qui mousse en frottant les petites quenottes. Tu as déjà deviné, petit enfant. C'est la brosse à dents. Taureau dans l'arène pour une reine à Sainte-Blandine, vaut mieux annuler les fêtes taurines. Taureau dans l'arène pour une reine à Sainte-Blandine, vaut mieux annuler les fêtes taurines.

Il s'appelle Loris M. Et lui aussi, il vient de sortir son tout premier EP. Il est disponible sur toutes les plateformes, vous pouvez aller l'écouter. On écoutait à l'instant donc Invisible, un des titres extraits de cet EP. Un EP dans lequel il aborde les thèmes de la famille, du questionnement identitaire, ainsi que de la nécessité de faire entendre sa voix et de trouver sa place dans un monde où chacun joue un peu des coudes, quoi. Bref, il est originaire de la vallée, Loris M, il est originaire du Versoux très précisément, c'est donc une vraie joie pour nous de vous partager et vous faire découvrir sa musique. Et on va continuer tout de suite avec le morceau éponyme de cette EP qui s'appelle « La mer dans la ville ». Et pourquoi pas, après si ça vous a plu, vous pouvez bien sûr aller écouter tout ça en entier, ça fait plaisir, c'est de la belle musique, puis on soutient des artistes locaux, donc c'est d'autant plus une joie. Allez, Loris M, La mer dans la ville, sur Radio Grésivaudan, à tout de suite les amis.

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1: Il est 7h à Paris, 5h en temps universel. Bonjour à vous, RFI Matin commence, 3 heures d'infos tout autour du monde et la situation au Moyen-Orient à nouveau au cœur de notre matinée après cette nuit marquée par des affrontements entre Israël et le Hezbollah, alors que l'Iran, selon l'agence Tasnim, a décidé de suspendre les discussions avec Washington face au renforcement de l'offensive israélienne au Liban, tout cela contredisant totalement les déclarations de Donald Trump. RFI reçoit ce matin la franco-iranienne Aïda Tavakoli. Rendez-vous dans un peu plus du Nord. D'abord, c'est votre journal, Julien Coquel-Rohem. Bonjour.
2: Bonjour, Andréane. À la une, la confusion au Liban après les menaces israéliennes contre la banlieue sud de Beyrouth hier et la tentative de désescalade de Donald Trump, qui a annoncé hier soir un accord entre Israël et le Hezbollah pour une cessation des hostilités. Il semble, pour l'instant, bien peu suivi sur le terrain. On appelle notre envoyé spécial au Liban dans un instant. L'actualité ce matin, c'est aussi la Colombie. Deux jours après l'arrivée surprise de l'extrême droite en tête du premier tour de la présidentielle. Parole d'électeur déboussolé au micro de RFI. Dans ce journal aussi, le nouveau président béninois Romuald Ouadani au Niger et au Burkina Faso. Aujourd'hui, les relations entre le Bénin et les deux juntes ont été glaciales jusqu'ici. Et puis le général de Gaulle au cinéma, le premier volet de deux biopics événements sort au cinéma demain en France.
1: Les ambassadeurs libanais et israéliens à Washington réunis aujourd'hui.
2: Sous l'égide de Marco Rubio et avec une possible poignée de main avec Donald Trump, les États-Unis chapotent aujourd'hui et demain une quatrième session de pourparlers entre Beyrouth et Tel Aviv. Mais pour quel résultat? Alors que le cessez-le-feu conclu le 17 avril a depuis été ignoré chaque jour et qu'hier l'armée israélienne a encore franchi un cran dans l'escalade de son offensive sur le pays, qu'une tentative de médiation des États-Unis entre Israël et le Hezbollah semble pour l'instant bien peu suivi des faits. Bonjour Nicolas Falaise.
3: Bonjour.
2: Vous êtes notre envoyé spécial à Beyrouth, la capitale libanaise, qui a vécu hier une journée de tensions et de rebondissements.
3: Oui, tension et inquiétude dès le matin avec ces communiqués du gouvernement israélien puis de l'armée israélienne annonçant des frappes prochaines sur des cibles dans la banlieue sud de Beyrouth et appelant la population à quitter le secteur. Rapidement, des files de voitures quittent cette banlieue sud. Des habitants, comme ce que l'on entend, embarquent dans des taxis collectifs. D'autres patientent au carrefour avec leurs valises dans l'attente d'un véhicule. Des familles entières fuyant leur quartier comme celle-ci. Trois enfants sur la banquette arrière de la voiture et un père de famille inquiet.
4: Ils ont lancé des avertissements. On ne peut pas faire confiance à Israël. Si tu es chez toi maintenant et qu'il y a un raid, tu ne sais pas à quel endroit. L'avertissement, ce n'est pas pour un site ou un immeuble. Il frappe des quartiers entiers. Tu ne peux pas savoir. La dernière fois, nous sommes partis en pleine nuit, à 3 heures du matin. Je ne sais même pas comment nous avons fui, ni comment nous sommes revenus. J'espère qu'il ne va rien se passer.
2: Et Nicolas, la fuite en masse des habitants de la banlieue sud de Beyrouth avant ce coup de théâtre en fin de journée, l'annonce par Donald Trump qu'Israël n'y déclenchera pas de raid important et que ses troupes vont faire demi-tour, puis un communiqué de l'ambassade du Liban aux États-Unis affirmant que le Hezbollah a accepté une cessation mutuelle des attaques.
3: Et les frappes annoncées par Israël sur la banlieue sud de la capitale libanaise, ces frappes n'ont pas eu lieu. Mais dans la nuit, des villages du sud du Liban ont été visés par l'armée israélienne et le Hezbollah a revendiqué des tirs sur une cible militaire de l'État hébreu. C'est donc l'incertitude totale sur la matérialisation des annonces d'hier soir. Et c'est dans ce contexte que doit débuter aujourd'hui à Washington une nouvelle session de discussion entre Israël et le Liban.
2: Nicolas Falaise à Beyrouth avec les moyens techniques de Jade Coury. Merci à tous les deux. Avant ces derniers développements, l'Arabie saoudite a condamné hier l'agression israélienne contre le Liban et appelé la communauté internationale à assumer ses responsabilités pour y mettre fin. L'Union européenne appelle Israël à cesser son escalade et l'ONU se dit très inquiète. C'est dans ce contexte que le Conseil de sécurité des Nations Unies s'est réuni en urgence ce lundi à la demande de la France. Le compte-rendu à New York de notre correspondante Karine Otten.
5: Le Conseil s'est félicité des bonnes nouvelles annoncées par Donald Trump un peu trop vite cette nuit. Pour autant, les diplomates n'étaient pas dupes. Ils ont rappelé aux deux parties leurs responsabilités. La prise avant-hier dans le sud Liban de la forteresse de Beaufort, que l'armée israélienne a occupée jusqu'en 2000, n'est pas vue d'un bon œil à New York, 26 ans plus tard. Moscou a parlé de politique de la terre brûlée. L'ambassadeur français Jérôme Bonafont, lui, d'erreur stratégique d'Israël de répondre aux provocations du Hezbollah.
6: Israël renoue avec une période que l'on voulait croire révolue. Loin d'apporter la sécurité à Israël et ses habitants, une nouvelle occupation risque de ne faire que nourrir l'instabilité. Car chaque village bombardé est rasé. Chaque civil tué renforce le Hezbollah et fragilise l'exécutif libanais.
5: Par ailleurs, le secrétaire général de l'ONU a recommandé de maintenir des forces en uniforme au Liban après le départ à la fin de l'année de la mission de maintien de la paix actuelle, la FINUL. Elle pourrait surveiller la ligne bleue de manière impartiale. Le Liban a approuvé l'idée. Cette option a aussi été réclamée par la Chine, qui craint sinon un vide sanitaire. Mais elle pourrait être rejetée par les États-Unis et Israël. Karine Otton, New York RFI.
1: Et l'escalade militaire israélienne au Liban qui pourrait porter un coup d'arrêt aux négociations déjà difficiles entre les États-Unis et l'Iran.
2: Alors qu'à Téhéran, l'agence Tasnim a annoncé hier que les négociateurs iraniens suspendaient leur participation aux discussions en raison, je cite, des crimes qu'Israël continue à commettre. Le ministère des Affaires étrangères iranien estime que les États-Unis sont directement responsables d'une violation du cessez-le-feu par le régime israélien contre le Liban. Et les gardiens de la révolution menacent d'ouvrir de nouveaux fronts. C'est peut-être ce qui a motivé Donald Trump à tenter d'obtenir cette cessation des hostilités entre Israël et le Hezbollah. Il aurait élevé la voix et accusé Benjamin Netanyahou d'être complètement fou lors de leur coup de fil d'hier, selon le média américain Axios, souvent bien informé. Le président américain qui affirme malgré tout que les discussions se poursuivent à un rythme rapide entre les États-Unis et l'Iran. Il espère un accord dans la semaine à venir. La situation au Moyen-Orient à suivre minute par minute dans notre direct sur RFI.fr.
1: En Colombie, des résultats qui continuent de faire l'effet d'une bombe.
2: Ceux du premier tour de l'élection présidentielle de dimanche et la première place raflée par surprise par l'extrême droite et son candidat Abelardo de la Espriella, 2 points devant le sénateur de gauche Ivan Cepeda, pourtant donné favori par les sondages. Le successeur désigné de Gustavo Petro a promis dimanche de vaincre l'extrême droite fasciste. Un débat est prévu entre les deux hommes cette semaine et une partie de la population colombienne sort de ce premier tour déboussolée. Reportage à Medellín de notre correspondante Najed Benrabah.
7: Au réveil ce lundi, le score de l'extrême droite était sur toutes les lèvres et l'annonce du premier débat entre les deux candidats a fait réfléchir. Juan Camilo Toro est administrateur d'entreprise. Il est décidé à voter pour le dauphin du président, le candidat Ivan Cepeda.
8: C'est comme si en réalité les gens n'écoutaient pas ou ne savaient pas vraiment qui est de la Espriella. Si à un moment donné je me suis dit qu'aux États-Unis Trump était un choix ridicule, il me semble impensable de faire de même pour mon pays. Donc si je votais pour Espriella en Colombie, ce serait élire un Trump colombien, une personne erratique, trop égocentrique et qui fait ce qu'il veut avec le pays. Et ça va à l'encontre de ce que je suis.
7: De son côté, Laura Duque se sent désemparée. Cette assistante de production d'une agence cinématographique avoue ne plus savoir pour qui voter.
9: Ça me rend triste et ça m'effraie. Mais ce qui m'inquiète le plus à ce sujet, c'est la réaction générale de la population colombienne. La haine intense. Donc je veux défendre mon vote blanc. Et je voudrais à l'avenir une Colombie dans laquelle il n'est plus nécessaire de voter pour le moins pire.
7: Les deux candidats, Ivan Cepeda et Abelardo de la Espriella, ont 3 semaines pour convaincre les indécis et nouer des alliances. Najed Benrabah, Medellin, RFI.
1: Dans l'actualité également, l'Ukraine est d'intenses frappes menées par la Russie dans la nuit.
2: Alors que Volodymyr Zelensky prévient depuis plusieurs jours que Moscou prépare une nouvelle attaque massive, 9 morts ce matin en Ukraine, dont 4 dans la capitale Kiev, touchés par des missiles balistiques, des frappes meurtrières aussi à Dnipro et 10 blessés, dont un enfant à Kharkiv, dans l'est du pays. Les frappes russes qui s'intensifient, le nombre de missiles tirés le mois dernier est l'un des plus importants depuis le début du conflit. Côté russe, des attaques de drones ukrainiens hier ont tué un civil dans la région de Koursk, proche de la frontière, et provoqué un incendie dans une raffinerie du sud.
1: Sur le continent africain, Romuald Ouadani poursuit sa tournée.
2: Le nouveau président béninois était au Nigeria hier. Il est attendu aujourd'hui à Niamey et Ouagadougou, deux capitales avec lesquelles le Bénin entretient des relations glaciales depuis les coups d'État. Les juntes du Niger et du Burkina Faso accusent régulièrement le pays d'héberger des bases françaises destinées à les déstabiliser. Niamey va même plus loin. Elle tient le Bénin pour l'un des artisans de la tentative d'intervention militaire de la CDAO pour rétablir le président renversé Mohamed Bazoum. Romuald Ouadani se rend donc au Niger dans une optique de décrispation et de normalisation. Correspondance à Cotonou de Jean-Luc Aplogan.
10: Avant ce déplacement, un signal de détente, les trois pays de l'AES étaient présents à l'investiture du 24 mai, une première. Romuald Ouadani devient ainsi le premier président béninois à se rendre à Niamey depuis le renversement de Mohamed Bazoum et l'accession au pouvoir du général Abdourahmane Tiani. Deux anciens chefs d'État béninois avaient bien tenté une médiation. Elle a débouché sur une visite de travail d'une délégation nigérienne en juillet 2024 et depuis, plus rien. La frontière reste fermée côté Niger. Avec le Burkina Faso, les contentieux sont tout aussi vifs. Patrice Talon s'est rendu à Ouagadougou pour rencontrer le capitaine Ibrahim Traoré et plaider pour une coopération sécuritaire. S'y ajoute désormais le différend territorial de la zone de Kourou Kualou, soumis à l'arbitrage de la Cour internationale de justice. Les autorités burkinabées ont récemment protesté contre la présence de forces béninoises dans la zone, selon un courrier adressé aux autorités béninoises fin avril. Le nouveau président béninois entend dissiper ces malentendus. Tout ne se règle pas du jour au lendemain, tempère un diplomate, mais la démarche est pertinente. Des séances de travail seront encore nécessaires. Jean-Luc Aplogan, Cotonou, RFI.
2: L'actualité africaine également au Sénégal après l'annonce hier du nouveau gouvernement. Une semaine après la prise de poste d'Amadou Alaminou Mohamed Lo pour remplacer Ousmane Sonko au poste de Premier ministre. Seul un dixième de cette nouvelle équipe fait partie du PASTEF, le parti d'Ousmane Sonko. Le ministre des Finances, Cher Diba, reste à son poste. Que pensez-vous de ce nouveau gouvernement? Vous nous appelez pour en parler avec Juan Gomez dans Appel sur l'actualité à 8h10, temps universel.
1: En l'absence de blockbusters américains, c'était le film à gros budget présenté cette année au Festival de Cannes.
2: La bataille de Gaulle du réalisateur Antonin Baudry, connu notamment pour Le Chant du Loup, un diptyque dont le premier volet sortira demain dans les salles françaises et qui, comme de nombreux autres films sélectionnés au festival cette année, revient sur la période de la Seconde Guerre mondiale, plus précisément sur le défi fou de Charles de Gaulle entre 1940 et 1944, celui d'unifier la résistance et de lutter contre l'occupant nazi. Léa Boutin-Rivière.
11: La France n'est pas un enfant, monsieur le Président. Elle a toujours continué à se battre.
12: 1940, la Seconde Guerre mondiale vient de commencer. Face à l'Allemagne nazie, la France du maréchal Pétain capitule. Oui, mais pas celle du général de Gaulle, quand bien même cette France libre ne compte au départ qu'une poignée de citoyens.
11: La France n'a pas capitulé. Vous n'êtes pas la France !
12: Car c'est bien ce que veut montrer le film. Si aujourd'hui le général de Gaulle est presque un totem en France, à l'époque, personne n'y croit. Ou presque, le cinéaste Antonin Baudry.
13: C'est la figure d'un homme seul, dans un pays dont il ne connaît pas la langue, inconnu de tous, et qui a un rêve en tête, totalement contradictoire avec la réalité qu'il a sous les yeux, et donc le rêve d'une personne qui ne cède pas à la réalité, quelles que soient les humiliations. Et donc la figure de quelqu'un que ses contemporains voient comme un fou.
12: Un défi aux confins de la folie et de la rationalité qui fait écho à celui relevé par Antonin Baudry pour réaliser son long métrage. Un film sur Charles de Gaulle en France en 2026, il fallait oser. Pour le mener à bien, les studios auront sorti les grands moyens avec 37 millions d'euros par volet. La bataille de Gaulle est le plus gros projet français cette année.
2: Léa Boutin-Rivière, la bataille de Gaulle dont on continue de parler avec notre invité culture ce matin, l'acteur Simon Apkarian qui incarne donc le général sur grand écran. C'est à retrouver sur RFI.fr.
1: Et le film sera donc à voir à partir de demain en France. Merci à vous, Julien Coquel-Rohem. RFI Matin, 7h-10h, avec vous. Bienvenue, on parle ensemble de l'actualité du monde et notamment du Moyen-Orient ce matin après ces nouveaux affrontements cette nuit entre Israël et le Hezbollah. On va tenter d'y voir plus clair ce matin avec nos spécialistes, nos correspondants et envoyés spéciaux, avec notre invité international aussi. Bonjour Arnaud Pontus.
14: Bonjour Andréane, bonjour à tous.
1: Ce mardi, vous recevez dans notre studio la franco-iranienne Aïda Tavakoli, cofondatrice de l'association We Are Iranian Students, membre du mouvement Les Guerrières de la Paix.
14: Oui, elle est l'un des visages, l'une des voix de la diaspora iranienne en France. Après 3 mois de conflit en Iran, sur fond d'espoir de négociation, on lui demandera comment elle vit ces moments. Est-ce qu'elle imagine un accord favorable au peuple iranien? Quelles informations lui parviennent maintenant que l'Internet est partiellement rétabli dans le pays? On demandera aussi à Aïda Tavakoli où en est la répression qui s'est abattue sur les manifestants de janvier et février et ce qu'elle attend de l'Europe et de la France.
1: Et on en parle avec elle à 6h20 en universel. Prochain journal sur RFI à 7h30 dans moins de 20 minutes à la une, la RDC, où s'est achevée hier la visite du patron de l'OMS en pleine épidémie d'Ebola dans l'Est. Tedros Adhanom Ghebreyesus s'est entretenu hier soir avec le président congolais Félix Tshisekedi. La RDC, où les prochaines élections sont prévues en 2028, mais la CENI s'inquiète de ne pas pouvoir les organiser sereinement faute de budget suffisant. Le patron de la CENI est notre grand invité Afrique ce matin, Denis Kadima, dans une demi-heure. C'est à écouter donc sur RFI ce matin. On revient également sur ce durcissement migratoire européen décidé hier sur le nouveau gouvernement annoncé au Sénégal. Sur ce point, Juan Gomez attend vos réactions juste après RFI matin, 10h10. Vous nous contactez dès maintenant. D'abord, direction la Nouvelle-Calédonie, archipel français du Pacifique Sud, qui, il y a 2 ans, basculait dans la violence et la révolte sur fond de réformes électorales contestées. Aujourd'hui, les plaies restent à vif et les habitants sont divisés à quelques semaines d'élections cruciales pour élire les dirigeants qui devront arbitrer les discussions entre indépendantistes et non-indépendantistes. Charlotte Manvi nous emmène.
15: Le soleil de l'hiver austral, il y a un rendez-vous immanquable pour tout Calédonien attaché à sa terre. À Bouloupari, le premier rodéo de l'année draine des centaines de spectateurs, quelle que soit la couleur de peau. Par opposition à Nouméa, la capitale, la brousse calédonienne revendique une identité propre, faite de métissage entre Kanaks et descendants de colons ou de bagnards. Une culture commune, toujours d'actualité pour ceux que l'on appelle les broussards, dont fait partie Valérie Ali Benelhadj.
16: La brousse, c'est pas pareil que Nouméa, on a bien vu, c'est à Nouméa que ça a brûlé. Des fois, on n'est pas compris, parce que quand t'es blanc, tu peux pas être du côté des Kanaks, et quand t'es Kanak, tu peux pas être du côté des blancs, mais il y en a plein qui font abstraction de la couleur de peau et qui transcendent les drapeaux, les convictions politiques, et qui se rendent compte et qui se concentrent sur ce qui fait la beauté du pays, ce métissage.
15: Deux ans après les violences meurtrières, Valérie en veut surtout aux élus de tous bords qui, selon elle, sont à l'origine des divisions.
16: Nous, aujourd'hui, on a dépassé le vivre ensemble parce que c'est un slogan politique, ça. Nous, on veut réussir ensemble. Et la Calédonie, elle a cette force à travers, par exemple, là, le rodéo, mais à travers tous les sports. Il y a un drapeau qui devrait grandir et s'élever, c'est le drapeau justement du sport. Ici, vous retrouvez des gens de toute ethnie, de toute origine, de tout. Ils viennent du Grand Nord, ils viennent de Nouméa, de Bouraï, de Bouloupari, de Côte-Est, tout le monde. La Calédonie est belle. Avec des belles personnes, on peut faire plein de belles choses. Et pour ça, il faut que certains apprennent le mot humilité.
1: Voilà, vous entendiez un extrait de notre grand reportage du jour sur RFI. En tout, il fait 20 minutes et il sera à écouter ce soir à 19h10. À retrouver aussi, bien sûr, à toute heure sur notre site et notre application. Aujourd'hui, 2 juin. c'est la journée mondiale des tourbières, des écosystèmes longtemps méconnus, ignorés, alors qu'ils sont pourtant fondamentaux face au réchauffement climatique. Florent Guignard, c'est notre question d'environnement ce matin. Quel est donc le secret des tourbières ?
17: Alors avant de vous répondre, on va prendre quelques secondes pour expliquer ce que c'est qu'une tourbière. C'est une zone humide, il y a de l'eau stagnante, colonisée par la végétation avec un sol riche en matière organique, c'est-à-dire de la matière vivante qui s'est décomposée. Alors ça fait seulement quelques années qu'on met l'accent sur le rôle majeur des tourbières pour fixer le CO2. Elles ne représentent, c'est vrai, que 3 à 4% de la surface des sols sur la planète, mais elles sont bien plus efficaces que les forêts dont on parle tout le temps. On va écouter Daniel Gilbert, il est professeur d'écologie à l'université Marie et Louis Pasteur de Besançon et il est spécialiste des tourbières.
18: En surface, les tourbières, c'est beaucoup, beaucoup moins important que la surface forestière ou que les grandes prairies d'Amérique et d'Asie. Et donc, ce n'était pas forcément l'écosystème dont on parlait le plus. Mais en fait, on s'est aperçu qu'en termes de stock de carbone, c'est-à-dire la quantité de carbone qui à l'origine était dans l'atmosphère et qui aujourd'hui est stockée dans les écosystèmes, elle stocke au moins un tiers du carbone mondial, 600 milliards de tonnes quand les forêts doivent être autour de 400 milliards de tonnes.
17: À surface égale, une tourbière stocke 10 fois plus de CO2 qu'une forêt.
1: Et alors, d'où vient cette performance ?
17: Eh bien, le secret, c'est l'eau. Explication de Daniel Gilbert.
18: Comme elle est pleine d'eau, l'oxygène n'arrive pas à diffuser dans la tourbe et les bactéries n'arrivent pas à décomposer la matière organique. Mais si on enlève l'eau, et bien évidemment, ça se met à se décomposer très vite. Et c'est un phénomène que tout le monde a vu chez lui. Quand on met du terreau dans un pot de fleurs, ce terreau, petit à petit, il y en a de moins en moins. Il est où ? Il est dans l'atmosphère. Il est décomposé dans le pot de fleurs et le sol, qui est un sol organique, repart dans l'atmosphère. Et donc, c'est ce qui se passe un peu partout. Quand on cultive un sol de tourbe après drainage, dans des conditions moyennes, on perd à peu près un demi-centimètre de hauteur de terre par an.
17: En fait, une tourbière asséchée, drainée, c'est du CO2 dans l'atmosphère.
1: L'agriculture, Florent, c'est donc l'ennemi des tourbières.
17: Oui, c'est le cas en particulier en ce moment en Indonésie où on détruit des tourbières pour faire de l'huile de palme.

0: Daniel Gilbert.
1: Techniquement, ça marche très très bien. En fait, on remet en eau. Alors, ça marche très bien avec du temps. Hein. Une tourbière, elle a 5000 ans, 7000 ans. Vous ne la remettez pas en selle en 6 mois. Hein. On parle de processus lent, écosystémique, mais ça marche très très bien. Politiquement, sociologiquement, c'est très difficile d'aller dire aux agriculteurs « il faut revenir en arrière pour la société, et y compris pour vous ». Et donc, on sait faire, mais c'est super difficile à faire.
0: On sait faire, mais c'est difficile à faire. Je trouve que c'est un bon résumé de l'action politique face à la crise climatique.
2: C'est vrai. Merci Florent Guignard, c'était la question d'environnement. C'est sans doute le volet le plus délicat des textes concernant la fin de vie et il est examiné aujourd'hui par une commission mixte paritaire du Parlement français. Dedans, l'épineuse proposition de loi sur l'aide à mourir. Un autre texte visant lui à développer davantage les soins palliatifs a été voté le mois dernier. Les soins palliatifs, c'est l'accompagnement des patients en fin de vie, des soins qui justement sont au cœur d'une nouvelle unité inaugurée l'an dernier à l'hôpital Les Bonnettes d'Arras dans le nord de la France, un établissement privé pensé comme un village français traditionnel pour en faire un lieu de vie. C'est une première en France et Laurence Théo s'y est rendue.
3: Vous allez voir, c'est extrêmement fleuri avec beaucoup de couleurs. En hiver, on va mettre un petit peu de sapin, on va mettre des fleurs un petit peu de saison.
4: Ici, l'emblématique boîte aux lettres jaune de la Poste. Là, une fontaine dont le bruit de l'eau qui coule se mélange au gazouillis des oiseaux. Plus loin, la fausse devanture d'une boulangerie, celle d'une pharmacie, sans oublier la place du village. Le docteur Decherf, responsable de cette unité de soins palliatifs singulière, explique qu'il s'agit avant tout d'humaniser l'hôpital.
5: C'est un projet de soins. Ça fait partie du soin. La spécificité aussi, c'est que nous, on doit créer du lien extrêmement vite. La notion du village aussi, elle était primordiale pour moi parce que, vous savez, très longtemps dans les villages, on s'est occupé de la personne malade, du voisin malade. Il y avait une espèce de solidarité autour de ce que c'était la mort, hein, qui faisait partie de la vie, qui était dans l'accompagnement. On accompagnait jusqu'au bout. Donc, c'est aussi ça que représente cette unité de soins palliatifs. Ah bon ? Bon, j'écoute un petit peu, j'écoute le cœur. On fait quand même notre petit examen. Hein. Il n'y a pas d'autres signes, d'autres symptômes, d'autres choses qui vous contrarient ?
4: Non.
5: Là, c'est parfait.
4: Maria est souriante et accueillante. Elle nous invite à nous rapprocher du lit. Ce qui lui plaît dans le village, c'est l'auberge. Avec ses tables et nappes à carreaux, elle est ouverte à tous.
6: Ce midi, mon fils, il m'a dit, maman, je viens manger avec toi, on va aller au petit restaurant. Vous savez, je vais mettre un pantalon, puis il va me ramener dans le fauteuil là-bas, jusque là-bas. Bah, ça change. Non, franchement, je connaissais pas cet endroit-là. Les petites jeunes, aussi bien les hommes que les femmes, sont super sympas.
5: On est là jour et nuit. Hein.
7: Je sais, elle est contente.
5: Ouais, super. Bon courage à vous. Hein.
7: Merci à vous.
5: Au revoir.
4: Avec son beau visage d'acteur et ses cheveux coiffés à l'arrière, Claude ne veut pas s'appesantir sur sa maladie. Il préfère se promener dans le village.
8: C'est extraordinaire. Vous voyez, moi j'ai l'impression, là, je suis entre les mains de ma kinésithérapeute qui me fait marcher dans les couloirs. Moi je découvre à chaque fois. C'est une découverte. J'ai l'impression de me retrouver dans les petites rues, les ruelles, ce qu'on appelle les ruelles.
4: Alors bien sûr, les équipes soignantes se sont interrogées sur la pertinence du projet. Est-ce que ces décors de théâtre ne sont pas indécents quand ils accueillent la maladie grave? Interrogés, patients et familles se sont réjouis de l'initiative. Les soignants, eux aussi, Barbara, aide-soignante, et Nathalie, médecin.
9: S'entretenir avec des patients dans un endroit agréable ou avec des familles dans un endroit agréable plutôt que de s'entretenir dans un endroit gris ou blanc qui a l'odeur de l'hôpital, ça change complètement quoi. Et les échanges sont d'autant plus apaisés dans un cadre comme celui-là.
10: Puis c'est agréable et même au niveau des collègues quand on a des transferts ou comme là ce matin des ambulanciers, voilà, ils nous disent, on le voit en fait, il y a les épaules ils se détendent, les gens ils sont plus souriants.
4: Des yeux foncés, un regard vif et les cheveux blonds relevés à la va-vite, Christine Decherf est un médecin engagé.
5: Tant qu'il y a de la vie, il y a de la vie. Quand on ne peut plus guérir, et Dieu sait que j'aime bien guérir, et que c'est le propre de ce qu'on nous apprend, mais quand on ne peut plus guérir, on peut toujours soigner. Dans la notion du prendre soin. Aller jusqu'au bout, ne pas lâcher son patient, une famille, dans la détresse de ce qu'ils allaient vivre dans une fin de vie ou quand il n'y a plus rien à faire, médicalement, on va dire.
4: Sa vision des soins palliatifs, humaniser des actes médicaux, qui, elle le rappelle, sont extrêmement techniques.
2: Un reportage de Laurence Théo sur RFI, l'info africaine de retour dans 4 minutes. Mais d'abord, on fait un tour ensemble

0: Giro, titre de l'artiste Lovana, à retrouver sur la playlist RFI, sur toutes les plateformes d'écoute. RFI Matin, on est ensemble jusqu'à 10h, heure de Paris, 8h temps universel, bienvenue, installez-vous, le journal à suivre.
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4: Et maintenant, je crois que nous allons pouvoir vous quitter, auditeurs amis, en vous souhaitant une excellente journée à tous.
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5: Avis de recherche. Géraldine Georges, 45 ans, 1m65, 65 kg, a disparu depuis mardi 28 avril. Lors de sa disparition, Géraldine était vêtue d'une veste blanche, pull marron, pantalon vert, chaussures basses type running avec sac à dos marron clair. Sa voiture a été retrouvée au lieu-dit La Boutière sur la commune de Laval en Belledonne. Il est possible qu'elle ait quitté le site à bord d'un autre véhicule. Si vous l'avez prise en stop ou si vous l'avez vue, merci de communiquer toute information au numéro 06 28 21 01 35 08 28 21 01 35.

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2: Pour sa quatrième mobilisation contre l'accaparement des ressources par les industriels de la vie connectée, Stop Micro organise une rando à travers Grenoble et le Grésivaudan du 4 au 7 juin. Pour suivre le chemin de l'accaparement de l'eau et les voies de la numérisation du monde, la randonnée partira de Vars, là où l'eau potable est captée pour approvisionner les usines, puis traversera les laboratoires de technologie grenoblois et se terminera aux usines de Crolles et de Bernin. La dernière étape de la marche se fera donc le 7 juin dans le Grésivaudan, avec un départ à 9h du Bois Français, pour finir à midi sur le site de ST à Crolles. Au programme, bonne ambiance, découverte nature, réflexion sur notre monde technologique, chant, danse et chouette rencontre. 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
3: Jean-Marie Le Guinot a eu le déclic pour la photographie lorsque son père a acheté un agrandisseur pour développer des négatifs en noir et blanc. Depuis, Jean-Marie a toujours un appareil argentique dans sa poche pour immortaliser des instants de vie au cours de ses balades. Ses œuvres sont à voir à la bibliothèque de Sainte-Marie-d'Alois jusqu'au 8 juillet.
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sur Radio Grésy Vaudan, un poème enchanté suivi d'un dicton avec le prénom du jour. C'est l'heure d'aller se coucher et toutes les petites dents commencent à trembler. Que peut-il bien se passer ? En croquant des cracottes pour que toutes les quenottes incisives, molaires, canines bien implantées, comme un arbre sur ses racines, s'entrechoquent et fassent ainsi entendre ce drôle de claquement, au point qu'elles semblent prêtes à tomber comme de vieilles bicoques. Serait-ce à cause d'un tremblement de terre ? Ou alors serait-ce quelque chose d'encore plus effrayant ? C'est le moment fatal. Et elles ne peuvent échapper à la chose qui arrive inexorablement et semble les effrayer si souvent. Mais qu'est-ce donc ? Cela ne dure qu'un moment. C'est à cause de cet instrument qui s'accompagne d'une pâte qui mousse en frottant les petites quenottes. Tu as déjà deviné, petit enfant. C'est la brosse à dents. Taureau dans l'arène pour une reine à Sainte-Blandine, vaut mieux annuler les fêtes taurines. Taureau dans l'arène pour une reine à Sainte-Blandine, vaut mieux annuler les fêtes taurines.

0: l'interview petit déjeuner. Les rediffusions de la télé au placard. Le monde des insectes est une source infinie d'émerveillement et d'inspiration. Des histoires étonnantes, des capacités fascinantes, une diversité incroyable. On est d'ailleurs plus d'un à avoir été fasciné, passer peut-être des heures à observer une colonie de fourmis travailler, ou bien une abeille butiner, ou encore une chenille se déplacer laborieusement. Tous les amoureux des insectes qui nous écoutent aujourd'hui vont être ravis, car le sujet dont nous allons parler est un magnifique livre, tout de suite, illustré, qui vous emmène à la découverte des insectes sous toutes leurs facettes. Entomologie, ethnologie, anatomie, écologie, mythologie, sociologie, mais aussi dans l'art, la littérature, l'histoire, le cinéma, la médecine, l'agriculture, absolument de partout. Ce livre s'appelle « Insectes, tous les savoirs, toutes les histoires, tous les pouvoirs ». Tous les espoirs. Il est paru en fin d'année 2025 aux éditions Terre Vivante et Plume de Carotte et il est écrit par Bruno Didier et Nicolas César. Et justement les amis, ça tombe bien car Nicolas César nous fait le plaisir d'être avec nous aujourd'hui sur Radio Grésivaudan. Bonjour Nicolas.
1: Bonjour.
0: Et merci beaucoup d'être avec nous aujourd'hui. Alors Nicolas César, vous êtes vous anthropologue et ethno-entomologue, enseignant-chercheur également et maître de conférences au Muséum National d'Histoire Naturelle et donc auteur, co-auteur de ce livre. Est-ce que pour commencer Nicolas, je peux vous laisser nous expliquer tout d'abord en quoi consiste l'anthropologie et l'ethno-entomologie?
1: D'accord. Alors l'ethnologie, c'est l'étude des traditions. Hein. On parle aussi d'anthropologie sociale ou anthropologie culturelle. Et l'ethno-entomologie, c'est l'étude des relations des hommes avec les insectes dans des différents contextes culturels. Et voilà, je pourrais préciser un petit peu après.
0: Oui, bien sûr. Et anthropologie, pour le coup, ça, c'est la même chose, mais adaptée aux humains.
1: Alors, tout à fait. L'anthropologie, c'est l'étude de l'homme, et c'est très vaste. Et l'anthropologie culturelle, donc c'est plus les traditions. Et l'ethno-entomologie, ça serait un peu l'entomologie des autres. Enfin, des autres dans le sens les humains dans d'autres cultures, voilà, ou même en France.
0: Vous parliez des relations en rapport au contexte culturel dans votre travail. Je crois que c'est un peu ce que vous étudiez, donc les relations entre les insectes et les humains, mais dans différents contextes culturels. À quel point justement les contextes, ces contextes-là influencent les relations entre insectes et humains?
1: Les cultures sont toutes différentes, même s'il y a des points communs. C'est un petit peu ce que fait l'anthropologue en fait. Il met en comparaison ces points communs. Moi, j'ai surtout des terrains à l'étranger où je vois des pratiques qui sont très différentes autour des insectes et qui sont décrites en partie dans le livre. Alors, ça va de la France au territoire ultramarin comme la Guyane ou la Réunion, mais je travaille aussi, par exemple, en Indonésie sur la chasse au miel ou la consommation d'insectes, ou au Japon, où j'ai fait pas mal aussi de travaux. Mais donc tout ça dépend en fait des cultures humaines et des représentations qu'ont les populations des insectes, qui va déterminer aussi la manière dont ils vont les utiliser en fait.
0: Et est-ce que on considère que ici en Europe peut-être ou en France on utilise beaucoup les insectes par rapport à d'autres cultures?
1: Bah, assez peu, mais c'est vrai qu'on a quand même des traditions assez lointaine et assez forte. Je pense à l'apiculture, mais ça on le retrouve un peu partout. Tout le monde, au néolithique ou même bien avant, on cherchait le miel, la cire, etc. Après ça s'est développé en apiculture. Il y a toute une évolution de la manière dont on élève les abeilles. Et alors il y a ça effectivement qu'on retrouve un peu partout dans le monde et notamment en France et en Europe, mais il y a aussi la cyriciculture, donc l'élevage des vers à soie, c'est une histoire très longue qui vient de la Chine, qui vient de l'Asie, mais on a aussi élevé d'autres variétés de soie dites sauvages, donc d'autres espèces cyricigènes, et ça c'est des choses sont un peu perdus, mais qu'on continue un petit peu à faire, mais ça dépend un peu des demandes aussi et donc des périodes historiques. Et puis il y a d'autres exploitations dont je parle un tout petit peu. Il y avait l'exploitation de la manne, donc des éphémères sur la Haute-Saône, qui s'est terminée dans les années 60, mais qui était assez originale dans le contexte, on va dire même mondial. Donc on récupérait en fait on détournait les émergences, les essaimages massifs au moment de la reproduction d'un insecte qu'on appelle l'éphémère au-dessus des rivières, et puis des commerçants, les riverains les capturaient, des commerçants les exploitaient, et c'était vendu comme transformé comme pâté pour oiseaux d'élevage insectivore. Il y avait une grosse exploitation de ça qui était assez intéressante. Okay. Mais sinon, par exemple, on parle souvent de la consommation d'insectes. C'est vrai que ça s'est perdu en France et en Europe. Enfin, ça revient, mais par la petite porte. Et c'est pas forcément les mêmes insectes. Mais les Grecs, les Romains, probablement les Gaulois en consommaient il y a longtemps. Mmh.
2: Il y a une longue histoire finalement entre les humains et les insectes dont vous parlez beaucoup dans le livre. Mais un des sujets aussi par lesquels vous commencez dans le livre, c'est finalement qu'est-ce qu'un insecte ? Est-ce que vous pouvez nous expliquer ici sur Radio Grésivaudan, Nicolas César ? Moi, on m'a toujours dit un insecte, c'est ceux qui ont 6 pattes. Mais je ne sais pas si on peut résumer ça à ça.
1: Oui, ça c'est un peu la... Un insecte, c'est segmenté, hein. C'est même l'origine un peu latine du mot. Donc c'est un animal articulé. Alors il y a eu des discussions, est-ce que ça a du sang, ça n'a pas de sang. Alors on avait distingué déjà les insectes en fonction dans l'Antiquité de si ça a du sang ou pas. Effectivement, donc alors maintenant c'est vrai que la science compte les pattes. Enfin, on voit que l'insecte est encore segmenté, donc tête, thorax, abdomen, 6 pattes par rapport aux abeilles aux arachnides, aux araignées qui en ont 4. Voilà. Mais en fait, on ne compte pas quand on voit un insecte, on ne compte pas forcément les pattes. Et on ne regarde même pas si... on regarde quand même s'il a des pattes, mais il y a certaines cultures où cette catégorie d'insectes est beaucoup plus large que l'insecte scientifique. L'insecte est un peu indéterminé, donc ça pourrait être ce qu'on peut appeler des bestioles, qui date quasiment même de l'Antiquité, Moyen-Âge. Enfin, c'est des catégories très beaucoup plus vastes que celles d'insectes. Et la plupart des traditions, finalement, n'ont pas notre catégorie insecte, notre catégorie scientifique d'insectes. Mmh. Donc il faut, voilà, quand on parle d'insectes, il faut bien savoir de quoi les gens causent, finalement, quand on les étudie dans les cultures.
2: Ok, donc c'est un peu relatif, encore une fois, au contexte culturel, toujours.
1: Complètement, tout à fait.
2: Ouais.
1: Et moi, je travaille chez des personnes qui lisent pas forcément des livres, et donc qui ont des connaissances très empiriques, très pratiques du vivant, en fait.
2: D'ailleurs, quand vous dites que vous travaillez, que vous voyagez beaucoup donc à travers votre travail, c'est dans quel contexte ? Est-ce que c'est, par exemple, le Muséum d'Histoire Naturelle Nationale qui vous emploie pour aller faire des recherches, ou quels sont les sujets qui sont développés dans ces voyages ?
1: Alors, c'est des voyages, Alors les voyages, c'est pour les voyageurs. Nous, on fait surtout ce qu'on appelle des missions. Mais bon, c'est aussi des voyages. Mais, et je vous renvoie par exemple à Lévi-Strauss qui disait par exemple dans Triste Tropique, je hais les voyages et les voyageurs. Et c'est vrai que nous, on a tendance en fait à revenir toujours au même endroit pour bien et de rester assez longtemps sur place. Et effectivement, moi je fais ça dans le cadre du muséum. Sur des sujets que je détermine en avance, hein, et pour lesquels je trouve des financements pour y aller, et j'essaie d'y rester un maximum de temps. Et l'idée, passer du temps avec les gens, en fait, à leur poser des questions sur ce qui les intéresse et ce qui nous intéresse, nous, et essayer progressivement d'approfondir un sujet. Pour moi, c'est souvent des sujets insectes. Là, par exemple, je prépare une mission au mois de juillet en Indonésie, où je me suis rendu évidemment de nombreuses fois. Je parle indonésien, c'est aussi une des compétences qu'on demande à un ethnologue, c'est de parler la langue locale, ou du moins la langue nationale. Et là, c'est un terrain où ça fait environ 10 fois, 12 fois, je vais dans le même village. Et Et souvent, j'y reste, là, je vais rester par exemple 3 semaines pour travailler sur une manière d'élever les abeilles qu'on ne trouve pas forcément ailleurs dans le monde et qui intéresse la science.
2: Ok. Est-ce qu'on peut en savoir plus sur cette manière d'élever les abeilles? Est-ce que c'est quelque chose de plus, je sais pas, plus adapté aux abeilles sauvages ou pas trop, non?
1: Alors oui, effectivement, c'est une abeille mellifère, mais qu'on trouve uniquement en Asie du Sud et du Sud-Est, qui produit beaucoup de miel, mais qui ne peut pas se mettre dans une boîte, elle ne peut pas se mettre dans une ruche, en fait. Donc les gens ont développé un système d'apiculture un petit peu différent, qu'on appelle l'apiculture sur chevron, c'est-à-dire qu'ils disposent des troncs d'arbres ou des planches, sous lesquelles l'abeille va faire un rayon de miel, un rayon de cire, pardon, avec du miel, mais un rayon unique, mais qui est très grand, qui peut faire 1 mètre, voire 2 mètres. Et souvent, elle fait ça dans les grands arbres, hein, c'est ce qu'on voit, ou dans les falaises, c'est ce qu'on voit par exemple au Népal ou en Inde. Mais dans les forêts, c'est plutôt dans les arbres, et moi je travaille avec des gens qui arrivent à les attirer à hauteur d'homme pour faciliter la collecte. Et j'étudie comment, sans boîte, sans ruche, on arrive à faire une apiculture, en gros.
2: Et vous disiez que ça intéressait la science. Est-ce que c'est pour des applications, du coup, comme ça, de culture, ou même transposer ça à d'autres modèles, d'autres insectes, je sais pas.
1: Alors, ça serait plutôt pour la même espèce, hein, qui est très... qu'on retrouve, qui a une aire de répartition qui est assez large. Et c'est l'idée, effectivement, c'est de partir des savoirs locaux, des savoirs traditionnels, évidemment en reconnaissant leur apport, et puis voir si ça peut être adapté dans d'autres endroits où ces abeilles sont présentes, mais qu'il n'y a pas forcément les savoir-faire associés. Donc là, on essaie de travailler avec les apiculteurs locaux pour essayer de bien comprendre qu'est-ce qui se passe chez eux et puis chez les abeilles, pour essayer ensuite de diffuser ces connaissances-là ailleurs où on retrouve l'espèce. Et les gens se compliquent la vie, mais ils ont aussi, en allant les chercher par exemple dans des arbres qui font 30 mètres, alors qu'ils pourraient très bien le faire à 1 mètre ou 2 mètres au sol, et ça les éviterait de chuter par exemple.
2: Oui.
1: Parfois, il y a des accidents plutôt mortels quand on tombe de cette hauteur-là. Voilà, donc on essaie de diffuser un peu ces connaissances traditionnelles, en respectant évidemment le fait que ça vienne de certaines régions, et puis qu'on ait mis de la science derrière pour bien comprendre. Donc on met de la génétique, on met de la biologie, on met de l'ethnologie, on met de la foresterie par exemple, on met plein de choses derrière.
2: Okay. En tout cas, merci. On comprend un peu mieux, du coup, votre métier d'ethno-entomologue, entre autres, à travers toutes ces réponses. Merci beaucoup, Nicolas César. D'ailleurs, je ne vous ai pas demandé, mais depuis quand les insectes, puis tout ça, vous passionne? Est-ce que c'est un intérêt qui remonte à... Est-ce que quand vous étiez déjà tout petit, on est beaucoup à avoir été fasciné par les insectes quand on était petit, mais pour vous, comment ça s'est fait?
1: Bon, à peu près de la même façon, sauf que moi, j'ai pas choisi de faire de l'entomologie pure. J'avais une empathie, effectivement, de gamin pour les insectes, une sympathie. J'ai beaucoup, étant gosse, tué d'insectes. Hein, quand on est enfant, j'ai fait certains jouer avec des Legos ou des petits soldats. Moi, je faisais des grandes batailles avec les insectes. Et puis, progressivement, j'ai appris à mieux les comprendre. Et puis je faisais aussi des voyages quand j'étais jeune, mais j'étais, pour être franc, pas très bon en sciences très très dures, mais par contre j'avais une passion, j'adorais l'histoire, les cultures, etc. Donc j'ai regardé en fait les insectes à travers le regard des humains, des hommes, mais dans d'autres cultures, qui était un peu ce que je faisais moi, qui n'était pas forcément très porté sur la biologie scientifique. Voilà. Donc ça donne un peu d'espoir pour ceux qui s'intéressent aux insectes, mais qui sont... Et j'ai fait beaucoup d'élevage également d'insectes quand j'étais gamin.
2: Ok, on est beaucoup à avoir fait ça. Mais merci Nicolas. Pour en revenir un petit peu à votre livre, vous détaillez énormément de choses. C'est un livre qui fait quand même pas moins de un petit peu moins de 300 pages, avec beaucoup d'illustrations, beaucoup de graphismes, des photos. Je crois que beaucoup de photos que vous avez prises, ou avec votre co-auteur Bruno Didier. D'ailleurs, est-ce que vous pouvez nous parler un tout petit peu de Bruno Didier? Qui est-il? Pourquoi vous avez décidé d'écrire ce livre ensemble?
1: Alors, Bruno Tinier, c'est quelqu'un que je connais depuis très longtemps, c'est un ami, mais c'est aussi un journaliste scientifique, mais qui est très spécialisé sur les insectes. C'est l'ancien directeur de la revue, rédacteur en chef, pardon, de la revue Insectes, qui est la revue de l'OPI, qui est la grande association, enfin une des grandes associations, enfin c'est comme... Elle est nationale, de l'Office pour la protection des insectes et de leur environnement, où il se passe plein de choses. Et ils ont une revue qui s'appelle Insectes, dont Bruno Didier était rédacteur chef. J'ai moi-même publié beaucoup de sujets dans cette revue-là. Et c'est vrai que le livre est un petit peu conçu... c'est un livre grand public dans lequel on picore, en fait. C'est pas un livre qui commence à la première page et qui se finit à la dernière. C'est un livre qu'on ouvre, qu'on s'arrête sur les illustrations. On peut lire, en fait, évidemment, les légendes. Ensuite, il y a des textes un peu plus scientifiques, mais très accessibles. Et l'idée, c'est vraiment de picorer dans les thématiques. Et on aborde... Il y a un petit côté encyclopédique, mais encyclopédique à l'ancienne, un peu comme un livre d'images, en fait. Mais avec beaucoup d'images, effectivement. Il y a plus de 1600 illustrations. Alors, j'ai pris, effectivement, certaines viennent de moi, mais d'autres viennent d'autres personnes, de collègues ou d'autres sources. Voilà. Et on aborde effectivement beaucoup de sujets culturels, mais pas que. On s'est réparti le travail, Bruno et moi. Lui, voilà. Mais ça fut un gros travail. Et puis on aime bien l'humour tous les deux. Donc on a intégré des petites choses un peu rigolotes aussi.
2: Oui, et tout plein de références à justement les insectes dans la pop culture, par exemple, dans les BD, dans plein de choses, et des photos absolument magnifiques qui marquent. J'ai encore ces images de regroupement de lucioles, par exemple, ou de coccinelles ou de papillons monarques, qui témoignent d'ailleurs de la diversité absolument folle qu'on retrouve chez les insectes. Donc toutes ces images, elles sont incroyables, elles restent dans la tête, et comme vous dites, c'est assez grand public, donc ça peut convenir à tout le monde, même les plus jeunes, je pense. Avec tout plein d'anecdotes aussi qui restent en tête, par exemple, ça m'est resté, le poids total des fourmis présentes sur la Terre qui est supérieur à celui de tous les humains réunis, ou plein de choses, des anecdotes sur la biomasse, plein de... Je ne sais pas si vous en avez d'ailleurs quelques anecdotes à nous partager tout de suite, Nicolas, ou c'est une question piège.
1: Des anecdotes, j'en ai plein. Non, il y a un truc... quelque chose qui plaît bien dans la recherche, et je parle un petit peu, on parle un petit peu des combats de scarabées aussi, les combats d'animaux, enfin j'en ai un petit évoqué, que effectivement on peut faire des combats sans forcément que l'animal meure, mais c'est quelque chose qui fascine beaucoup les enfants, alors ici, par exemple le tutage du grillon, par exemple faire sortir un grillon champêtre avec une brindille de son trou, oui. C'est assez rigolo, donc on peut le sortir, le mettre dans une cage pour écouter son chant, mais on peut aussi faire les Chinois font des combats de grillons, par exemple. Moi, j'ai pas mal travaillé sur les combats de scarabées avec des collègues en Thaïlande, qui étaient assez rigolos, donc on en parle un petit peu. Mais l'insecte comme compagnon, c'est quelque chose d'assez marquant. Quand on rentre dans l'écologie ou la biologie de l'insecte, notamment pour qu'il devienne un compagnon de jeu ou un compagnon, un insecte musicien, par exemple, ou même en élevage. C'est des relations qui sont très intéressantes aussi, dont on parle beaucoup dans le livre.
2: Et est-ce que du coup, vous avez déjà observé des comportements d'apprivoisement des insectes, c'est possible?
1: Alors, évidemment, c'est un peu une boîte noire, un insecte. On passe beaucoup de temps à faire le tour de l'insecte, à le regarder sous toutes les coutures, mais c'est quand même assez difficile de le contrôler, et quelque part, c'est pas plus mal. Du coup, ça nous apprend un petit peu à observer ses comportements, à essayer de comprendre comment il fonctionne, mais sans vraiment avoir prise sur lui. Et c'est exactement ça, les combats de scarabée, les propriétaires, ceux qui capturent ces scarabées-là, tournent beaucoup autour, ils ont l'espèce de petit bâton, ils le touchent pour savoir dans quelle direction il va partir, et ils arrivent à le...
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4: Merci d'écouter RFI, 8h à Paris, 6h en temps universel.
5: Andréane Mélard.
4: Et Gaëtan Plenet pour le journal. Bonjour Gaëtan.
5: Bonjour Andréane, bonjour à tous.
4: Donald Trump a annoncé hier qu'Israël et le Hezbollah étaient d'accord pour cesser les hostilités.
5: Elles ont pourtant continué cette nuit, notamment dans le sud du Liban. On va tenter de comprendre pourquoi avec notre correspondant à Beyrouth. Une nuit meurtrière en Ukraine, au moins 9 morts après des frappes russes dans plusieurs régions du pays. Dans ce journal également, un accord européen trouvé pour durcir la politique migratoire de l'Union européenne en créant des hubs de retour dans des pays tiers. On vous expliquera tout. On parlera ensuite du Kenya, où des centaines de personnes ont manifesté hier pour s'opposer au projet d'un centre américain de quarantaine pour les ressortissants américains, justement exposés au virus Ebola. Et puis au Chili, le président d'extrême droite, José Antonio Kast, appelle à la patience des habitants alors qu'il est de plus en plus impopulaire.
4: De nouveaux affrontements cette nuit entre Israël et le Hezbollah.
5: Et ce, malgré cette annonce hier du président américain Donald Trump, il affirmait que les deux camps s'étaient engagés à arrêter les hostilités, parlant notamment de bons échanges avec le Hezbollah via des intermédiaires, affirmant que le parti chiite avait accepté de cesser totalement le feu. Pour ce qui est d'Israël, il disait que le premier ministre Benjamin Netanyahou avait finalement accepté de ne pas mener un raid sur Beyrouth après une menace en ce sens un petit peu plus tôt dans la journée. Paul Ralifi, on vous retrouve à Beyrouth. Vous êtes notre correspondant là-bas. Paul, les deux camps semblent avoir des attentes différentes concernant les modalités de ce cessez-le-feu annoncé par Donald Trump.
6: Oui, Gaëtan, il y a clairement une divergence entre les belligérants quant à l'interprétation de l'accord. Benjamin Netanyahou a déclaré que son armée continuera d'opérer comme prévu dans le sud du Liban et qu'elle frapperait Beyrouth en cas d'attaque du Hezbollah contre des villes ou des citoyens israéliens. Le Hezbollah et le président du Parlement, Nabih Berri, lequel a négocié l'arrangement, parlent de leur côté d'un cessez-le-feu total qui engloberait l'ensemble du champ de bataille libanais. Un député du Hezbollah, Hassan Fadlallah, a déclaré que son parti soutenait un cessez-le-feu total sur l'ensemble du territoire libanais qui constituerait le prélude au retrait des troupes israéliennes du Liban. Cette ambiguïté pourrait être levée lors des négociations directes qui doivent avoir lieu ce mardi à Washington entre des délégations libanaises et israéliennes.
5: Et Paul, quelle est la situation sur le terrain au Liban après donc l'annonce par Donald Trump du cessez-le-feu ?
6: Le Hezbollah a déclaré avoir attaqué deux positions militaires dans le nord d'Israël, ce qui n'a pas déclenché une riposte israélienne sur Beyrouth. Ailleurs, au Liban Sud, les combats continuent de faire rage. Le parti chiite a revendiqué des attaques aux drones et aux roquettes contre l'armée israélienne, qui a mené à son tour de nombreuses frappes sur des localités libanaises.
5: Merci Paul Ralifé, en direct de Beyrouth. Et la situation au Liban, elle a poussé l'Iran, soutien du Hezbollah, à suspendre hier ses propres négociations avec les États-Unis, menaçant même au passage d'ouvrir de nouveaux fronts. Au moins 9 morts cette nuit en Ukraine après de nouvelles attaques russes, dans la capitale Kiev notamment, où 4 personnes ont péri, plusieurs quartiers touchés. Les autorités évoquent des frappes de missiles balistiques. D'autres frappes ont touché l'est du pays, notamment les villes de Kharkiv, mais aussi de Dnipro, où là ce sont 5 personnes qui ont été tuées, plus d'une vingtaine d'autres blessées.
4: Rwanda, Ouganda, Ouzbékistan, voilà quelques-uns des pays qui pourraient à l'avenir accueillir des migrants expulsés par l'Union européenne.
5: Alors ce n'est pas fait, déjà parce qu'on ne connaît pas encore la liste des pays qui pourraient effectivement être choisis, elle n'est pas officielle cette liste, et puis parce qu'il faut encore que le Parlement européen et les États membres votent une dernière fois, a priori dans les prochaines semaines, mais on se dirige quand même de plus en plus vers un durcissement radical de la politique migratoire européenne, avec ce compromis trouvé hier pour créer des hubs de retour, des centres de détention construits hors des frontières européennes pour y accueillir celles et ceux dont la demande d'asile a été refusée dans l'UE. Ça inquiète de nombreuses ONG, notamment Euromed Droit, pour laquelle travaille Sarah Prestiani. Elle y est la directrice du département plaidoyer et pour elle, il faut s'attendre à des violations des droits humains.
7: Nous avons été fortement critiques de cette proposition du début. Ce type d'accord risque d'ouvrir aussi une logique de chantage par rapport à ces pays qui vont voir ces accords pour créer des return hubs au nom de l'Union européenne comme une forme de marchandisation sur la vie des migrants. Beaucoup de questions se posent par rapport à ce qui va se passer une fois qu'un État membre signe un accord avec un pays tiers pour créer des hubs de retour. Quelles sont les garanties que ces pays vont donner? Qu'est-ce qui va devenir des personnes qui ne peuvent pas être expulsées? Beaucoup de questions se posent, mais incertitude en regardant la logique sécuritaire de ce règlement qui va dans la direction opposée de ce qui sont les valeurs portantes de l'Union européenne, qui sont l'état des droits et notamment les droits humains, les respects des droits humains. Donc nous espérons que les États membres vont se rappeler des conventions internationales qu'ils ont signées.
5: Des propos recueillis par Sofia Katsenkova. Les questions migratoires, c'est l'un des thèmes au programme de la visite en France du ministre algérien de l'Intérieur, la première depuis 2024. Saïd Sayoud est arrivé hier, accueilli à l'aéroport par son homologue français Laurent Nunez, un petit peu plus de trois mois après la visite de ce dernier à Alger. Les deux hommes doivent se revoir aujourd'hui. Alors parmi les autres sujets de discussion, la sécurité, la lutte contre la criminalité organisée ou encore le cas Christophe Glaise, ce journaliste sportif français emprisonné en Algérie. Autre visite prévue aujourd'hui à Paris, celle du président rwandais Paul Kagame. Il vient pour inaugurer un nouveau mémorial en hommage aux victimes du génocide des Tutsis en 1994.
4: Lui ne sera pas inauguré au Kenya, pas tout de suite en tout cas.
5: Le centre de quarantaine voulu par les États-Unis pour y accueillir leurs ressortissants exposés au virus Ebola, dont l'épidémie fait rage en ce moment en République démocratique du Congo. C'est la presse américaine qui avait révélé le projet, aussitôt bloqué par la Haute Cour de justice de Nairobi. Projet suspendu donc, mais ça n'a pas calmé ni la colère ni l'inquiétude de ces centaines de Kenyans venus manifester hier près de la base militaire de Laikipia à 190 km au nord de Nairobi. C'est là qu'est prévue l'ouverture potentielle de ce centre. Alexandra Brangeon.
8: Si Ebola est trop dangereux pour les Américains, il l'est également pour nous, protestent les habitants à proximité de la base militaire de Laikipia. Ils demandent à leur gouvernement de ne pas accepter de cas suspects d'Ebola dans le pays. Une plainte déposée par une organisation de la société civile doit être examinée aujourd'hui par la Haute Cour de Nairobi. En attendant, la justice a interdit à l'État kényan de créer ou de mettre en service toute installation de quarantaine, d'isolement ou de traitement lié à Ebola. Malgré cet interdit, la presse américaine affirme que deux avions militaires américains ont atterri ce week-end à Laikipia. L'ouverture de 50 lits pour des patients américains devait être imminente avant la décision de la justice kényane. Samedi, le ministre kényan de la Santé tentait de convaincre. En tant que hub régional, le Kenya doit être prêt, a-t-il indiqué, ajoutant que ce centre servira à renforcer la surveillance et la réponse d'urgence. Une polémique qui intervient un peu de temps après la renégociation entre Nairobi et Washington du montant de l'aide américaine au système de santé kényan.
5: Alexandra Brangeon. Quelques jours après le limogeage du Premier ministre sénégalais Ousmane Sonko, son successeur Amadou Alaminou Mohamed Lo a composé un nouveau gouvernement. Il a été dévoilé hier. 30 ministres et pas de poids lourd du PASTEF, le parti d'Ousmane Sonko. On est plutôt sur une équipe de technocrates et de personnalités politiques, alliés du président Bassirou Diomaye Faye. Alors que pensez-vous de ce nouvel exécutif? Dites-le nous tout à l'heure dans Appel sur l'actualité. Ce sera avec Juan Gomez juste après le journal de 8h, heure de Dakar.
4: C'était son premier discours de politique générale depuis son arrivée au pouvoir.
5: José Antonio Cast face au Congrès chilien hier. Le président d'extrême droite appelle à la patience. Un pays ne se construit pas en trois mois, a-t-il dit, alors qu'une partie de la population lui reproche de ne pas aller assez vite, notamment en termes de lutte contre l'insécurité. C'était pourtant une de ses promesses de campagne à Santiago Naila de Rouané.
9: Le discours a duré 2h30, durant lesquelles le président chilien a longuement parlé de sécurité.
10: La sécurité ne se décrète pas sur un papier. Elle se construit dans chaque quartier, à chaque coin de rue.
9: Après avoir annoncé le déploiement de patrouilles de police dans une cinquantaine de quartiers à travers le pays, José Antonio Cast a aussi présenté une proposition de loi pour créer un registre des actes de vandalisme et d'incivilité.
10: Ainsi, les personnes qui commenteront ces actes perdront leurs avantages sociaux.
9: C'est ensuite d'économie qu'il a été question pendant une trentaine de minutes.
10: Nous tiendrons notre promesse de campagne, celle d'un ajustement budgétaire profond sans toucher aux prestations sociales.
9: Pourtant, le gouvernement a d'ores et déjà réalisé des coupes budgétaires dans plusieurs secteurs, mais le président chilien s'en défend.
10: Le dilemme entre la popularité et la responsabilité, nous l'avons d'ores et déjà résolu. Et nous avons choisi la responsabilité.
9: Cast, qui a également répété vouloir en finir avec la bureaucratie et diminuer la taille de l'État en réduisant le nombre de ministères. Avant de conclure,
10: nous allons rendre sa grandeur à notre pays.
9: Naila de Rouané, Santiago, RFI.
4: RFI 14h09 à Pékin, la Chine qui n'a jamais autant subventionné ses propres entreprises.
5: Oui, c'est le constat de l'OCDE, l'Organisation de coopération et de développement économique. Elle a compilé les bilans financiers des 500 plus grandes entreprises internationales dans 15 secteurs clés comme l'automobile, l'aluminium ou encore les engrais. Et résultat, pour les sociétés chinoises, 60% de leurs gains de parts de marché mondial s'expliquent par les aides publiques qu'elles ont reçues du gouvernement chinois. Pierre-Olivier, pour les concurrents, impossible de rivaliser.
11: C'est par des allègements fiscaux ou des prêts à taux très très avantageux que la Chine subventionne massivement ses entreprises. Parmi les chouchous de Pékin, les fabricants de panneaux solaires, d'automobiles ou de batteries. Ce lundi, le secrétaire général de l'OCDE, Matthias Cormann, dénonce cette méthode.
12: Subsidies.
13: Oui, les subventions permettent d'augmenter les parts de marché, mais sans améliorer la productivité ou la rentabilité. C'est comme le dopage dans le sport. Le risque, c'est que les subventions aident les joueurs moyens à gagner injustement au détriment de joueurs meilleurs, plus innovants et plus efficaces.
11: Et en matière de subventions, la Chine bat tous les records.
13: Entre 2005 et 2024, les entreprises basées en Chine ont reçu en moyenne 3 à 8 fois plus de soutien gouvernemental que celles des pays de l'OCDE. Et ces subventions ne sont pas qu'une question fiscale. Elles sont en train de remodeler les marchés mondiaux.
11: L'OCDE note par exemple que les subventions permettent aux Chinois d'inonder et saturer le marché de certains produits à bas coût. L'organisation appelle ses 38 membres à trouver des solutions au plus vite.
5: C'est peut-être la fin d'un long parcours parlementaire en France. Les députés pourraient adopter tout à l'heure une loi reconnaissant une part de responsabilité de l'État dans le scandale du chlordécone, ce pesticide utilisé aux Antilles jusqu'au début des années 90. Et ce alors même que l'Organisation mondiale de la santé alertait sur des risques sanitaires.
4: En France, toujours, c'est un bel héritage qu'aurait pu recevoir la ville de Bordeaux, mais elle a dit non.
5: Non, un don d'objets d'art africain, 53 pièces provenant de 7 pays du continent, notamment du Gabon. Alors pourquoi non, Sylvie Coffi ?
14: Des statuettes, des figurines, des bijoux Touareg, ces biens appartenaient à un couple de collectionneurs, Marie-Thérèse née Deligne, sage-femme bordelaise, et son mari Jacques Petit, chirurgien qui ont vécu entre 1947 et 1982 dans plusieurs pays africains. À son décès il y a 5 ans, Marie-Thérèse Petit avait légué à la ville de Bordeaux une importante collection d'art africain. Un don que vient de refuser officiellement la ville de Bordeaux, comme l'explique le maire Thomas Cazenave.
15: C'est la première fois où on refuse officiellement un legs pour permettre effectivement à ces sculptures, à ces masques de retourner au Gabon après un long travail aussi de coopération avec le ministère de la Culture en France, le musée d'Aquitaine à Bordeaux.
14: Le lot le plus important concerne le Gabon.
15: Je pense notamment à une partie au Gabon, les Tsogo, pour qui ils avaient peu finalement de traces des activités culturelles et donc pour lesquelles donc, ça a une grande valeur symbolique de récupérer ces œuvres d'art.
14: Le retour de ces collections ne s'inscrit pas dans le processus des restitutions, dont une loi cadre vient d'être votée le 7 mai par le Parlement.
5: C'était Sylvie Coffi.
4: Et Gaëtan Plenet pour le journal. Merci beaucoup Gaëtan. Prochain rendez-vous avec l'info africaine dans 20 minutes. D'abord à suivre notre invitée Aïda Tavakoli, doctorante franco-iranienne, cofondatrice de l'association We Are Iranian Students. Elle répond aux questions d'Arnaud Pontus à 8h19. D'abord, c'est le journal des sports, Antoine Grenier. Le tennis pour commencer avec les huitièmes de finale de Roland-Garros. C'est la numéro 1 mondiale qui poursuit sa route.
5: Arina Sabalenka qualifiée pour l'écart en dominant l'ancienne reine du circuit, Naomi Osaka, la japonaise qui s'était offert un break au premier set, mais qui plie en deux manches, 7-5, 6-3 en 1h29. Au prochain tour, Sabalenka affrontera la russe Diana Schneider. Des quarts de finale sans français, puisque Diane Perry, dernière représentante tricolore, a plié face à la polonaise Chwalinska en deux manches.
4: Chez les hommes, le duel homérique en soirée a tourné en faveur de Matteo Arnaldi.
5: 5 manches, 5h30 de jeu et l'Italien s'impose finalement sur l'Américain Frances Tiafoe. Une belle journée d'ailleurs pour le tennis italien avec les qualifications aussi de Berrettini et Coboli. Ça passe également pour le Canadien Félix Auger-Aliassime. Le Québécois signe sa meilleure copie face au Chilien Alejandro Tabilo. Le voilà en quart à Roland pour la première fois après avoir atteint ce stade dans les 3 autres tournois du Grand Chelem.
16: Il y a toujours une satisfaction personnelle. C'est dans une carrière, il y a des titres qui comptent, évidemment le classement, mais il y a ces accomplissements un peu à travers qui sont bien aussi. J'ai fait tous les quarts de finale des Masters 1000, tous les quarts de finale de Grand Chelem maintenant, donc j'ai prouvé à moi-même et à tout le monde que je peux être un joueur consistant à ce niveau-là, et maintenant c'est de lever la barre un peu plus haute. Au troisième tour, c'était très très compliqué. Mais aujourd'hui, je suis très content du niveau que j'ai produit, donc c'est encourageant pour la suite du tournoi.
5: Félix Auger-Aliassime avec Eric Mamrut, les quarts de finale de Roland-Garros qui débutent ce mardi avec l'Espagnol Rafa Rodar face à Alexander Zverev et le Tchèque Mensik contre le Brésilien Joao Fonseca.
4: Le monde du tennis, Antoine, agité par le retour de la reine.
5: À 44 ans, Serena Williams va faire son retour après quasiment 4 ans d'absence. L'Américaine disputera le double au tournoi sur gazon du Queens la semaine prochaine, de quoi enthousiasmer la lauréate de Wimbledon 2013, la Française Marion Bartoli.
12: Je suis extrêmement heureuse de ce retour, ça a toujours été mon idole absolue, je l'ai toujours trouvé tellement charismatique, son histoire tellement touchante, et de la voir revenir sur les courts, ça va être un buzz monumental. C'est fantastique pour le tennis féminin. Je pense qu'elle est extrêmement heureuse, elle a 2 filles aujourd'hui, et je pense que si elle ressent le besoin d'être sur un terrain, c'est parce qu'elle a l'impression qu'elle a quelque chose qu'elle doit encore faire sur le terrain. Et ça, c'est vraiment intéressant pour nous de voir ce qu'elle a envie de montrer sur un terrain de tennis, parce qu'elle a absolument tout gagné, qu'elle a 23 tournois du Grand Chelem. Donc simplement d'avoir le plaisir de la voir évoluer, pour l'instant ce sera en double. Peut-être éventuellement on a le droit de rêver en simple, mais c'est absolument fantastique pour nous. Vraiment, moi je vais être collée à ma télévision quand elle va revenir, ça c'est certain.
5: Marion Bartoli avec Eric Mamrut.
4: Un mot de foot pour terminer, Antoine, et des amicaux de préparation pour le Mondial.
5: Le Mondial qui démarre le 11 juin, dans 9 petits jours donc, et le succès de la Norvège sans Erling Haaland, les Norvégiens s'imposent 3-1 sur la Suède. Cette nuit, l'Ouzbékistan qui découvrira le Mondial s'est incliné 2-0 face au Canada. Au programme ce mardi à 16h, temps universel Croatie-Belgique et Pays de Galles-Ghana à 18h45.
4: Et le prochain journal des sports, c'est dans un peu plus d'une heure. Ensuite, c'est notre rendez-vous aujourd'hui, l'économie sur RFI. Bonjour Stéphane Jeunesse.
17: Bonjour Andréane.
4: On s'intéresse ce matin à cette mésentente européenne. L'Espagne et l'Allemagne s'opposent aux efforts de Bruxelles visant à imposer une interdiction des équipements de télécommunication chinois. Au cœur de cette bataille, Stéphane, le géant Huawei. Pour justifier sa volonté, la Commission européenne évoque des raisons de sécurité, mais Madrid et Berlin ont des contre-arguments économiques.
17: Oui, et pour comprendre, rappelons que Huawei est l'un des plus grands groupes technologiques chinois. Elle fabrique notamment des équipements pour les réseaux télécoms comme les antennes 5G, les infrastructures internet, les serveurs ou encore les clouds. Pendant des années, le groupe s'est imposé comme un partenaire incontournable en Europe. Ses équipements étaient souvent moins chers et parfois technologiquement plus avancés que ceux de ses concurrents européens. Résultat, beaucoup d'opérateurs du continent ont installé du matériel Huawei dans leur réseau.
4: Et aujourd'hui, la simple présence de Huawei dans tout l'écosystème européen et occidental inquiète Bruxelles.
17: Voilà, car contrôler les réseaux, c'est contrôler une partie de l'économie. Et c'est là qu'intervient la grande peur occidentale. En effet, depuis plusieurs années maintenant, les États-Unis accusent Huawei d'entretenir des liens étroits avec le pouvoir chinois. L'Union européenne, elle, est restée plus prudente, mais aujourd'hui elle veut aller beaucoup plus loin. Bruxelles prépare une réforme de sa législation sur la cybersécurité avec un objectif clair, exclure progressivement les fournisseurs considérés comme à haut risque des infrastructures critiques du continent.
4: Mais vous le disiez Stéphane, l'UE s'est beaucoup équipé avec ces technologies chinoises, ce qui implique qu'elle en dépend énormément.
17: Vous avez tout dit, et c'est une grande partie du sujet qu'a retiré Huawei des infrastructures européennes. Ce n'est pas seulement changer quelques antennes, c'est potentiellement reconstruire une partie entière des réseaux numériques du continent, et cela pourrait coûter extrêmement cher. La Commission européenne estime déjà que remplacer ces équipements coûterait plusieurs milliards d'euros. Selon une étude commandée par la Chambre de commerce chinoise auprès de l'UE, la facture pourrait atteindre près de 370 milliards d'euros d'ici à 2030 si les fournisseurs chinois étaient exclus de nombreux secteurs stratégiques.
4: Et donc, on le disait, un certain pays du continent comme l'Espagne ou l'Allemagne freinent des quatre fers pour que ce plan voie le jour.
17: Parce que l'économie allemande est très dépendante de la Chine. Les constructeurs automobiles allemands y réalisent une grande part de leurs ventes et beaucoup d'industries allemandes dépendent encore des chaînes d'approvisionnement chinoises. Berlin se retrouve donc dans une position très délicate. D'un côté, il y a les enjeux de sécurité et de souveraineté numérique, mais de l'autre, il y a la peur de représailles économiques chinoises, et Pékin ne s'en cache même plus. La Chine menace désormais ouvertement l'Union européenne de contre-mesures si Huawei était exclu des réseaux européens.
4: Et l'Espagne partage donc cette prudence.
17: Madrid, qui cherche depuis plusieurs années, en effet, Andréane, à attirer les investissements chinois, notamment dans les véhicules électriques et les énergies renouvelables. Donc derrière cette bataille autour de Huawei, on voit apparaître une fracture plus large au sein de l'Europe, avec cet enjeu, la capacité inciter du continent à devenir souverain technologiquement. Le problème, c'est que l'UE est coincée entre deux géants, les États-Unis d'un côté, qui poussent leurs alliés à réduire leur dépendance à la Chine, et Pékin, de l'autre, qui reste un partenaire commercial majeur pour beaucoup d'économies européennes. Et toute la difficulté pour les pays membres à présent, c'est de trouver un équilibre entre sécurité, souveraineté et intérêts économiques.
4: Stéphane Genest à Paris, il est 8h20. Dans notre studio ce matin, face à Arnaud Pontus, Aïda Tavakoli, doctorante franco-iranienne, cofondatrice de l'association We Are Iranian Students, membre du mouvement Les Guerrières de la Paix.
18: Bonjour Aïda Tavakoli.
19: Bonjour.
18: Merci d'être sur RFI ce matin. 3 mois après le déclenchement des frappes américano-israéliennes sur l'Iran, la tension se fixe ces dernières heures sur le front libanais et Donald Trump répète que des discussions continuent avec la République islamique d'Iran. Les Iraniens dans tout ça, comment vont-ils? C'est la question que nous voulions poser ce matin. Les Iraniens sur place et les millions d'Iraniens de la diaspora. Aïda Tavakoli, comment vous vivez à distance ces événements?
19: Écoutez, les Iraniens sortent à peine de 88 jours de blackout. C'est le plus grand, c'est la plus grande coupure d'Internet historique. Les connexions sont encore très limitées. Et il faut encore se procurer des VPN extrêmement coûteux pour la population iranienne pour pouvoir se connecter et en fait pouvoir accéder aux réseaux sociaux, pouvoir nous donner des informations. Donc les informations sont sporadiques. Les deux éléments qui ressortent, c'est évidemment l'inflation. Elle est à plus de 69%, donc les prix ont

0: Inimaginable, c'est devenu un abattoir. La fondation Bouloumand a documenté plus de 600 exécutions pour la seule année 2026. En 2025, la République islamique d'Iran se plaça au premier rang des
1: pays qui exécutent et qui appliquent la peine de mort.
0: Exactement, ouais. Devant la Chine. Donc ouais. c'est voilà, ils sont pris en étau, les Iraniens.
1: D'un point de vue personnel, si je puis me permettre, est-ce que vous parvenez à obtenir des nouvelles de vos proches, de votre famille?
0: On y arrive, ça a été extrêmement dur puisqu'on a eu peut-être deux ou trois appels pendant l'ensemble de la période de la guerre, donc de bombardement.
1: Oui.
0: Donc l'inquiétude était évidemment à son paroxysme. Aujourd'hui, on a quelques nouvelles et honnêtement, les conditions de vie aujourd'hui sont très difficilement imaginables. Le moindre conducteur de taxi doit donner un quart de son salaire moyen pour pouvoir ne serait-ce que changer de son huile de moteur.
1: Pour faire une vidange.
0: Pour faire
1: un
0: une
1: quart
0: vidange,
1: de salaire qui y passe.
0: Un quart de salaire qui y passe. Donc les Iraniens ne savent pas comment ils peuvent arriver, ne serait-ce qu'au bout de ce mois-ci, comment payer le loyer, comment remplir l'assiette, prendre soin de leurs enfants. Ce sont des conditions de vie qui sont aujourd'hui inhumaines.
1: Vous sentez une fatigue de vos proches ?
0: Une immense fatigue et puis surtout, je sens que ils se sentent complètement écartés des processus aujourd'hui qui sont en cours, que ce soit des processus diplomatiques, que ce soit aussi des discussions qu'il y a et des prises de parole, des prises de position même de nos dirigeants ici européens. La société civile iranienne a complètement disparu. Elle est prise en étau entre le régime islamique et les forces américaines et israéliennes. Or, ces deux forces se fourvoient en pensant pouvoir se passer de la société civile iranienne, puisque le régime islamique ne pourra plus jamais regagner une légitimité auprès de la société civile iranienne. C'est 90 millions de personnes, c'est le pays le plus peuplé du Moyen-Orient, le plus instruit, dont 80% est aujourd'hui opposé au régime islamique. De l'autre côté, faire un deal pour les États-Unis et Israël avec le régime islamique aujourd'hui, c'est faire un deal avec un gouvernement qui a complètement perdu sa légitimité. Au final, quel que soit le deal, tant que la société civile iranienne n'y sera pas associée, tant que ses droits fondamentaux ne seront pas abordées tant qu'elle ne sera pas présente dans les négociations et dans les prises de position de nos élus, il n'y a aucune sortie de cette situation qui est possible.
1: À quoi a servi la guerre, Aïda Tavakoli ?
0: Écoutez, la guerre a révélé le pouvoir de nuisance aussi immense du régime islamique.
1: Qui à ce stade, est-ce que vous diriez qu'il est sorti vainqueur du conflit, pour l'instant en tout cas ?
0: Écoutez, je dirais qu'il faut être vigilant par rapport à ce narratif aussi qui est nourri par le régime islamique, évidemment, pour se montrer vainqueur et renforcé.
1: Il a su résister,
0: au grand Satan américain. C'est un narratif le régime islamique a intérêt à nourrir. La réalité, c'est que la fracture politique entre la société civile iranienne et le régime est complètement consommée, mais surtout que la chaîne de commandement aussi est complètement démantelée, que militairement, c'est indéniable qu'ils sont extrêmement affaiblis, mais en revanche, ils ont un pouvoir de nuisance, c'est le principe évidemment de cette confrontation qui est complètement asymétrique. Ils ont un pouvoir de nuisance non seulement par rapport évidemment à la société civile iranienne, mais aussi à l'ensemble de l'économie mondiale, à l'ensemble de la région, voilà, on le sait.
1: Aïda Tavakoli, est-ce que vous y avez cru, vous, à un moment, une fois les frappes engagées, à une chute du régime, à un effondrement du régime? Ça avait commencé de façon extrêmement spectaculaire, on s'en souvient, dès le premier jour, l'élimination du guide suprême Ali Khamenei. Est-ce qu'à ce moment-là, vous avez pensé que peut-être c'était le moment?
0: Écoutez, l'ensemble des experts militaires de tous les pays du monde s'accordaient à dire que des frappes qui se limiteraient à une campagne aérienne ne pourraient jamais faire tomber un régime. Donc, le jour de l'élimination du guide suprême Khamenei, évidemment qu'on n'a pas pu s'empêcher de se réjouir, et surtout c'était un soulagement de voir la population iranienne se réjouir, mais tout le monde était très conscient que la chute du dictateur n'était pas la chute de la dictature.
1: Oui, ça n'est effectivement pas ce qui s'est passé.
0: Exactement.
1: Les faits vous ont donné raison. Vous parliez d'abattoir pour parler de votre pays. Je vais rappeler qu'hier à l'aube, deux manifestants arrêtés lors des rassemblements de janvier à Téhéran ont été pendus. Ils avaient été condamnés par la justice. Est-ce que vous recevez plus d'informations du fait de cette Internet encore très fébrile.

0: revenus, vous recevez plus d'informations concernant la répression. Sur qui s'abat la répression? Sur les manifestants de janvier et de décembre, et aussi sur ceux qui peut-être ont sorti le bout de leur nez durant les frappes?
1: Oui, et surtout, il y a une surveillance massive de la population à travers des technologies qui sont fournies par notamment la Chine et qui permet de surveiller donc à travers des applications, à travers des systèmes aussi de VPN qui sont vendus par le gouvernement iranien et qui leur permettent d'obtenir des informations. Et en fait, toute personne qui utilise les réseaux sociaux pour parler à l'encontre du régime ou qui se serait réjoui à un moment donné des frappes américano-israéliennes dans l'espoir qu'elles puissent faire chuter le régime islamique sont aujourd'hui emprisonnées et exécutées.
0: Ou menacées, oui. Est-ce que vous attendez quelque chose des Européens, des Français en particulier?
1: Qu'ils comprennent la puissance de cet acteur politique qu'est la société civile iranienne, sans laquelle aucune résolution durable du conflit au Moyen-Orient et de l'ensemble des autres conflits, puisqu'on rappelle quand même que le régime islamique est le sponsor du Hamas et du Hezbollah, ne sera possible. C'est notre plus grand allié. Il est temps aujourd'hui de la protéger, lui donner les moyens d'exercer son droit à l'autodétermination.
0: N'oubliez pas les Iraniens, c'est votre message. Haïda Tavakoli.
1: Merci.
0: Merci à vous d'être venu sur RFI ce matin.
2: La doctorante franco-iranienne, cofondatrice de l'association We Are Iranian Students, Haïda Tavakoli, grand invitée internationale d'RFI au micro d'Arnaud Pontus.
3: Appelez-nous, exprimez-vous. Juan Gomez.
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1: Et maintenant, je crois que nous allons pouvoir vous quitter, auditeurs amis, en vous souhaitant une excellente journée à tous.
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2: Avis de recherche. Géraldine Georges, 45 ans, 1m65, 65 kg, a disparu depuis mardi 28 avril. Lors de sa disparition, Géraldine était vêtue d'une veste blanche, pull marron, pantalon vert, chaussures basses type running avec sac à dos marron clair. Sa voiture a été retrouvée au lieu-dit La Boutière sur la commune de Laval en Belledonne. Il est possible qu'elle ait quitté le site à bord d'un autre véhicule. Si vous l'avez prise en stop ou si vous l'avez vue, merci de communiquer toute information au numéro 06 28 21 01 35 08 28 21 01 35.
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2: D'après moi, on ne le fera pas. On ne le fera pas, sauf toujours s'il y a une autre puissance nucléaire et comment c'est ce monsieur de jet.
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Vous venez d'écouter Paragus, un titre du trio suisse Valsamer. Avant d'être une chanson, Paragus est un conte moderne, parlant de la journée banale d'un monsieur tout le monde, qui vire au drame lorsqu'il aperçoit son double qui tente de sauter la vie. Ce titre est à retrouver dans leur EP Main Calleuse, sorti en février 2026.

bonjour à tous. Très heureuse de vous retrouver pour une nouvelle édition. Voici les titres d'aujourd'hui. L'actualité notamment marquée par des émissions remarquables à suivre tout au long de la journée. 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

0: Et bonjour, bonjour à toutes et à tous et bienvenue dans la télé au placard, l'émission de Grésy Vaudan Actu. Les amis, j'espère que vous allez bien, que vous êtes en grande forme et que vous avez bien commencé votre semaine. De notre côté, on continue, toujours plus d'actualités locales, culturelles, sociales, solidaires, musicales dans la vallée du Grésy Vaudan. On est parti, il est 11h, on est en direct jusqu'à midi si vous écoutez la rediffusion. Il est 17h et on est en rediffusion jusqu'à 18h. Comme tous les jours de la semaine. Et aujourd'hui, nous sommes donc le mardi 2 juin 2026. Alors, aujourd'hui, la journée mondiale, je vous encourage à la célébrer vraiment si vous n'avez strictement, mais alors strictement rien à faire. Voilà, vous pouvez célébrer la journée nationale du donut qui tombe, et oui, comme chaque année, le 1er juin. Mais voilà, faut vraiment que vous ayez rien à faire, car cette journée ne sert strictement à rien, à part, bien sûr, pour tous les gros gourmands qui nous écoutent.
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0: Allez, place au sommaire tout de suite de cette émission de la télé au placard, les amis. Aujourd'hui, nous commencerons avec une interview pour présenter le Festival des Paysanneries qui a lieu pour sa 9e édition à la Chapelle du Bar, à la ferme de la Grangette très précisément. Ce sera une magnifique journée de fête le 13 juin au programme spectacle, projection de films, marché de producteurs, concerts, découverte de la ferme de la Grangette et tout plein d'autres choses encore. Ça se passe toute la journée et toute la soirée. Donc on en parle dans quelques instants avec Jocelyn, voilà, un petit peu plus tard dans cette émission. On continuera ensuite avec un autre événement dans la vallée du Grésy Vaudan, plusieurs même qui sont organisés par l'EMC ou Ensemble Musical Crolois. Il y aura plusieurs choses à se mettre sous la dent avec l'EMC en ce mois de juin. Entre autres, une première d'ailleurs, c'est le festival de ukulélé de Crawl ou le Fucre. Voilà, festival ukulélé Crawl du 16 au 20 juin. C'est une première donc. Et un autre événement en juin, ce sera du soleil dans les quartiers. Ça sera en journée ou en soirée tout au long du mois de juin. Plusieurs rendez-vous musicaux gratuits qui seront proposés ici et là dans Crawl. Vous aurez juste à prendre une chaise, vous installer et profiter de ces belles parenthèses avec des orchestres, des chorales, des groupes, tout plein de productions, donc issues de l'EMC à Crawl. On parlera de tout ça en fin d'émission, donc avec nos invités. Et tout de suite, eh bien, nous allons lancer l'émission comme d'habitude en musique. Et nous souhaitions rendre hommage pour commencer cette émission du 2 juin 2026. Hommage à Larezeki Belkacem, dit Areski, qui est un compositeur, musicien, multi-instrumentiste, comédien et chanteur français qui est décédé hier à l'âge de 86 ans. C'était un artisan d'une œuvre mêlant poésie, jazz et musique du monde. Il était aussi d'ailleurs le compagnon amoureux de la poétesse et chanteuse Brigitte Fontaine. Et donc pour honorer sa mémoire, tout de suite, voici pour vous Dans les gares de Areski.

Areski sur Radio Grésivaudan, c'était Dans les gares et on continue avec un deuxième petit titre. Et puis si vous souhaitez aller redécouvrir toute son œuvre, il y a tout plein d'albums disponibles sur les plateformes, notamment des albums issus des années 70. Tout de suite, on continue avec son titre Un pays.

C'était Coco Rocco sur Radio Grésivaudan avec leur titre Da de Da. Et oui, ça s'appelle Da de Da. C'est comme ça que ça se prononce également. Et on va continuer en musique en attendant notre prochain invité. Tout de suite, on va écouter un chanteur, écrivain, poète, comédien. Cela fait plus de 15 ans que Kadour Adadi, dit HK, sillonne la France pour des concerts aux allures de bals populaires. Des grandes salles comme l'Olympia aux places de village, des festivals aux fermes paysannes, il propose une musique nomade aux influences multiples, alliée à un amour des mots bien choisis, des formules et des images qui parlent au cœur et à l'esprit. C'est une musique faite pour chanter et danser, mais aussi pour se lever et avancer ensemble. Et HK ne lâche toujours rien et reprend les routes d'ailleurs pour présenter son 11e album, Le cœur au vent. Des airs que l'on fredonne un soir d'automne, des refrains qui nous rassemblent, qui nous ressemblent aussi, des idées qui nous rassemblent, des mélodies de violon et d'accordéon qui nous embarquent sans plus attendre, une poésie à la fois combative et tendre, des chants que l'on aime à reprendre sur une musique toujours aussi entraînante. Et cet album, il est sorti en mai 2026, donc Le cœur au vent. Et HK, vous pourrez d'ailleurs également le retrouver ce week-end, les 5 et 6 juin, au Festival du Tonton, dans, pas très loin de Lyon, à 30 minutes de Lyon à peu près, en partant de Grenoble. Ça se fait tout à fait avec une très très belle programmation, surtout ce petit festival magnifique, The Butt Shakers, entre autres, qu'on adore ici sur Radio Grésivaudan. Voilà, c'est les 5 et 6 juin à Oitiers que vous pourrez retrouver ce festival entièrement gratuit pour sa 13e édition. Et donc en attendant, on s'écoute un petit titre issu de ce dernier album de HK, L'étincelle et la flamme.

0: Bientôt 10 ans que ça dure, le Festival des Paysanneries revient à la Chapelle du Bar pour sa 9e édition. La ferme de la Grangette ouvre ses portes et installe sa scène désormais mythique avec du gros son. La journée sera ponctuée par de nombreuses animations et marchés. On va parler tout de suite un petit peu plus en détail de toute la programmation parce qu'il va s'en passer des choses. Spectacles, marchés de producteurs, théâtre, compagnie, concerts, projections de films. Bref, j'en dis pas plus car tout de suite nous avons le plaisir de recevoir Jocelyn pour découvrir cette belle fête un peu plus en détail. Bonjour Jocelyn.
1: Bonjour.
0: Et merci beaucoup d'être avec nous. Pour commencer, Jocelyn, je peux te laisser te présenter peut-être. Quel est ton lien avec cette fête, ce festival même, les paysanneries ?
1: Eh bien, écoute, moi, du coup, je suis producteur de fruits sur la commune de la Chapelle du Bar. Et donc, je fais partie des personnes qui ont créé le festival il y a donc une dizaine d'années maintenant. Partie d'une initiative de différents agriculteurs locaux et rejoint assez rapidement par plusieurs personnes qui avaient envie, comme nous, d'amener de la culture, d'amener du lien et de la bienveillance dans notre jolie commune, de créer un événement qui puisse, sous le signe de spectacle et de musique, être aussi le vecteur de rencontres intergénérationnelles, le vecteur d'échange autour d'un petit verre de jus ou de bière ou de vin, tout ça autour de repas qui sont composés donc à 100% par les produits locaux, soit issus des productions des différents organismes.

0: précieux pour ce genre d'événement, parce que donc je rappelle que les paysanneries, c'est un festival qui est complètement gratuit. Donc c'est à prix libre à l'entrée, mais c'est vraiment c'est un vrai prix libre, c'est-à-dire que ceux qui veulent même venir sans rien payer le peuvent. Et donc dans ce contexte-là, l'apport des bénévoles, c'est essentiel pour maintenir le festival. Donc déjà un grand merci à toutes celles et ceux qui tous les ans nous rejoignent pour la réussite de cet événement.
1: Et oui, et en effet, c'est une réussite parce que chaque année, c'est un succès. Ça continue pour la 9e édition, là. Cette année, ça se passe donc le 13 juin, samedi 13 juin, à la Chapelle du Bar, donc précisément à la ferme de la Grangette. Pourquoi ce lieu, précisément, Jocelyn ?
0: Eh bien, on a la chance à la Chapelle du Bar d'avoir une ferme communale donc, qui est gérée par des associés, l'équipe de la ferme de la Grangette. Et c'est une... C'est une ferme qui a un grand espace extérieur, qui a plusieurs bâtiments et qui est gérée par une équipe d'agriculteurs dynamiques, ouverts et qui aiment recevoir, puisque du coup la ferme de la Grangette tient une boutique qui est ouverte tous les jours de la semaine, sauf le dimanche et le lundi. Donc ça, c'est signe qu'ils aiment recevoir sur leur local, quoi, à la ferme. Et donc, l'initiative de ce festival a émergé, entre autres, avec les associés de la ferme de la Grangette, comme je disais tout à l'heure, accompagnés d'autres producteurs. Et on s'est dit que ce lieu, il était vraiment idéal par rapport aux extérieurs qu'il propose, aux différents bâtiments, puisque donc on aura l'occasion d'en parler derrière, mais il y a un programme très chargé sur toute la journée, qui commence par un marché de producteurs et différents spectacles qui ont lieu sur différents lieux de la ferme. Donc voilà, pour nous, c'était vraiment, comme je disais au début de l'émission, on avait vraiment à cœur de ramener de la culture en zone rurale, de ramener du lien dans la population, parce que c'est vrai qu'on a tous un peu nos activités, nos métiers, qui font qu'on n'a pas nécessairement le temps de se rencontrer. Et on s'était dit que si on avait, grâce à ce lieu, on pouvait créer cet événement qui permettait à tout le monde, sur une journée dans l'année, de se rassembler et de vivre un moment en commun. Donc voilà pourquoi la ferme de la Grangette, c'est que c'est la ferme communale qui proposait toutes ces possibilités.
1: Et on est situé à peu près à 10 minutes d'Alvar, 15 minutes de Pontcharra. Donc voilà, on n'est pas si loin plus ou moins au cœur du Grésivaudan, on va dire. On va passer au programme donc, de cette journée. Comme tu le disais, ça aura lieu toute la journée. Ça commence à 10h et puis ça finit jusqu'au bout de la nuit peut-être. En tout cas, les concerts sont dans la soirée. À 10h, on commence avec ce marché de producteurs dont tu parlais. Donc ça sera les producteurs qui sont à l'origine de cet événement.
0: Alors, entre autres, les producteurs à l'origine de cet événement, et puis après tous nos amis et collègues qui sont alentour. Donc là, c'est un marché producteurs et artisans. Il y aura entre 15 et 20 stands, donc ça va être assez riche. Ça commence en effet à 10h. On pourra trouver, comme je le disais, de quoi s'alimenter, mais aussi de l'artisanat local. Et différents stands. Le marché sera ponctué à 11h par le premier spectacle. Le spectacle L'échappée d'une clown et sa harpe, précieuse. C'est un spectacle de la compagnie Oleia qui est tout public. À partir de 8 ans, mais je pense que les plus jeunes pourront aussi s'y retrouver au moins sur une paire de temps, parce que c'est une clown avec sa harpe, donc je veux pas trop en dire, mais voilà, c'est vraiment un spectacle émouvant, mélodieux, que j'invite vraiment à venir voir. Donc ensuite, le marché va continuer encore durant tout ce temps. Il y a un repas qui est proposé le midi et le soir, comme je disais tout à l'heure, un repas qui est composé de produits des différents producteurs. À 14h, on aura la projection du film « Beau comme un tracteur ». Donc le film « Beau comme un tracteur », c'est la rencontre entre deux mondes, le regard rural justement porté par un agriculteur et le regard plus citadin d'une amatrice d'art qui va venir questionner la notion du beau. Du coup, là, une fois de plus, je vais essayer de rester succinct à chaque fois, sauf si tu as des questions à me poser pour laisser la surprise...

0: le monde, mais vraiment un documentaire très touchant, hautement philosophique, et qui pose à travers cette question du beau des questions vraiment intéressantes. Là encore, on est sur la thématique de la rencontre. Hein. Voilà. Ensuite, la journée continue à 15h30 avec une compagnie entre théâtre, clown, acrobatie, la compagnie Cil en bloc et leur spectacle Grassement du Liège. Donc là, c'est le partage d'instants de vie à travers différentes scénettes. On passe du rire aux larmes, de l'acrobatie au théâtre. Enfin, voilà, là, une fois de plus, ça vaut vraiment le coup d'œil. Ensuite, on aura un petit loto dans la journée, aux alentours de 16h30, suivi de la traditionnelle visite de la ferme à 17h30. À 19h30, on a toujours le plaisir d'accueillir la Batucada, qui va venir attaquer le début de soirée. Et donc, on enchaînera sur cette soirée avec deux concerts. Donc, cette année, on est super heureux aussi d'accueillir Flying Orchestra, pour commencer. Donc, Flying Orchestra, c'est musique des Balkans, mais très hybridé avec du rock, du hip-hop, c'est super festif, joyeux, enfin, ça va vraiment faire danser les petits et les grands. Mmh. Et puis on finira par Crête et Moustache, enfin non, on finira pas tout à fait parce qu'il y a un DJ set à la fin, mais il y aura Crête et Moustache ensuite, pardon. Crête et Moustache, c'est de l'électro-dub, c'est deux figures de l'électro-dub français qui sont rencontrées, là, de Banco et Woodivides, et qui ont fait leur projet entre hip-hop, électro. Enfin là, c'est pareil, c'est très, très coloré, très musical. Enfin voilà, on va être vraiment sur une thématique de danse et de partage. Ça va être joyeux. Et puis donc, on finira enfin avec un DJ set jusqu'à ce que ça se termine, quoi. Je sais pas, 1h du matin à peu près.
1: Il n'y a pas trop de problèmes de voisinage, a priori. À la chaîne,
0: nous, on trouve qu'on est quand même bien accueillis par les locaux qui, je pense, se retrouvent aussi dans tout ce que j'expliquais tout à l'heure, le plaisir d'être ensemble. C'est un festival vraiment bienveillant, comme je disais tout à l'heure, familial, intergénérationnel. Donc tout le monde s'y retrouve. Je crois que tout le monde comprend que c'est dans l'intérêt collectif, en fait, ce genre d'événement, qu'on a besoin. Hein, on a besoin de se rassembler, on a besoin d'échanger, de vivre ensemble, d'apprendre à se connaître, parce que plus on se connaît, plus on accepte nos différences, et que ça, c'est le ciment du bien vivre ensemble. Mmh. Donc je pense qu'à partir de là, oui, on a la chance d'avoir un voisinage qui est à l'écoute de ça, et qui jusqu'à présent laisse vivre ce festival comme il se doit. Et d'ailleurs, je remercie en effet la tolérance de tous les habitants de la commune, y compris ceux qui éventuellement, celles ou ceux qui ne peuvent pas venir pour différentes raisons, mais qui acceptent et qui accueillent l'événement.
1: Carrément, un bel événement qui profite et fait le bonheur de tout plein de gens. L'entrée est à prix libre, comme tu le disais tout à l'heure, Jocelyn, et ça commence donc à 10h de samedi 13 juin pour une fête jusqu'au bout de la nuit, avec bien sûr buvette et restauration 100% locale, des produits de la ferme et des alentours. Merci beaucoup Jocelyn pour toutes ces infos. Est-ce qu'il y a un site internet, quelque chose où on peut retrouver les informations, des réseaux ou quelque chose à partager pour tout ça?
0: Alors oui, il y a Facebook, on n'a pas de site internet, mais voilà, ça c'est surtout via le Facebook des paysannes. Et donc, ça va circuler, puis sinon on fait de l'affichage en local, et puis on compte pas mal aussi sur le bouche à oreille, à force il y a beaucoup de gens qui commencent à connaître l'événement et qui ça circule beaucoup de cette manière-là. Mais en effet, voilà, sur Facebook, il y aura toutes les infos que je viens de dire aujourd'hui. Et je voulais aussi remercier, si tu me permets, donc nos deux partenaires financiers qui nous permettent, entre autres, de proposer ce prix libre, donc la communauté de communes du Grésivaudan, et puis depuis peu, le Crédit Agricole, qui nous soutient aussi sur cet événement. Et voilà, les soutiens financiers sont de plus en plus rares, hein, comme on le sait tous, donc voilà, c'est important pour moi de les citer, et puis de remercier une fois de plus donc toute l'équipe de bénévoles, sans qui ce ne serait pas possible.
1: Le Festival des Paysanneries, donc, c'est à la Chapelle du Bar, 9e édition, le samedi 13 juin, à Ferme de la Grangette, très précisément. Foncez-y les amis, merci beaucoup Jocelyn, et à bientôt.
0: Merci à toi, bonne journée à tout le monde.
1: Avec plaisir, salut.
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0: Pour finir l'année en beauté, l'EMC ou Ensemble Musical Crawlois propose plusieurs événements immanquables qui vont venir rythmer et animer Crawl. La musique donc fleurit un petit peu partout avec les beaux jours qui viennent à Crawl. Et en juin, vous allez être servi avec de douces mélodies qui s'élèveront d'un petit peu partout dans les quartiers, ainsi qu'un magnifique festival autour du ukulélé. On va découvrir tout ça plus en détail tout de suite avec Karine Morel et Muriel Goretsi. Pardon. Bonjour à toutes les deux.
1: Bonjour.
0: Comment prononce vos noms? Je ne vous ai pas demandé, je suis désolé.
1: Non, c'était Muriel Goretsi, mais j'ai l'habitude, c'est pas grave.
0: Désolé, merci beaucoup Muriel. En tout cas, vous êtes assistante de gestion et chargée de communication à l'EMC, et Karine, vous êtes directrice administrative. Pour commencer, est-ce qu'on peut faire un tout petit point sur l'EMC? C'est donc l'école de musique crawloise, donc finalement, qu'est-ce que vous y proposez et à qui?
2: Eh bien, en fait, oui, on est une grosse école de musique à Crawl, parce qu'il y a deux écoles, et nous, on fait partie, on est dans l'espace Paul Jargeau. On propose de la musique pour tous et pour tous les âges, donc on peut arriver dès la fin de grande section de maternelle. Et puis, on démarre la musique, on apprend, on écoute, on joue, on joue de l'instrument, on chante, et on fait de la musique jusqu'à point d'âge. Voilà,
1: et on met un point d'honneur à faire de la musique ensemble. C'est-à-dire que pour nous, les pratiques collectives sont vraiment très importantes. On ne fait pas juste de la musique tout seul dans son salon. Quand on vient à l'EMC, c'est vraiment pour partager la musique. Et c'est un peu l'idée qu'on a en cette fin de mois de juin. C'est que voilà, on l'a partagé entre nous à l'espace Paul Jargeau. Et maintenant, on veut partager la musique avec les Crawlois et même au-delà de Crawl. Pourquoi
0: et
1: pas
0: oui. Complètement, et c'est en ce sens-là, donc, si je comprends bien, que vous avez proposé l'événement du soleil dans les quartiers. On peut peut-être en parler rapidement, expliquez-nous le concept.
1: En fait, on a commencé par plutôt de la pluie et de la neige dans les quartiers, parce qu'on a proposé cette animation autour de Noël pendant 2 années. C'était très très sympa, on envoyait tous nos musiciens dans différents quartiers de Crawl, mais c'est vrai que jouer quand il fait 8 degrés, c'est pas facile. Du coup, on a eu cette idée de reproposer cet événement qui s'appelle du soleil dans les quartiers, mais là vraiment du soleil dans les quartiers, au mois de juin. On va envoyer tous nos ensembles, que ce soit les chorales, les orchestres, les petits ensembles à cordes, les élèves qui font de la formation musicale, tous vont aller dans un quartier différent de Crawl proposer une animation musicale. Ça se déroulera entre le 3 juin et le 26 juin. On peut retrouver le programme sur le site internet de l'école de musique. Il y a un des onglets tout en haut du site qui dit « Du soleil dans les quartiers ». Vous cliquez, vous avez tout le programme. Voilà.
0: em-crawl.com du coup pour retrouver le site internet, et puis voilà, c'est 2 à 3 rendez-vous à peu près par chaque semaine un petit peu partout dans les quartiers de Crawl.
1: Oui.
0: Et finalement il suffit d'une chaise pour venir s'installer et profiter du concert.
2: Exactement, et on espère que dans les quartiers les gens vont venir avec leur chaise et pourquoi pas l'apéro pour partager aussi un moment convivial avec tous les gens du quartier.
0: Et c'est vraiment sous forme de concert ou ça, c'est un peu des répétitions comme ça publiques, comment ça se passe?
2: Alors il y a des concerts mais il y a aussi des répétitions publiques. Okay. Effectivement, la chorale ça va être une répétition publique dans des chants, les chants de la ferme Edou à la fois. Qu'est-ce qu'on a d'autre? On va aller au Moulin des Ailles avec l'ensemble des Annie Croche, là ils feront un petit concert.
1: En fait l'idée aussi c'est de montrer aux gens comment se passe une répétition, parce qu'il y a du travail en amont avant de faire un concert, et c'est bien de l'expliquer en fait aux gens, donc ils pourront assister à de vraies répétitions, mais sur des programmes déjà bien aboutis, hein. Ça ne va pas être juste du béaba, c'est vraiment déjà abouti.
2: Et il y aura tous les âges, c'est aussi ça qui est important à savoir, c'est que c'est pas seulement ceux qui font de la musique depuis très longtemps qui vont se présenter dans les quartiers, c'est tous les âges, parce que même petits font déjà des choses extraordinaires, donc voilà, donc par exemple les Tutti Cookies, ils vont aller, les Tutti Cookies vont aller dans une crèche.
0: Okay.
2: Voilà, y a des petits qui vont aller dans la crèche, je sais plus lesquels.
1: Le mercredi,
2: ouais, les petits lutins.
0: Les Tutti Cookies, c'est
1: la chorale
2: des Tutti.
0: D'accord. Magnifique. Bon, en tout cas, il y a plus d'une dizaine de rendez-vous. Donc, encore une fois, ça se passe sur le site internet pour retrouver tout le programme. Il y en a sûrement qui vont passer près de chez vous si vous habitez à Crolles. Et puis même, vous pouvez venir d'un peu plus loin pour l'occasion. Ça fait plaisir. Le premier rendez-vous, je crois que c'est le mercredi 3 juin.
1: C'est demain.
0: Finalement.
1: Demain, on a les ados à 19h sous le kiosque, si la météo le permet, parce que je crois qu'ils annoncent un petit peu de pluie. Voilà.
0: Bon, en tout cas, c'est tout le mois de juin, donc venez profiter du soleil dans les quartiers à Crolles. On va parler d'un autre événement aussi que vous organisez pour la première fois, si je ne me trompe pas. C'est du 16 au 20 juin, ça s'appelle le FUCRE. FUCRE, j'aime bien, c'est un acronyme pour le premier festival de ukulélé à Crolles. 16 au 20 juin, d'où vient cette idée? Qu'est-ce qui a motivé la création de ce festival?
1: En fait, il y a 2 ans de cela, on a monté une classe de ukulélé à l'ensemble musical crolois. Cet instrument n'était pas enseigné jusque-là, et puis on a dit, allez banco, ça a l'air vraiment sympa. En fait, Karine et moi, on fait même partie de la toute première promo. Et puis c'est vraiment un instrument qui amène de la joie. On s'en rend compte durant les répétitions, c'est gai, on se prend pas la tête. C'est un petit instrument qu'on peut emmener partout. Moi personnellement, j'en joue dans la voiture sur les longs trajets. Mon mari, il en peut plus, mais mais voilà, c'est vraiment un instrument fun. Et on s'est dit, mais pourquoi pas lancer un festival? Puisque maintenant, on a un peu de recul sur ce petit instrument. On s'est renseigné, on a regardé un peu ce qui se faisait. Et puis voilà, l'idée a germé et notre prof a dit banco, on lance le FUCRE.
0: Magnifique, le FUCRE. Et l'idée, c'est de démocratiser un peu la pratique qui est plutôt accessible finalement. C'est pas l'instrument le plus compliqué, j'imagine, à appréhender au départ. Donc le programme, est-ce que vous pouvez nous expliquer un peu comment ça va se passer ces 4 jours de fête?
2: Eh bien, en plus de notre désir de faire ce festival, il y avait aussi sur la commune de Crolles, l'espace Paul Jargeau avait programmé pour le 20 juin le Big Ukulélé Syndicate, et on s'est dit vraiment là, on n'a pas le choix, on est obligé de faire ce FUCRE qui va tomber pile pendant ce moment-là. Et donc, on démarre notre festival par l'ouverture du FUCRE avec le bus qui sera en sortie de résidence. Donc, il nous propose un petit moment musical dans l'espace à l'espace Paul Jargeau. Donc ça va être l'ouverture le mardi 16 juin à 20h. Et puis ensuite, tout au long de la semaine, on va proposer différentes choses, et notamment des apéros lélés. Alors le principe des apéros lélés, c'est vous venez, vous ne savez pas jouer du ukulélé, vous n'en avez pas chez vous, pas de souci, on vous en met un à disposition. Vous savez faire du ukulélé, vous avez un ukulélé, pas de souci, vous venez aussi. Et puis ensemble, on va découvrir pendant 2 heures un ou deux morceaux et essayer de jouer tous ensemble.
0: Comment ça se passe? C'est gratuit? Il faut s'inscrire? Comment c'est organisé?
1: Alors, c'est gratuit. On peut participer sans problème à ces apéros lélés. Simplement, si vous n'avez pas de ukulélé, vous pouvez en réserver un. Le MC en a quelques-uns, une trentaine. Et donc, sur Hello Asso, on peut se connecter moyennant 5 euros minimum. Après, c'est comme on veut, comme on peut. On peut vous mettre à disposition un ukulélé sur la période de cet apéro lélé de 2 heures.
0: Voilà. Magnifique. Ces apéros lélés, ça sera les 17 et 19 juin. Et je crois que le 19 juin à 18h, vous prévoyez un bel événement aussi, le karaolélé. Non, je ne sais pas si je le prononce bien. Karaolélé, si, c'est ça.
1: Le karaolélé, c'est le samedi 20 juin, juste avant le grand concert du bus. Là, c'est un peu le moment de folie, quoi. On s'est dit, ça fait 3-4 jours que les gens apprennent le béaba du ukulélé. Pourquoi ne pas les faire chanter aussi? Donc, en fait, ceux qui ont participé aux apéros lélés, mais aussi toute autre personne qui a envie de venir chanter, va pouvoir, sur des musiques, jouer sur des ukulélés, chanter. Il y aura, je pense, un écran, et puis les paroles seront affichées, mais également les accords, pour que ceux qui viennent avec un ukulélé puissent aussi jouer. C'est une grande soirée autour du chant et du ukulélé. Ouvert à tous, gratuit, venez nombreux.
0: C'est trop cool. En une semaine, on peut finalement commencer à apprendre les bases du ukulélé.
1: Mais tout à fait, tout à fait. En fait, on va leur montrer qu'avec ce qu'on appelle les 4 accords magiques, il y a un nombre mais incroyable de chansons qui ont été composées sur ces 4 accords magiques. Donc venez les découvrir, ce sont les plus simples à jouer au ukulélé. Et vraiment, vraiment, on peut en faire mais des mélodies de dingue, quoi. Non, non, c'est très, très intéressant à découvrir.
0: Vous, du coup, vous pratiquez, vous disiez, donc avec ces nouveaux cours de ukulélé à l'EMC. Est-ce que ces quatre accords magiques ont fait, ont porté leurs fruits?
1: Tout à fait.
0: Ouais.
1: Ah ouais, Karine, notamment, était néophyte, n'avait jamais fait de musique, du chant, mais pas du tout d'instrument.
2: Ouais.
1: Et aujourd'hui, venez l'écouter. Elle sera sur scène.
2: Et on sera tous sur scène d'ailleurs. Toute la classe de ukulélé, on se retrouve le vendredi 19 juin à 20h pour la soirée Julien Adoré. Ah ah, ça met du mystère.
0: J'imagine que ça va être en honneur d'un certain musicien, un certain chanteur même.
1: Oui et non. En fait, notre professeur s'appelle Julien aussi.
0: Ah ah.
1: Mais on ne vous dit pas tout. Il faut venir. Voilà, vous verrez pourquoi on a appelé ça la soirée Julien Adoré.
2: Okay. Et du coup, toutes les classes de ukulélé, les trois classes de ukulélé, là, se sont retrouvées pour monter
1: un programme.
0: Bon, il y aura des surprises, donc. Mais finalement, toutes les personnes, je sais qu'il y en a qui nous écoutent, qui ont voulu toujours se lancer dans la musique, qui aiment chanter peut-être dans leur douche, mais pas devant des gens, ou alors qui veulent apprendre un peu, s'y mettre, c'est l'occasion, là, vraiment. C'est du 16 au 20 juin, c'est le FUCRE, le festival de ukulélé à Crolle. Donc, foncez-y, les amis. Est-ce qu'on a manqué d'autres moments, d'autres temps forts?
1: En fait, durant ce festival, on a voulu vraiment intégrer toutes les populations et tous les âges. Donc, on va notamment organiser un télélé, c'est-à-dire que les seniors de la ville de Crolle seront invités à venir prendre un thé, mais découvrir également ce que c'est que le ukulélé. Donc, on va leur faire un petit atelier. Et ça, ce sera le jeudi 18 juin à 15h, très certainement à l'espace Paul Jargeau, voilà. Donc, le télélé pour les anciens. Et puis, bien évidemment, il y aura un concert le mercredi 17 juin. Là, c'est une pointure quand même du ukulélé. Elle s'appelle Carlotta. Je laisse Karine vous la présenter.
2: C'est une chanteuse qui réinterprète, en fait, tous les tubes, les chansons d'hier et d'aujourd'hui, avec son ukulélé. Elle sera accompagnée aussi de Guillaume, qui lui a plein de ukulélés différents, des ukulélés, un ukulélé ténor, soprane, basse, et c'est l'occasion vraiment d'entendre toute la panoplie du ukulélé avec une chanteuse, cette chanteuse Carlotta. Donc ça va être une soirée vraiment, une petite soirée intimiste et chaleureuse, donc on vous invite vraiment à venir nous voir à la médiathèque pour assister à ce concert, et c'est gratuit.
1: Mercredi 17 juin, Carlotta à la médiathèque.
0: Et il n'existe pas un ukulélé, il existe plein de formes de ukulélé.
2: Oui,
1: tout à fait, il y a plusieurs tailles. Okay. C'est d'ailleurs pour ça que c'est un instrument qui est parfait pour même les enfants, parce qu'il y a le ukulélé soprane qui est vraiment tout petit, après il y a ténor, concert, basse, etc. Le Big Ukulélé Syndicate, justement, utilise mais toute la panoplie des ukulélés. C'est un concert à ne pas louper du tout. C'est le samedi 20 juin dans le parc Paturel, sous le kiosque. Ça va être du délire. C'est vraiment des musiciens déjantés.
0: C'est un orchestre constitué uniquement de ukulélés, donc qui se sert de toutes ses formes avec des dizaines de musiciens. On va les écouter justement là dans quelques instants. Je ne sais pas si vous souhaitiez rajouter une dernière chose ou on a fait le tour.
1: Juste en fait, le programme, on l'a un peu pris dans le désordre. Donc pour les gens, c'est peut-être un peu confus. Mais si on veut retrouver l'ordre complet de tous les événements entre le mardi 16 juin et le samedi 20 juin, là encore, rendez-vous sur notre site internet. Tout en haut sur la page d'accueil, il y a un onglet spécifique pour le FUCRE.
0: Magnifique.
2: Donc venez fucrer avec nous.
0: em-crawl.com, voilà, pour trouver tout le programme avec l'EMC. Merci beaucoup à toutes les deux. Je rappelle que Muriel, vous êtes donc chargée de com et assistante de gestion. Et Karine, vous êtes directrice administrative de l'EMC. Merci beaucoup et
1: merci
0: bon festival.
1: Merci à vous.
0: Avec plaisir.

C'est le Big Ukulele Syndicate que vous entendez sur Radio Grésivaudan en ce moment même, un groupe uniquement composé de ukulélé ou presque, avec quelques chanteurs notamment, mais bref, ils sont grenoblois et ils seront présents au festival de ukulélé de Crawl, le Fucre. C'est du 16 au 20 juin, donc si vous souhaitez les découvrir et apprendre le ukulélé, et ben c'est l'occasion, foncez-y les amis, ça va régaler. Merci à nos invités du jour, donc Karine et Muriel qui étaient là à l'instant avec nous, merci beaucoup également à Jocelyn qui était là en début d'émission pour nous parler des festivals des paysanneries. Ça a lieu le 13 juin du côté de la Chapelle du Bar. Une grosse journée de fête à la ferme de la Grangette avec des concerts, projections, tout plein de choses. Il y a un Facebook pour retrouver toutes les infos et les horaires, le programme, bref, tout ce qu'il vous faut pour le festival les paysanneries. Merci à vous de nous avoir écoutés les amis. Il est 11h58 si vous écoutez Radio Grésivaudan en direct. Dans deux minutes, ce sera RFI et les informations donc de Radio France Internationale. À midi et demi, vous pourrez retrouver comme tous les mardis Polémix et la voix off. Et donc si vous écoutez la rediffusion, il est presque 18h. Je vous souhaite à tous une très très bonne soirée. Restez bien avec nous, surtout les fans de cinéma, tous mes petits cinéphiles. Restez bien là parce que à 20h30, donc un petit peu plus tard, vous pourrez retrouver la dernière émission de l'année de Ciné Blabla avec Victoire à l'animation qui vous régalera et Oriane également comme d'habitude, qui seront là pour vous présenter des magnifiques films et débattre un petit peu autour du cinéma. Voilà les amis. Merci à vous de nous avoir écoutés encore une fois. Gros bisous à tous, profitez bien, on se retrouve tout bientôt pour toujours plus d'actu locale et culturelle dans le Grésivaudan. Gros bisous.

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1: Merci d'écouter RFI, les midis à Paris, 10h en temps universel. Le journal, c'est tout de suite avec vous, Mathieu Vendrely. Mathieu, bonjour.
2: Bonjour Caroline et à demain. Bonjour à toutes et à tous. La droite et l'extrême droite sont ravis, les défenseurs des droits humains sont vent debout, les députés européens tombent d'accord sur de nouvelles règles en matière d'immigration. Le texte prévoit notamment la mise en place de plateformes de retour hors des frontières de l'UE. Précision, Pierre Benazet dans un instant. L'armée israélienne appelle à l'évacuation de la ville libanaise de Nabatieh ce matin. Nouvelle tension alors que des discussions sont supposées démarrer ce mardi à Washington. En France, elle appelle les victimes du cadmium. Elle demande au gouvernement de soutenir une loi pour réduire la présence du métal cancérogène dans notre alimentation. Explication Jeanne Richard. Un livre très attendu sur fond de grosses polémiques. En France, la sortie en librairie de La Légende, le nouveau récit de Boualem Sansal. Sophie Torlotin viendra nous en parler. Et puis Roland Garros, malgré la pluie ce matin, le début des quarts de finale. La Russe Mira Andreeva, tête de série numéro 8, affronte la Roumaine Sorana Sirstea. En ce moment même, Andreeva mène une manche à zéro. Et d'abord donc ce nouveau tour de vis dans la politique migratoire européenne. Les eurodéputés se sont mis d'accord hier soir, d'accord sur le projet de plateforme de retour. Il s'agira de centres situés en dehors de l'Union européenne. Les 27 pourront y envoyer les migrants qui n'auront pas eu le droit d'entrer sur le territoire européen. Un nouveau cadre inspiré des projets d'accord du Royaume-Uni avec le Rwanda, inspiré aussi des plateformes retour montées par l'Italie dans le nord de l'Albanie, Pierre Benazet.
3: Contrairement aux centres italiens en Albanie, destinés à accueillir aussi des demandeurs d'asile en attente de réponse, les plateformes retour imaginées par l'UE sont réservées à ceux dont la demande d'asile aura été rejetée et qui auront reçu aussi une décision définitive de départ. Le nouveau règlement comporte d'ailleurs un ordre de retour européen, similaire aux ordres de quitter le territoire utilisés au niveau national par les 27. Ces plateformes de retour pourront même accueillir en dernier recours des familles avec enfants ou des mineurs isolés. Au maximum, les migrants pourraient y passer jusqu'à 2 ans, voire 2 ans et demi pour des cas spéciaux, avec confiscation possible des documents d'identité. En outre, la durée d'interdiction d'entrer en Europe par la suite passera de 5 à 10 ans, voire 20 ans. C'est un durcissement très net de la politique migratoire de l'UE, alors qu'on estime à 20% le nombre de migrants qui quittent effectivement l'Europe après un ordre de départ. Le projet devra encore être voté par le Parlement européen et par les 27 au sein du Conseil, mais ces votes sont partis pour n'être qu'une formalité après le compromis de ce lundi soir. Pierre Benazet, Bruxelles. RFI.
2: Et le texte est applaudi par la droite et l'extrême droite. La gauche et les ONG sont au contraire vent debout contre ces nouvelles mesures qu'elles jugent contraires au droit international. L'appel du président ukrainien aux Américains, Volodymyr Zelensky, juge absolument nécessaire l'aide des États-Unis pour la livraison de missiles pour les systèmes de défense antiaérienne Patriot. Demande après une nouvelle nuit de frappes russes sur son pays. D'après le gouvernement ukrainien, les attaques russes auraient fait au moins 13 morts ces dernières heures, 4 rien que dans la capitale Kiev. La Russie, de son côté, affirme qu'elle a visé des sites du complexe militaro-industriel. Rien ne peut justifier la poursuite des opérations militaires israéliennes. C'est ce que dit Jean-Noël Barrot ce mardi. Propos du chef de la diplomatie française alors que des discussions politiques sont prévues aujourd'hui et demain à Washington. Sur le terrain, concrètement, la situation reste extrêmement tendue. Hier, Israël a menacé de frapper le sud de Beyrouth, la capitale. L'armée israélienne qui a aussi frappé lundi plus de 40 localités dans le sud, notamment à Tyr, près d'un hôpital. Il y a des dégâts, plusieurs blessés également. Et sur la situation à Tyr, un témoignage, celui de Karine Huster. Elle est responsable des activités médicales à Médecins sans frontières et elle vient de passer un mois et demi sur place à Tyr. Et elle décrit une population épuisée et sous la pression constante.
4: Les Israéliens jouent un jeu psychologique avec la population. C'est pareil à Gaza, ils envoient des messages en disant, bah voilà, là, ordre d'évacuation de tout tir. Et donc les gens paniquent et puis partent, qu'ils aient les moyens ou pas. Ils n'ont pas envie d'être victimes de bombardements et donc ils essaient de partir par tous les moyens. Ceux qui ne peuvent pas, par exemple, quand on était à Tyr, nous, notre maison est dans le tout petit coin de Tyr, le seul petit coin qui n'a pas eu d'ordre d'évacuation parce que c'est une petite enclave chrétienne. Et du coup, il y avait des centaines de personnes qui venaient dans ce petit coin parce qu'elles pensaient être en sécurité, et elles étaient en sécurité. Et donc, ils dormaient dans les rues. Enfin, les gens sont fatigués, ça n'arrête pas. C'est tous les jours des ordres d'évacuation, c'est tous les jours des bombardements, c'est tous les jours des drones au-dessus de la tête. Ça n'en finit jamais.
2: Des propos recueillis par Sofia Katsenkova. Et à l'instant, je vous le disais, l'armée israélienne appelle à l'évacuation de la ville libanaise de Nabatieh. À propos du Liban, notez dès à présent ce rendez-vous RFI. Demain, journée spéciale, les Libanais à l'épreuve d'une nouvelle guerre. Trois émissions depuis Beyrouth avec Romain Ouzoui et les équipes de RFI sur place. 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Midi 6 à Paris, un épisode El Niño est probable à 80% dans les prochaines semaines. C'est ce qu'indique l'Organisation Météorologique Mondiale ce mardi. Épisode au moins modéré, voire fort, estime l'OMM. Que ce soit des sécheresses ou des inondations, ça dépend des latitudes. Le phénomène climatique El Niño provoque généralement des événements météorologiques extrêmes un peu partout sur la planète. C'est un métal toxique. Il est très utilisé dans les engrais et on le retrouve dans nos assiettes. En France, l'Assemblée nationale examine cette semaine une proposition de loi pour réduire le taux de cadmium dans l'alimentation. Cancérogène avéré, il est suspecté d'être lié à l'explosion du nombre du cancer du pancréas dans le pays. Jeanne Richard, un collectif de malades du cancer du pancréas et de proches de victimes appelle donc les autorités à soutenir cette loi.
5: En août dernier, la mère d'Alexandre Roussel apprend qu'elle est atteinte d'un cancer du pancréas. Elle meurt à peine 3 mois plus tard. Depuis, l'Agence de sécurité sanitaire a publié un rapport sur le cadmium et son fils s'indigne.
6: Les chiffres sont vraiment alarmants. Une multiplication par plus de 4 en 30 ans du nombre de cancers du pancréas en France, une progression 2 à 3 fois plus rapide que dans bon nombre de pays européens. Et donc, il se trouve que voilà, le cadmium pourrait être un de ces facteurs qui permettrait d'expliquer cette explosion du nombre de cas en France.
5: Et c'est surtout par l'alimentation que les Français sont contaminés par ce métal lourd. Car les engrais phosphatés utilisés par les agriculteurs dans le pays sont particulièrement riches en cadmium. Il appelle donc les députés à soutenir la proposition de loi qui vise à baisser les taux de cadmium autorisés dans les engrais. Et d'une manière globale, à mieux protéger la population des polluants qui l'empoisonnent.
6: Tous ces polluants, que ce soit le cadmium, que ce soit les PFAS, les pesticides, ça peut pas continuer. Tout ça, ça s'accumule dans nos organismes, dans nos sols, dans l'environnement. Et le nombre de cas de cancer, le nombre de cas de maladies liées à tous ces polluants-là vont juste croître. Et voilà, faut pas laisser les gens sur le côté. Donc, faut tout simplement agir, quoi, et faire quelque chose.
5: Réduire la teneur en cadmium des engrais est possible et peu cher, selon les défenseurs de la proposition de loi. C'est donc une question de choix politique.
2: Jeanne Richard, le nouveau président du Bénin est arrivé tout à l'heure au Niger. Romuel Ouadani, accueilli au pied de l'avion par son homologue, le chef de la junte, Abdourahmane Tiani, au menu des discussions, notamment la coopération sécuritaire. C'est un livre très attendu, sorti ce mardi en France, en librairie, du nouveau livre de Boualem Sansal. Dans ce récit intitulé La Légende et qui paraît chez Grasset, l'écrivain franco-algérien raconte son année de prison en Algérie et il règle ses comptes, notamment avec le pouvoir algérien, mais aussi avec son ancienne maison d'édition à Gallimard, Sophie Torlotin.
7: La Légende, c'est le surnom donné à Boualem Sansal par ses co-détenus de la prison de Coléa en Algérie. L'écrivain explique vouloir se réapproprier son récit, sous-titré d'ailleurs « Libre méditation d'un prisonnier encombrant ». Et ses méditations alternent entre chroniques du quotidien en prison, divagations poétiques ou aphorismes sur la liberté. C'est un livre de combat, prévient Boualem Sansal. Le nom du président algérien Abdelmadjid Tebboune, accusé de l'avoir pris en otage, y est cité une trentaine de fois. Mais l'écrivain règle aussi d'autres comptes, avec la gauche et la France insoumise, qu'il accuse de collusion avec l'islamisme, et avec Antoine Gallimard, qui, dit-il, ne lui a donné que 8 jours pour trouver un autre appartement, après l'avoir logé gracieusement pendant 3 mois à son retour en France. Ne trouve grâce à ses yeux que ses nouveaux bienfaiteurs, comme Arnaud Lagardère ou Bruno Retailleau, l'ancien ministre de l'Intérieur, partisan d'une ligne dure avec Alger. Ce livre, écrit en 40 jours, aura manqué de la vision d'un éditeur, ça aurait dû être Olivier Nora, évincé par Vincent Bolloré. Une preuve parmi d'autres, le nom de Christophe Glaise, journaliste français prisonnier en Algérie, y est par deux fois mal orthographié.
2: Sophie Torlotin, mot tennis. À l'instant, la Russe Mira Andreeva, tête de série numéro 8, se qualifie pour les demi-finales des Internationaux de France de tennis en battant la Roumaine Sorana Sirstea. RFI Paris Midi 10, Emmanuel Bastide dans un instant.
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1: RFI, grand reportage, Jacques Alix.
9: Au Pakistan, avoir un lion ou un tigre domestique, à l'instar d'un chat ou d'un chien, est de plus en plus tendance. Riches hommes d'affaires, industriels, propriétaires terriens ou trafiquants ont leurs zoos personnels. Sur les réseaux sociaux, pour des influenceurs, s'exhiber avec un félin sauvage est un symbole de puissance, chic et choc. Les gros félins domestiqués seraient des centaines au Pakistan. Les organisations de défense de la cause animale dénoncent les mauvais traitements, les autorités laissent faire, la loi est permissive. Lion et tigre de compagnie, une obsession pakistanaise. Un grand reportage de Shahzad Bouala, Sonia Ghezali, avec la collaboration de Tala Saed.
10: Ce rugissement n'est pas celui d'un lion dans la savane ou dans un zoo. Il provient d'une petite cage au fond d'un jardin niché à l'arrière d'une maison familiale dans un quartier congestionné de la banlieue de Lahore, dans l'est du Pakistan. Samula, un entrepreneur âgé d'une trentaine d'années, vit dans cette zone résidentielle avec ses parents, son épouse et leurs trois enfants en bas âge. Passionné de félins, il dédie depuis plusieurs années son jardin d'une trentaine de mètres carrés à ses fauves, Malika et Liana. Malika est une lionne âgée de 3 ans. Samula l'a achetée quelques mois après sa naissance à un éleveur dans la province du Punjab. Elle passe toutes ses journées dans une cage de 6 mètres carrés. Samula assure que Malika est inoffensive. Pourtant, lorsqu'il entre dans la cage pour la saluer, il saisit un bâton rigide en plastique vert. L'animal en a peur, dit-il.
11: Go inside. Go. Sit.
12: Assis.
11: Sit. Non. Non.
12: Assis. Non, non, non.
11: Ok.
12: D'accord.
11: Go jump. Good boy. Non. Non. Go inside.
12: On va à l'intérieur.
10: Malika, excitée et joyeuse, se met sur ses pattes arrière, pose ses pattes avant sur les épaules de son maître, le plaque contre le grillage de la cage, retombe sur ses pattes et bloque ses jambes pour l'empêcher de repartir.
11: Eyes to eyes match in your daily base.
12: Je viens la voir tous les matins, mais je n'entre dans la cage que tous les 2-3 jours pour qu'elle reste passionnée et joueuse. Si je rentre tous les jours, cet amour peut se transformer en agressivité. C'est pourquoi il est préférable de garder une certaine distance.
10: Malika est la raison d'être des comptes TikTok et YouTube de Samula. Grâce à sa lionne, il est un influenceur avec des milliers d'abonnés. Il affiche sur les réseaux sociaux sa passion et sa vie avec ses lions. Sur une vidéo dont vous pouvez entendre le son, on le voit conduire sa voiture en pleine ville de Lahore, sa lionne assise sur le siège passager à ses côtés, sa laisse coincée dans la poignée de maintien au-dessus de la fenêtre. Dans une autre vidéo, il tient Malika en laisse dans un des lieux touristiques de la ville où s'élève une réplique plus petite de la tour Eiffel. Plusieurs immeubles d'habitation sont autour. Samula se filme avec sa lionne accompagnée d'un de ses amis membres des forces de l'ordre et qui apparaît en uniforme sur les images.
12: C'est un symbole de terreur. Et les gens qui veulent se montrer comme des personnes dangereuses ont des lions. Et vous ne pouvez en avoir que si vous avez de l'argent et beaucoup de moyens, car c'est un hobby très coûteux. Je voulais un lion pour les mêmes raisons, parce que je veux montrer que je suis une personne puissante et je veux être célèbre.
10: Dans son jardin, il nous montre la lionçonne qu'il vient récemment d'acquérir. Elle a 3 mois et sa cage est à peine plus grande qu'elle. Samuela la traite comme n'importe quel autre animal domestique. Il l'emmène régulièrement à l'intérieur de sa maison. Son fils âgé de 6 ans se tient éloigné, l'air pas vraiment rassuré. La lionçonne est excitée et se jette sur tout le monde.
12: Liana, viens ici.
10: Samuela est hors la loi et il le sait, car il n'a pas l'espace nécessaire ni les cages adaptées pour ses fauves. Il assure qu'il y remédiera bientôt. Mais il risque, en cas d'inspection de la police, de se voir saisir ses animaux et de devoir payer une amende. Ils sont nombreux comme lui au Pakistan à défier ainsi la loi. Impossible de connaître le nombre de propriétaires de félins, car il s'agit d'une activité souvent illégale, mais qui bénéficie d'une grande tolérance de la part des autorités dans la plupart des provinces du pays, et qui profite aussi de la corruption policière endémique. Le félin est l'animal de compagnie tendance au Pakistan. Tigres et lions sont des mascottes exhibées dans les rassemblements politiques. On les voit dans des cages à l'arrière de pick-up traversant les cortèges de militants. Le lion est le symbole de la Ligue musulmane du Pakistan de l'actuel Premier ministre Shehbaz Sharif. Son frère Nawaz Sharif, fondateur du parti, est d'ailleurs surnommé le lion du Punjab. Les fauves sont perçus comme des symboles de puissance. Ils sont offerts comme cadeaux de mariage et sont un must pour les influenceurs pakistanais qui se font, grâce à eux, un nom sur la toile. Mais cette passion n'est pas sans conséquences, comme l'ont rappelé les journaux télévisés du 24 décembre dernier.
13: À Lahore, un lion s'est échappé d'une maison et a été abattu par le gardien. Retrouvons sur place notre correspondant Farhad Bhatti pour plus de détails. Oui, Farhad, racontez-nous ce qui s'est passé.
14: L'incident s'est produit dans le quartier de Harbanspura à Lahore, où, dans une zone résidentielle privée, un lion s'est échappé de la maison d'un habitant et s'est mis à courir dans les rues. Les habitants, sous le choc, étaient terrorisés. Un garde de sécurité dans le voisinage est intervenu et a ouvert le feu, abattant le lion.
10: C'est en effet au cœur de Lahore qu'un lion s'est échappé de la maison de son propriétaire en pleine zone résidentielle, suscitant la terreur dans le voisinage, avant qu'un garde n'abatte l'animal qui courait dans les rues complètement désorienté et paniqué.

0: Seules les fermes d'élevage, les zoos équipées d'enclos de 500 mètres carrés, peuvent obtenir les autorisations pour posséder des félins. Mais les contrevenants ne s'exposent qu'à des amendes modiques et à la confiscation de leurs bêtes. Les tigres et les lions ne sont pas originaires du Pakistan, ils ont été importés d'Afrique ou d'ailleurs, puis poussés à la reproduction. La plupart des fauves sont issus de fermes d'élevage, où les particuliers viennent les acheter. Nous nous rendons dans l'une de ces fermes. À sa tête, Mian Kumail. Il possède plus de 90 chevaux et des animaux exotiques, parmi lesquels des serpents, des oiseaux et 6 lions.
1: Nous avons des chevaux de différents types provenant de plusieurs pays, comme des chevaux arabes, des chevaux hollandais, des hollandais de mi-sang, des chevaux espagnols et des lusitaniens. Nous avons également quelques petits animaux exotiques, des lions et une variété particulière de chèvres.
0: Mian Kumail nous conduit à une grande cage séparée en deux parties connectées l'une à l'autre et équipée d'une pièce arrière.
1: Nous avons un couple de lions blancs. Le mâle s'appelle Simba et la femelle Bella. Nous les avons achetés il y a 3 ans et nous prévoyons de les faire se reproduire.
0: Mian Kumail est passionné d'animaux sauvages. Pour autant, il se montre très prudent et confie n'entrer que rarement dans la cage des deux lions adultes qu'il possède ici. Selon lui, la domestication des lions est impossible. Les animaux sauvages, même élevés en captivité, gardent une part d'instinct qui peut être imprévisible.
1: On garde toujours un bâton avec nous pour des raisons de sécurité, pour les éloigner un peu parce qu'ils peuvent attaquer à n'importe quel moment. Il est évident que ce sont des lions et qu'ils sont dangereux. Même si vous les apprivoisez, ils restent toujours des lions et ils peuvent attaquer à tout moment. Nous cherchons donc à savoir toujours si nos clients disposent d'installations adéquates, s'ils sont capables d'en fournir et s'ils ont les moyens de s'offrir de tels animaux.
0: Mian Kumail ne considère pas que les lions ne devraient pas être en cage. Il défend l'idée de l'animal sauvage en captivité.
1: Certaines ONG imaginent qu'au Pakistan, les gens qui élèvent des lions ont amené des lionceaux de la jungle directement, qu'ils les ont chassés et volés à leur mère, ou qu'ils ont tué la mère et pris les bébés. Ce sont de fausses idées, des rumeurs. En fait, tous ces grands félins que vous voyez au Pakistan, que les gens gardent dans leurs fermes d'élevage privées, sont tous des animaux en captivité. Et ils sont captifs depuis des générations. Ces grands félins sont issus d'élevage depuis 15 ou 20 ans. Au Pakistan, personne ne peut se procurer de tels animaux dans la jungle. Il n'est pas facile d'obtenir un bébé lion issu de son milieu sauvage, mais il est facile d'obtenir un lionceau dans une ferme d'élevage. Et de toute façon, personne ne peut garder un animal sauvage adulte en captivité. Il mourrait, il serait bien trop stressé. Je l'ai vu d'ailleurs à maintes reprises chez les oiseaux sauvages, par exemple.
2: Bella and Simba, they belong to captivity. Their parents belong to captivity.
1: Ce couple, Bella et Simba, est issu d'élevage. Leurs parents sont en captivité, leurs grands-parents étaient en captivité. Personne ne peut attraper facilement un bébé lion dans la nature, ce n'est pas quelque chose de facile à réaliser.
2: No one can easily caught lion baby from a wild. It's not an easy task.
0: Donc ceux que vous avez ici viennent de Lahore ?
1: Oui, leurs parents sont de Lahore, leurs grands-parents sont de Lahore, et les parents de leurs grands-parents, eux, viennent de Hollande.
0: En dehors de la cage, au milieu des chevaux, des faucons, une lionçonne court sur l'herbe.
1: Malka a environ 4 mois et demi et elle est avec nous depuis 1 mois et demi. Elle vient d'un élevage local. Nous disposons d'une licence nous permettant de nous occuper de ces animaux sauvages.
0: Les fermes d'élevage au Pakistan ne se contentent pas de vendre des animaux exotiques. Elles en font des produits commerciaux. Mian Kumail défend son activité qu'il décrit encadrée par des règles strictes, Concernant les installations et les conditions de vie des animaux, il dit être le seul éleveur de lions du Punjab à avoir l'autorisation d'élever et de vendre des félins et affirme être très strict sur les conditions de vente de ces lions consommateurs.
2: It's not safe. So they are not a pet like dogs and cats.
1: Il n'y a pas de garantie de sécurité. Ce ne sont pas des animaux de compagnie comme les chiens et les chats. Ce sont de bons compagnons, mais uniquement en cage, à l'extérieur, et pour leurs propriétaires. Il y a beaucoup de bonnes fermes d'élevage dans le Punjab, à Lahore. Elles accueillent ce genre d'animal et elles le font très bien. Elles ont des cages adaptées et des employés formés pour l'élevage de ces animaux et elles vendent les bébés à des gens

0: recensement n'existe. Les organisations de défense des animaux mettent en cause les sanctions prévues par la loi, qu'ils ne jugent pas assez dissuasives. Quelques voix s'élèvent au Pakistan pour dénoncer l'exploitation des lions et autres animaux sauvages. Sana Raja, militant de la cause animalière, est l'une des personnes qui travaille activement à sensibiliser le public et à sauver les animaux maltraités. Son travail consiste notamment à récupérer ceux qui, après avoir été exploités, finissent par souffrir des négligences humaines.
1: Voici notre petite maison, c'est un petit hôpital pour les animaux. Pour les animaux les plus négligés, nos portes sont ouvertes aux animaux sauvages.
0: Dans le refuge pour animaux où elle travaille bénévolement à Islamabad, un vieux lion âgé de 16 ans est le triste emblème des dérives d'une quête de célébrité aux conséquences dramatiques. Bahadur, qui signifie brave en ourdou, possession d'un influenceur, a été secouru par Sana Raja il y a 4 mois dans le district de Multan. Elle passe chaque jour du temps à ses côtés dans sa cage pour l'encourager à manger.
2: Baba Jani.
1: Mon amour.
2: Baba. Baba Jani.
1: Ouvre la bouche. Ouvre la bouche.
2: Open your mouth. Baba Jani.
3: And I see the Bahadur. Both eyes are bleeding.
1: Lorsque j'ai vu Bahadur la première fois, ses deux yeux saignaient, l'un d'eux était plein de parasites, il bavait beaucoup, ses oreilles et sa truffe étaient ensanglantées et il était squelettique. Ces gens-là veulent juste des lionceaux pour jouer, ils n'ont aucune idée de ce dont ils ont besoin comme nourriture, ils ne connaissent pas les médicaments dont ils ont besoin, ils jouent avec leur vie.
3: They have no idea what they are doing with their lives. Literally, I have no words when I went south Africa.
1: Les mots me manquent vraiment. En Afrique du Sud, ils ont beaucoup de refuges. Il y a aussi des élevages de fauves en captivité, mais ils sont limités. Ici, au Pakistan, beaucoup de fauves sont élevés en captivité. Et quand j'y pense, je ne trouve pas les mots. Quand je vois Bahadur dans cet état, je pense aux autres nombreux fauves comme lui. Tout le monde a un lionceau ici. Tout le monde a un tigre du Bengale. Tout le monde a une ferme pour que ces félins se reproduisent. Ils jouent avec des vies.
3: Recently, one lion died in someone's house just because of chronic kidney disease.
1: Récemment, un lion est mort chez quelqu'un à cause d'une maladie rénale chronique. Ça s'est passé il y a 2 jours. Ces lions ont un mauvais régime alimentaire. Leurs propriétaires leur donnent des médicaments qui sont pour le bétail. Ici, il n'existe pas de traitement approprié pour les espèces exotiques. Des travaux de recherche sont nécessaires. Il faut que des experts nous conseillent sur la manière de traiter les espèces exotiques.
0: Sana Raja dénonce l'utilisation des animaux sauvages comme de simples accessoires dans un jeu de pouvoir ou de célébrité. Un phénomène loin d'être rare au Pakistan et qui reflète une tendance inquiétante où les animaux sont exploités pour le divertissement et le statut social.
1: Lors des mariages, ils utilisent des lions pour s'amuser ou comme un symbole. Nos politiciens utilisent les lions aussi et en font même des slogans, c'est une tendance. Je travaille avec des lions, ma photo de profil sur les réseaux est celle d'un lion. Mais ce n'est pas qu'une question de tendance, ces gens jouent avec la vie. Ils font la même chose avec les ours noirs. Là, dans les cages, ce sont des ours apprivoisés pour danser. Ils les séparent très tôt de leur mère, ils tuent la mère, gardent les bébés et ils les entraînent à la danse. Ils utilisent une grande poêle à frire pour leur apprendre à danser. Ils mettent la poêle sur un feu puissant. La poêle chaude irrite les pattes de l'ours qui commence à bouger d'un pied sur l'autre. En même temps, un musicien joue de la musique, fait des percussions.
3: He was 15 to 20 days they are doing the same thing and they remove the fry pan and they start music and bear.
1: Ils répètent ça pendant 15 à 20 jours, ils font la même chose encore et encore. Ensuite, ils n'utilisent plus la poêle à frire et commencent à jouer de la musique. Et l'ours est traumatisé parce qu'il a peur de la poêle brûlante. Alors, ils se mettent à danser. C'est vraiment horrible.
3: Thinking I'm hurting again, they start dancing. It's very horrible.
0: Des centaines d'animaux sauvages sont secourus chaque année au Pakistan. Mais les refuges pour animaux sont souvent débordés et manquent de moyens. Le pays fait face à un double défi, endiguer la prolifération d'animaux exotiques en captivité et améliorer les soins de ceux qui sont déjà en détresse. Si des lois existent, elles ne sont pas appliquées avec fermeté et la sensibilisation du public à la souffrance animale reste un combat quotidien.

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5: Qui nous emmène là, c'est notre volonté commune de se battre pour un monde simplement viable demain. C'est notre amour des rivières, c'est notre amour de pouvoir simplement se baigner dans nos rivières, dans nos marais, de pouvoir s'estomaquer d'un vol d'un héron et ces choses-là.
6: 21 mai 2026, Julien Leguet, co-porte-parole de Bassine Non Merci devant le tribunal de Paris.
5: Notre lutte, non seulement elle est légitime, mais en plus elle est quasiment légaliste. On nous qualifie d'intervention dans les termes de désobéissance civile, alors que nous luttons contre des ouvrages qui sont classés illégaux. Alors qu'il est, la bassine de Sainte-Soline, elle est vide parce qu'elle est illégale.
6: Quand il est illégal de lutter contre une chose illégale. L'une des innombrables absurdités qui parsèment le marathon judiciaire entamé par Julien depuis des mois et des années, avec notamment des audiences en décembre 2025, mars, mai, juin 2026, dont cette étape parisienne du 21 mai dont on vous parle aujourd'hui. Après avoir la semaine précédente écopé de 6 mois de bracelet électronique et de 20 000 euros d'amende au tribunal de Poitiers, Julien retrouve donc le banc des accusés, ici parisien, pour un procès pour diffamation, accusé d'avoir qualifié d'assassine la préfète Emmanuelle Dubé, qui, à la demande de Darmanin, alors ministre de l'Intérieur, pilotait la féroce répression policière de Sainte-Soline qui a fait plus de 200 blessés. Sauvage et inutile carnage, puisque ce 25 mars 2023, 3000 gendarmes ont blessé et mutilé pour défendre un trou vide où il n'y avait rien à dégrader. C'est ce nouvel épisode de la persécution judiciaire dont Julien est victime qu'on vous invite à suivre aujourd'hui. 21 mai 2026 donc, une cinquantaine de personnes s'est réunie dans un jardin public à deux pas du tribunal de Paris. Et parmi tous les soutiens, des opposantes au méga-canal Seine-Nord-Europe, des soulèvements de la Seine, soulèvements de la Terre, des autres luttes, dont des militantes de la lutte du Triangle de Gonesse, des membres des syndicats Confédération Paysanne, Solidaire, CGT, FSU, Syndicat National de l'Enseignement Technique Agricole, ainsi que des députés écologistes et de la France Insoumise.
7: Merci beaucoup d'être rassemblés en soutien au camarade Julien, qui tout à l'heure passait en procès parce que il a osé dire que Darmanin était un ministre assassin quand il était ministre de l'Intérieur et que Emmanuel Dubé était une préfète assassine. On rappelle que pendant Sainte-Soline, le travail d'investigation journalistique a montré que les secours ont été empêchés de venir sur place quand bien il y avait des blessés très graves. On a un camarade qui est resté en coma pendant très longtemps. Cet empêchement d'accès aux soins qui a été montré par le documentaire d'Off Investigation, notamment donc Sainte-Soline, autopsie d'un carnage, montre bien qu'il y a une volonté d'empêcher l'avenue des secours de créer des blessés graves en fait. Donc cette procédure Bayon qui vise le camarade, c'est vraiment pour étouffer toute critique des gens qui osent s'opposer à l'agro-industrie et à la privatisation de l'eau. Merci, nous on vient de notre campagne des Deux-Sèvres, ça fait chaud au cœur. Merci beaucoup. Et nos bassarades.
6: Quelques militants de Bassine Non Merci se regroupent autour du mégaphone pour lire la lettre magnifique adressée à Julien par un sympathisant.
7: Julien, je t'adresse cette lettre, t'imaginant chercher au fond de toi comment dire haut et généreusement les milliers de personnes que ta voix représente. Ce que je peux t'apporter depuis mon angle, habité de ma culture, celle qui fait ma dignité face aux coups de ceux qui ne cessent de nous l'enlever. Ce que le procès peut instruire, une histoire longue. Les bassines ne sont pas le début de l'histoire, elles en sont l'aboutissement. Dans les marais de basse Mésopotamie, des gens vivaient comme les huttiers du marais Poitevin, sur des îlots de roseaux, autonomes, pêcheurs, tresseurs, paysans de l'eau. Leurs maisons étaient faites de roseaux. Leurs bateaux, leurs nattes, leurs paniers, tout venait du marais. Personne ne les avait colonisés parce que l'État ne savait pas les atteindre, ne savait pas lire ce territoire-là. Jusqu'au jour où il en eut les moyens techniques. Alors il a drainé, cadastré, restructuré. Et ces gens ont perdu, en quelques décennies, ce que leurs ancêtres avaient construit en des siècles. Sans qu'on les consulte, sans qu'ils aient les mots pour nommer ce qui leur arrivait.
8: Le marais Poitevin, c'est la même histoire. Les huitiers, des gens venus chercher asile dans les zones que l'État ne pouvait pas quadriller, Huguenot traqué après 1685, réfractaire de la Révolution, puis de l'Empire. Ils ont vécu pendant des siècles de ce que le pouvoir ne savait pas voir ni taxer. Fossés tous les 10 mètres, osiers coupés en mars, paniers pour les huileries, deux ou trois vaches, quelques arpents de bois, une économie du peu qui nourrissait son monde. On les appelait les colibères, libres du collier. Un homme que j'avais rencontré à l'île d'Elle avait 79 ans au moment où nous échangeons face à la vallée. Il se souvenait, le corps ému d'un traumatisme sourd, de quand les engins sont arrivés, dans les années 1950-1960. Au début, ils s'enfonçaient dans la vase. Les gens regardaient et se disaient « jamais ils ne pourront ». Puis ils ont eu du matériel plus lourd. Ça a duré 10 ans. Quand c'était fini, il ne restait plus que la plaine et une papeterie. « C'est le désert complet, dit-il. Ce n'est pas lui qui a voulu ce changement. Ce n'est pas lui qu'on a consulté. Il ne savait même pas qui avait mis ça en branle. »
7: Ce remembrement, que les gens appelaient démembrement, ce n'était pas un accident. C'était un programme. Déjà sous le régime de Vichy, les agents de l'État, sincères, convaincus d'œuvrer pour le bien de ces familles, ont organisé des groupements de vulgarisation agricole. Sa généalogie remonte à 1879, à la création des chaires départementales d'agriculture, dont la mission explicite était de diffuser dans le monde agricole des connaissances techniques jugées non appliquées. On touchera les individus, précisait le texte fondateur, soit directement, soit par l'intermédiaire des instituteurs ruraux. Un ouvrage fut distribué au corps enseignant. L'école devant le problème paysan. L'instituteur et le professeur d'agriculture, les deux bras d'une même entreprise de mise en lisibilité du monde paysan. Des réunions chez les uns et les autres où l'on expliquait à de jeunes paysans ce que le progrès avait l'air d'exiger d'eux. Le Crédit Agricole organisait des voyages en Hollande pour montrer les systèmes hydrauliques. Et peu à peu, ces jeunes se sont détournés de la culture de leurs parents. Aujourd'hui, le maïs est partout. Et les nappes regorgent de pesticides et autres saletés.
9: Ce qu'ils ont perdu dans cette affaire, eux et leurs héritiers, actuellement agriculteurs et céréaliers, les savoir-faire du sol, les gestes, les petites chasses, les temporalités, les langues dans lesquelles tout ça se transmettait. Ces pertes ne figurent dans aucun bilan comptable. Ces industriels hors sol vivent au tempo des cours mondiaux. Et l'eau vivante, elle, est entrée en bourse en 2020 à Chicago. Cette destruction culturelle commence avant les agents de vulgarisation agricole. Dans les campagnes de l'Ouest, depuis l'époque romaine, les divinités ne manquent pas. Agazouza, la déesse de la haie en Europe, appartient au même horizon. L'Église a tenté de détruire ces figures qui tenaient dans les esprits et dont il demeure quelques traces dans un dicton météorologique, un chant de protestation, la poutre d'une maison dont l'étymologie est « jeune jument ». La destruction des savoirs populaires n'a pas précédé la destruction des haies par hasard. Elle en a été la condition.
7: Avant que le remembrement n'enterre ses arbres dans la vallée de l'île d'Elle, il avait fallu des siècles pour vider les haies de leur épaisseur signifiante. La maîtrise de la biodiversité et la maîtrise des croyances sont les deux faces d'une même pièce. La destruction d'une culture par la destruction de ce qu'il a fait, son milieu, sa langue, sa musique, ses gestes, ce qui s'exprime plutôt que ce qui se copie, sa mémoire, ses transmissions par imprégnation. On ne détruit pas un milieu sans détruire d'abord ce que les humains savaient en faire, savaient en exprimer, sans d'abord leur apprendre à en avoir honte, à en rougir. Tubé en est l'une des héritières dans ce système, ainsi que nous toutes et tous. Et il y a fort à parier qu'elle n'en sait rien. En servant l'esprit du roman national, elle prolonge par sa fonction un geste colonial dont l'école laïque ne dit pas grand-chose, surtout quand sa morale s'adresse aux classes populaires. Ce processus a un nom que Pierre Bitoun et Yves Dupont, sociologues, ont employé dans le sacrifice des paysans, l'ethnocide.
8: Comment la modernité a tué les paysans ? Pas en les massacrant, comme en Algérie, où des millions de paysans furent déplacés de force par l'armée française, mais en les poussant à rougir de leur langue, de leur accent, comparés dans leur usage aux sauvages, ceux qu'on avait fabriqués comme tels par les eaux humains, dont celui qui était installé à Poitiers fut présenté à 45 000 visiteurs. Ce nombre, c'était nos proches ancêtres, notre famille, nos voisins, ceux-là même parmi eux, qui nous ont élevés à ne pas ressembler au peuple de l'eau et de l'argile.
10: ainsi qu'à tous ces humains considérés comme des sous-hommes. N'oublions pas la controverse Valladolid en 1550. Ce qui manque le plus cruellement à nos luttes, une conscience de ce que nos corps ont perdu, quand on ne sait plus d'où on vient, ce qu'on mange, ni comment le produire, on défend un territoire dont on a perdu la cosmogonie. Celles et ceux qui dirigent devraient lire les sciences humaines, rencontrer les anthropologues, ainsi peut-être sortirait-il de la tyrannie de la monnaie, celle des économistes qui dévalorisent les valeurs d'usage dont parle Bernard Friot.
11: Et aujourd'hui, les exploitations raccordées aux bassines sont majoritairement céréalières. Entre 70 et 80% de ce grain quitte la région par le port de La Rochelle, en direction de l'Algérie, du Maroc, de l'Afrique de l'Ouest, de l'Europe du Nord. Ce que les bassines défendent, ce ne sont pas les veaux aux yeux tendres ou les biquettes souriantes qu'on montre aux caméras ou aux touristes de la Venise verte. C'est la logistique d'export d'une agriculture industrielle qui a besoin de garanties pour tenir les rendements que les contrats avec les coopératives exigent. Les bassines sont la suite logique d'un processus commencé 60 ans plus tôt dans une cuisine lors d'un groupement de vulgarisation. Autour d'une table avec un verre de cidre et une galette, où un agent de la Chambre d'agriculture de Vendée expliquait à deux jeunes paysans ce que le progrès avait l'air d'exiger d'eux. Nommer cet arrachement commun, celui des paysans du Poitou et celui des habitants venus d'ailleurs, est un acte politique, car on ne peut pas retourner contre une population sa propre souffrance quand celle-ci a appris à la nommer et à la communiquer. C'est précisément ce que ce projet cherche à empêcher.
9: Ce que Dubé représente, elle n'est pas une personne, elle est un maillon dans cette chaîne. Elle représente un État qui subventionne avec de l'argent public la destruction d'un commun qu'est l'eau et les rapports cultuels et culturels à l'eau et à l'ensemble d'un milieu. Elle couvre la répression d'une manifestation dont la bleusaille a fait pleuvoir 5000 grenades et classe sans suite les enquêtes sur les violences policières contre des manifestants laissés pour morts sur le terrain. Ce classement sans suite est ton principal argument devant ce tribunal. Non pas un argument de défense, mais une mise en accusation du système qu'elle incarne. André Paché, figure importante des cultures populaires, particulièrement en Poitou-Charentes, l'avait formulé ainsi. Le paysan, ne se voyant pas reconnu par la société, entre en résistance. Mais une résistance inconsciente, un traumatisme mal nommé qui l'empêche de comprendre ce qui lui est fait, et donc de le nommer collectivement. La seule issue à ce blocage passe par la reconnaissance mutuelle. Que le paysan soit reconnu comme porteur d'un savoir, d'une culture, d'une dignité, et non comme un retardataire à moderniser. Dubé et ceux qui l'ont mandaté n'en veulent pas. Reconnaître cela reviendrait à admettre que l'État, depuis des siècles, détruit ce qu'il prétend protéger, les terres, les cultures, les gens qui y vivent. Ils ont préféré les grenades, car à ce stade de l'ethnocide qui induit l'écocide, il faut se débarrasser de ceux qui portent encore une culture qui représente une menace pour les dominants. Des sauvages en France intérieure qui, à tout moment, malgré l'éducation, comme celle imposée en Algérie, pourraient se réensauvager. La maîtrise de la biodiversité et la maîtrise de la diversité sont les deux faces d'une même pièce. La France a un ministère de la culture et ses missions civilisatrices à l'extérieur comme à l'intérieur se débarrassent de la pluralité gênante pour l'extractivisme et le pouvoir des gros sur les petits.
7: Milan Kundera l'a dit, pour liquider un peuple, on commence par effacer sa mémoire. On détruit ses livres, son histoire, sa culture, et quelqu'un d'autre, lui, écrit d'autres livres, une autre histoire, une autre culture. Lentement, le peuple oublie qui il était. Puisses-tu faire entendre par le timbre de ta voix la dignité dont l'argile créolisée est habitée et dont l'humanité est construite depuis sa sortie d'Afrique, dont sont faits les nids, nos bourrines, amis, frères, sœurs de toutes les zones humides, Raptro, Fessour, Basquette, Ajas, Cendrille. Le mot assassine n'est pas une insulte à défendre ou à atténuer. C'est une qualification politique à assumer et à démontrer. Ce que les tribunaux savent obtenir des militants et militantes, ce n'est pas de les faire taire, c'est de les faire se dédire. La clémence arrachée est le prix de la dignité abandonnée, et par là même, un peu du combat. Le procès ne se défend pas sur le terrain de la diffamation, il devient l'instruction judiciaire de ce que je viens de décrire. La stratégie de la rupture consiste donc d'abord à se taire face au tribunal. Revendiquer devant lui, c'est reconnaître qu'il a la légitimité de nous juger. S'adresser aux populations, c'est signifier qu'il ne l'a pas.
10: En faisant de l'audience un enjeu politique public, en déplaçant le regard du prétoire vers l'histoire, la peine prononcée devient politiquement insupportable à exécuter, mais la sanction n'en est pas moins forte et toujours disproportionnée face aux Sarkozy et à leur monde. N'ayons pas peur de la confrontation aux figures qui nous écrasent. Affrontons tous les pouvoirs représentés à l'intérieur d'un procès contre le peuple, les gilets jaunes, et cela systématiquement en disqualifiant leurs pseudo-experts par des scientifiques et des experts ordinaires dont la renommée est reconnue. Montrons comment leurs enquêtes sont mal ficelées, peu scrupuleuses. Contestons les décisions des juges quand ces derniers ne comprennent rien à ce qui fait la vie, au cycle de l'eau et du vivant en général. Faisons entrer l'anthropologie pour tous dans les matières de l'éducation nationale, dans les lycées agricoles, dans les lycées techniques, tel que ce fut fait dans le lycée Le Corbusier à Aubervilliers.
11: Apprenons-leur que l'étymologie latine du mot « religion » ne renvoie pas à l'idée de relier, mais à celle de scrupule. En ce sens, le parc naturel régional et François-Marie Pellerin, en signant ce protocole, en ont cruellement manqué envers le vivant et la démocratie. Si ton nom doit payer pour les humains et non-humains que tu représentes, alors le nom de l'ex-préfète doit payer pour le système qu'elle représente. Cher Julien, je serai là jeudi en pensée. Nobassaran! Nobassaran!

0: À présent, on va accueillir des camarades qui sont là pour représenter les camarades qui passent en jugement dans l'affaire du 8 décembre. Merci pour elle.
1: Le 8 décembre 2020, 9 militants de divers courants politiques dits de gauche se sont fait interpeller dans toute la France par la DGSI pour association de malfaiteurs à caractère terroriste. Tous ne se connaissaient pas, leur seul point commun étant un camarade, Libre Flow, parti au Rojava aux côtés des Kurdes, des YPG. À l'issue d'une gaffe de 96 heures, deux personnes sont placées sous contrôle judiciaire, 5 autres sont placées en détention provisoire, entre 5 et 11 mois, et jusqu'à presque 16 mois à l'isolement total pour l'un d'eux. Il ne sort que grâce à une grève de la faim de 37 jours. En 2023, après un mois de procès, la justice a conclu qu'il n'y avait pas de groupe, pas de projet, pas de cible, mais subsistent des intentions supposées. L'État a déployé tout un arsenal de moyens inédits pour tenter de trouver quelque chose de suspect, toutes les méthodes les plus dégueulasses ayant été employées pour parvenir à créer de toutes pièces un faisceau d'indices concordants, caractérisant l'association de malfaiteurs terroristes. Les 7 inculpés sont condamnés pour terrorisme avec des peines de prison ferme, fichage européen, interdiction de communiquer entre elles et inscription au FIJET, fichier des terroristes, et cela pour 20 ans.
2: 6 d'entre elles font appel de cette décision et sont jugées en ce moment à la Cour d'appel de Paris sur l'île de la Cité. Ce procès, comme en première instance, n'est que violence, faux semblants, mépris de la part des magistrates, avec des débats entièrement à charge contre les inculpés. Il est important de se mobiliser pour afficher notre soutien et empêcher que la justice et l'État nous invisibilisent. Soutenir le 8 décembre, ce n'est pas seulement soutenir individuellement ses camarades-ci, c'est surtout lutter contre la répression de tous. Si la caractérisation de terrorisme était validée au terme de l'appel, cela offrirait une jurisprudence inédite pour réprimer les opposantes politiques. Fini les tentatives de dissolution de groupes politiques autonomes et des collectifs anti-autoritaires. L'État pourrait nous envoyer directement en prison sous l'accusation d'association de malfaiteurs à caractère terroriste. Soyons nombreuses pour se soutenir face à un État et une justice qui cherche à broyer nos idées, nos modes d'organisation, nos liens, nos modes de vie, nos rêves révolutionnaires. Cette affaire montre que l'antiterror est là pour créer des ennemis de l'intérieur et faire peur à tous celles qui souhaitent s'engager pour un monde plus juste. Cette condamnation ouvre la porte à une criminalisation normalisée du monde militant. Plus besoin d'appartenir à un même groupe, de se connaître ou voire même de faire une action quelconque pour subir l'accusation de terrorisme. Il est de plus en plus récurrent de voir des condamnations pour apologie du terrorisme ou de voir les moyens de l'antiterrorisme appliqués au monde militant via la SDAT. Les médias parlent aussi d'éco-terroristes. Ainsi, l'antiterror devient la nouvelle norme répressive. Parce que demain, ce sera vous, nous, les terroristes. Aujourd'hui comme demain, nous ne nous laissons pas antiterroriser.
0: Bonjour. Julien, c'est une personne qui est un des symboles d'un mouvement social fort pour l'écologie. Des personnes qui se sont soulevées pour l'écologie, il y en a eu des centaines, il y en a eu des centaines de milliers ces dernières années. Ce qu'on constate sur les 2-3 dernières années en particulier, c'est que toutes les semaines, il y a 2, 3, 4, 5 personnes qui sont en procès. Ce qu'on voit, c'est qu'on a mis sur le mouvement écologiste une des polices les plus violentes de l'Europe. Parfois, il y a la police antiterroriste qui est déployée contre ces luttes-là, comme ça a été déployé sur d'autres luttes. Ce qu'on voit, c'est que la justice est instrumentalisée pour des faits d'une banalité affligeante, que ça soit l'affaire de Julien aujourd'hui, que ça soit des camarades qui, au Havre, ont déployé une banderole entre deux poteaux et qui se retrouvent à faire 16 heures de garde à vue, des personnes qui travaillent au Festival de Cannes, qui perdent leur emploi à cause d'une répression par la préfecture. Il y a plein de petites histoires comme ça. Et il faut qu'on les relie, il faut qu'on les mette ensemble, il faut qu'on se souvienne qu'on veut avoir un mouvement social fort dans l'écologie comme dans d'autres secteurs. Et pour qu'il soit fort, il faut que quand on vienne nous chercher, on puisse être solidaire. No Basaran.
3: No Basaran.
4: Bonjour à toutes et à tous. J'interviens au nom du collectif pour le Triangle de Gonesse. On est dans le même objectif que Bassine Lambercy. Il y a un entêtement de bétonner les terres agricoles. Europa City a été abandonnée. Mais on lutte aujourd'hui pour empêcher le préfet à imposer une cité scolaire sur le triangle de Gonesse, là où le ministre de la Justice a renoncé à installer une prison. Voilà où on en arrive dans l'entêtement que mène le gouvernement pour réaliser, bétonner les terres agricoles. Donc la lutte sur le triangle continue. On a déposé des recours contre cette cité scolaire avec un lycée agricole que l'on veut sur le territoire, mais pas sous le bruit des avions, où le logement permanent est interdit avec un internat. C'est lamentable ce qui se passe. La lutte continue. On a un rassemblement le 27 juin avec les soulèvements de la Seine, Canal Seine Nord, la Bassée, Green Dock et le Triangle de Gonesse avec les soulèvements de la Terre sur l'île de France. Je rappellerai que l'île de France, il y a moins d'un siècle, était autonome à 80% au niveau de son alimentation. la plaine de France est connue comme plaine agricole de production de blé. Il y avait de la production maraîchère importante sur le territoire, des alimentations, de l'agriculture nourricière. Et bien sûr, il faut du blé pour faire le pain. Mais ce n'est pas l'unique culture qu'il y a eu historiquement en plaine de France. Merci à toutes et à tous. Et bien sûr, qu'on apporte le soutien et on s'est rendu en Sainte-Soline quelquefois. Merci à Sainte-Soline qui nous aide dans cette lutte contre la politique agricole actuelle.
5: Julien Leguet prend le mégaphone.
0: Déjà, je voulais commencer par noter qu'il y a un certain nombre d'écharpes parmi nous. À cette heure où la démocratie, elle est fortement attaquée, en cette année peut-être pré-fasciste, on peut se battre pour que ça n'arrive pas. Ça me paraît très important que vous soyez là en écharpe à nos côtés. Il y en avait un certain nombre d'entre vous qui étaient présents à Sainte-Soline. Et qu'en dépit de ça, malgré votre interposition pour protéger des blessés, vous aviez aussi été la cible des quads. Et je vais vous donner mon état d'esprit aujourd'hui. Ces procès, ils ont une vocation qui est de nous faire taire, qui est de nous réduire au silence. Ils n'auront pas mon silence, ça c'est clair et net. Même si j'ai prévu de ne pas parler, de faire valoir mon droit au silence devant cette justice aux ordres. Cette justice qui m'a condamné la semaine dernière à une peine de 6 mois de rétention à mon domicile pour des dégradations qui ont été réalisées lors de la manif de Sainte-Soline 1, où on voit bien que le logiciel, c'est il y a une association, il y a un regroupement en vue de commettre des dégradations et ou des violences. Si on en attrape un sur les 20 000, eh bien on s'acharne sur celui-là. Donc c'est selon cette logique-là que j'ai écopé de cette peine, qui a été associée à une peine de près de 20 000 euros de dommages et intérêts, également de préjudice moral et de remboursement de frais de justice. Donc là aussi, ça permet de voir un petit peu la stratégie qu'ils sont à l'œuvre en face. Évidemment qu'ils espèrent à travers ça nous réduire au silence et également faire en sorte que toute notre énergie aujourd'hui soit mise à nous défendre et pas être sur l'offensive et à continuer d'attaquer, à dénoncer ce que sont ces maudites méga-bassines. On ne va pas tomber dans ce piège-là. Évidemment qu'il faut faire état de la répression qu'on subit, il faut l'analyser, la comprendre pour mieux la combattre. Mais il ne faut jamais oublier de parler du fond du dossier. Ce qui nous emmène là, c'est notre volonté commune de se battre pour un monde simplement viable demain. C'est notre amour des rivières, c'est notre amour de pouvoir simplement se baigner dans nos rivières, dans nos marais, de pouvoir s'estomaquer d'un vol d'un héron et ces choses-là. Il ne faut pas perdre de vue non plus que notre lutte, non seulement elle est légitime, mais en plus, elle est quasiment légaliste. On nous qualifie d'intervention dans les termes de désobéissance civile, alors que nous luttons contre des ouvrages qui sont classés illégaux. Alors qu'il est la bassine de Sainte-Soline, elle est vide parce qu'elle est illégale. Elle est vide parce qu'il y a une espèce en voie de disparition dont il y a plus que 600 mâles chanteurs pour toute la France qui s'appelle Loutartène Petière, et que Dubé, la préfète qui porte plainte pour moi contre diffamation, eh ben, elle n'a pas respecté le code de l'environnement, elle n'a pas respecté la protection des espèces protégées, elle n'a pas imposé à la COP de l'eau, la société anonyme coopérative de l'eau, qui est cette société privée qui accapare l'eau sur notre territoire, elle ne leur a pas imposé les études et les mesures compensatoires qui auraient dû être mises en place pour une espèce autant en péril. Je rappelle également que la veille de mon procès, de mon verdict la semaine dernière, au tribunal administratif de Poitiers, le rapporteur public, c'est pas n'importe qui, hein, c'est quasiment la parole de l'État, le rapporteur public demandait le démantèlement, la destruction des 5 bassines illégales de Charente-Maritime, de la Zaille des Roches, qui en dépit de recours qui courent depuis 15 ans, avaient continué à être remplis sur dérogation ou sur laisser-faire des autorités. L'État est tellement défaillant dans ce dossier de bassines qu'aujourd'hui, on en est réduit à devoir organiser des opérations de démantèlement de ces ouvrages illégaux. J'ai en mémoire cette manifestation magnifique que nous avions conduite ensemble au mois de novembre 2021, et où alors que le premier chantier de Mosée se mettait en place, nous avions pris la direction de Mosée, nous avions bifurqué, nous étions allés vers la bassine de Cranchaban et nous l'avions désarmée collectivement. Et c'était un grand, grand moment de joie. Et cette bassine, elle est illégale. Et cette bassine, elle n'aurait en réalité jamais dû voir le jour. Donc on voit bien que la stratégie en face, c'est de nous réduire au silence à travers la multiplication des procédures bâillons, parce que c'est bien ça dont il s'agit, et puis également à travers des opérations de maintien de l'ordre, il paraît que c'est le terme, aussi dévastateur que celui qu'on a pu connaître à Sainte-Soline. Alors, je vais faire une petite dédicace à la dame qui m'a emmené jusqu'à Paris aujourd'hui, Emmanuel, le 30 mars 2023, alors que Serge et Michael étaient entre la vie et la mort, je t'ai qualifié d'assassine. Alors peut-être que dans les faits, tu n'as tué personne, mais tu as donné des ordres qui allait dans le sens de la mort. Tu as mobilisé 3200 forces de l'ordre. Je rappelle que la dite Emmanuelle, avant d'arriver en Deux-Sèvres, elle était au cabinet de Darmanin. Et donc, elle n'a pas eu grande difficulté à mobiliser toute cette armada. Je rappelle qu'à Sainte-Soline, il y avait également 9 hélicoptères, qu'il y avait 4 blindés, qu'il y a 5000 bombes qui ont été lancées. On parle tout le temps des blessés graves dont la plainte a été classée sans suite. Et ça, c'est un véritable scandale. Ça dit vraiment le dysfonctionnement de notre État, de notre justice et également, très clairement, de l'IGGN. Et tant que ce sera des gendarmes qui seront habilités à vérifier les opérations de gendarmerie, évidemment que ce sera toujours dysfonctionnant. Vous savez que quand les images de Mediapart ont été révélées, ce que ça révèle vraiment, c'est cette complicité de l'IGGN qui, dès lors qu'elle a eu connaissance des images, avait le devoir, et c'est l'article 20 du Code civil, de signaler les actes illégaux qu'elle constatait. Et même si ce n'étaient pas les personnes à qui on pouvait imputer la blessure de nos camarades, ces actes étaient illégaux, on aurait dû enclencher des enquêtes administratives immédiates, ce qui n'a pas été fait. Donc, par rapport à la plainte que les camarades ont posée, il y a un nouveau recours qui a été déposé. Il y a une nouvelle plainte auprès d'un juge d'instruction. Mais vous pensez bien que tout va être mis en œuvre pour enterrer cette affaire, pour que les Dubé, les Darmanin, les Hernandez, c'était le numéro 1 de la gendarmerie à ce moment-là, le général Daniel, le colonel Vessieux, n'aient pas à comparaître devant ces instances-là. Et bien c'est pour cette raison que cet après-midi, je ne parlerai pas à la justice. Je ne leur répondrai pas. Et je ne leur répondrai plus tant que les bourreaux de Sainte-Soline ne seront pas passés sous les fourches codines de la justice. Nobassaran et soutien camarade du 8 décembre. Agenda. Mercredi prochain, je comparaîtrai auprès du camarade Benoît Feuillu, porte-parole des soulèvements de la terre. Je comparaîtrai également aux côtés de Benoît Jaunet et Nicolas Giraud, qui étaient les porte-parole de la Confédération paysanne. Et nous allons comparaître en appel pour l'organisation de Sainte-Soline 2. En première instance, Nico a pris 3 mois, j'ai pris 6 mois, et nous allons passer devant la même juge qui m'a tenu les 6 mois avec bracelet. On va avoir la chance d'avoir des témoins vraiment de très grande qualité. On va pouvoir notamment entendre Benoît Biteau, eurodéputé au moment de Sainte-Soline, et présent lors de la manif. On va également recevoir Michel Forst, rapporteur de l'ONU en charge des défenseurs de l'environnement. Et on entendra également Nicolas Selnik, qui est un des rédacteurs de cette enquête formidable qui s'appelle Les Assoiffeurs et qui vient décrypter comment ces procédés d'accaparement de l'eau sont à l'œuvre sur l'ensemble de nos territoires. Il y a un grand rassemblement qui est organisé à Poitiers devant le tribunal à partir de midi et qui finira tard le soir parce que face à l'adversité, ce qui nous permet de tenir, ben c'est ça, c'est quand on fait corps, c'est quand on se retrouve et puis c'est aussi quand on fait la fête et quand on se retrouve dans la joie. Et donc il y aura toute une programmation culturelle, théâtrale, également des tables rondes. Et puis je finirai mon marathon judiciaire le 29 juin avec une plainte pour diffamation du colonel Vestieux, l'ancien numéro 1 de la gendarmerie des Deux-Sèvres. On m'impute le fait d'avoir écrit devant la gendarmerie le 1er mai 2023 alors que Serge était encore dans le coma. On m'impute d'avoir écrit pour Serge et les 200 blessés de Sainte-Soline, Dubé, Vestieux, Darmanin en prison. J'ai été relaxé en première instance sur la diffamation. J'ai été relaxé en appel sur la dégradation que ça représentait. Et donc, je vais avoir affaire à nouveau à ce triste sire, le Ludovic Vestieux. Je ne sais pas si c'est une mise au placard, mais en tout cas, il est à Paris aujourd'hui, sur des affaires notamment d'intelligence, ce qui est paradoxal connaissant le bonhomme, j'en aurais tellement à dire. Voilà, il est devant une bécane en train de faire du fichage, etc. Voilà, donc l'agenda est fourni, le mouvement est loin d'être mort. On attend un moratoire une bonne fois pour toutes. Et surtout, le message qu'on veut faire passer, c'est que si suite à la LUA, il y avait des projets de bassines qui venaient à démarrer au mois de septembre, au mois d'octobre, au mois de novembre, tenez-vous prêts à vous mobiliser. Évidemment qu'on lancera les appels à l'échelle nationale pour à nouveau y faire face. Nobassaran.
6: Je vous invite à saluer l'outarde Canepetière, grâce à laquelle la bassine de Sainte-Soline a été déclarée illégale. Outarde Canepetière, vous savez pourquoi on l'appelle Canepetière ? C'est la canne qui pète. Et Julien, tu vas nous faire le cri de l'outarde Canepetière, on va tous reprendre ensemble.
7: Faut bien le faire, sinon elle répond pas. Voilà, c'est un peu sec.
6: Et tous ensemble !
8: Ça fait penser à Dubé qui a touché 2 fois 4 000 euros, parce que Castex, à un moment donné, avait écrit que si les préfets concrétisaient sur les Deux-Sèvres quelques bassines, à chaque bassine, une prime de 4 000 euros. Donc Dubé a touché 4 000 euros pour une bassine illégale, celle de Sainte-Soline.
9: Bonjour, dans la continuité un petit peu pour vous dire que la répression ne nous arrête vraiment pas. Si vous êtes dispo le 28 juin, on a une mobilisation contre des projets de méga-bassines dans le Berry. Plus d'infos après sur le site. Merci.

0: sa fichesse.
1: Toujours ce 21 mai 2026 devant le tribunal de Paris, on se retrouve avec les députés écologistes Lisa Bellucco, députée de la Vienne.
2: Bonjour.
1: Et Benoît Biteau, député de Charente-Maritime.
3: Bonjour.
1: Vous êtes en plein travail en ce moment, il n'y a pas une loi d'urgence agricole qui est en train de se débattre et de se négocier là à l'Assemblée nationale, et pourtant vous avez fait le déplacement ici pour soutenir Julien Leguet et Bastine Non-Merci.
2: Ça c'est le quotidien des députés, de faire des arbitrages entre deux choses absolument cruciales, mais on a quitté la séance un tout petit peu plus tôt que la pause pour pouvoir venir ici, et on était justement en train de débattre des méga-bassines, de simplifier encore le stockage de l'eau pour l'agriculture à destination de l'irrigation spécifiquement, sans aucune condition, sans aucune exigence, juste il faut stocker de l'eau pour les agriculteurs. Donc c'est ce que nous propose aujourd'hui ce gouvernement, Annie Genevard, Monique Barbu, l'inconnue ministre de l'Environnement qui ne défend absolument pas la protection de la biodiversité, la protection de l'eau, enfin on ne sait pas pourquoi elle est là, mais elle est là en séance.
1: Alors, il paraît qu'on a une ministre de la Santé aussi, mais c'est pareil, elle est très discrète.
2: Oui, bah là, elle est même pas là. Je pense qu'elle considère que ça ne la concerne pas, le fait que tout le monde puisse avoir accès à l'eau. C'est pas un problème de santé pour elle, certainement. Mais plus largement, dans ce projet de loi, on a tout ce qu'on aime pour l'agriculture. Alors je dis ça de manière ironique, évidemment, mais la facilitation du stockage de l'eau, la facilitation de l'installation d'élevage industriel, la réduction de la participation du public, primauté de l'agriculture industrielle sur les autres agricultures, avec toujours cet argument nous on n'oppose pas les modèles, nous on les oppose. La suppression des zones humides, parce que quand même c'est un petit peu chiant de devoir préserver les zones humides, le fait de pouvoir tuer tous les loups.
3: Oui, la prédation des loups.
1: Par contre, faire sauter le principe de précaution, ça c'est omnibus, ça c'est au niveau européen, non? Et la limitation aussi de la police de l'environnement ou de l'Office national de la biodiversité, là c'est pas dedans aussi?
3: Non, là c'est pas dedans. Alors sur l'omnibus, on travaille dessus. Moi je viens de préparer une proposition de résolution européenne que j'espère je vais pouvoir soumettre à la Commission des affaires de l'Union européenne très vite pour dénoncer l'omnibus donc, qui veut libérer les pesticides sans aucune clause de revoyure et demander à ce que la France se positionne pour ne pas valider ce délire de simplification européen, puisque c'est ça le principe de l'omnibus, c'est de la simplification des règles européennes, au titre de la simplification, mettre en danger la santé bien sûr, mais aussi la biodiversité, le dérèglement climatique et quelque part la souveraineté alimentaire, parce qu'en vérité, et c'est ce qu'elle n'a pas compris ce gouvernement, c'est ce que n'a pas compris la Commission européenne, c'est que ce qui menace sévèrement la souveraineté alimentaire, c'est le dérèglement climatique et l'effondrement de la biodiversité, c'est-à-dire tout ce qu'on est en train de continuer d'accélérer, notamment avec cet omnibus 10, mais aussi avec la loi d'urgence agricole qu'on est en train d'essayer de détricoter. On n'y arrive pas parce qu'on n'a pas la majorité à l'Assemblée nationale en ce moment.
1: Vous êtes un groupe de 38?
3: Nous, on est 38, ouais.
2: Je suis écologiste aussi, ouais. On est 38. Évidemment, on est quand même très, très aligné avec le groupe de la France Insoumise, où sur les questions écolo et agricole, on est aligné à 95%, on va dire. Je pense qu'on a quelques divergences minimes. Ce qui est plus compliqué à gérer aujourd'hui, c'est une approche, on va dire, différente avec les socialistes, même si nos objectifs sont les mêmes. Moi, je continue à le dire. C'est augmenter considérablement la part de l'agriculture biologique, opérer une transition agricole. Eux, ils pensent encore qu'on peut négocier avec ce gouvernement. Nous, non. Donc, on se bat pied à pied pour essayer de faire reculer ce texte, et c'est dur.
3: Notre divergence, c'est ça, c'est un peu le en même temps moderne, hein, les socialistes, et puis le principe qu'on pourrait être dans une transition où on aurait le temps. Nous, enfin, et a fortiori moi, qui suis de plus en plus âgé et qui suis plutôt, enfin voilà, moi je suis plutôt sur la fin de ma carrière politique que le début. Plus le temps passe et moins je suis patient, parce que le caractère d'urgence fait qu'il faut agir vite. Et donc moi j'ai beaucoup de mal avec cette complaisance qui pourrait penser qu'on a le temps d'agir et que tout va bien, quoi.
1: Je voudrais profiter de ce micro et de votre présence pour adresser un salut amical à Charles Fournier, qui est le député d'Indre-et-Loire. On a quand même de la chance à Tours, parce qu'on va voter sans pince à linge sur le nez, hein, que ce soit au municipal ou aux législatives. Et donc voilà, petite dédicace à Charles, qui est votre collègue, qui a eu un petit coup de mou là ces derniers temps, mais qui va revenir.
3: On pense à lui beaucoup. On pense à lui, on lui souhaite de revenir en pleine forme avec toujours autant de verve et de volonté, de pugnacité. Donc voilà, on pense à lui, mais comme on le connaît, il va savoir dépasser cet épisode un peu délicat pour lui.
1: Et en tout cas, merci à vous. Je ne vais pas vous retenir plus, hein, puisque pendant que vous êtes en train de me parler, ils sont peut-être en train de voter des saloperies, donc je ne vais pas.
2: C'est la pause en ce moment.
1: J'avais demandé un jour à Charles, toi qui fréquentes les gens de l'autre bord, là, vous devez, je sais pas, boire des verres d'eau à la buvette de l'Assemblée nationale, genre de trucs. Les gens des autres partis, là, qui a priori ne pensent pas, ils n'ont pas les mêmes analyses que nous. Normalement, ils ont des cœurs, ils ont des cerveaux, ils ont même des enfants. les scientifiques sont là pour nous le dire, plus ça va mal et plus on a l'impression que l'agro-industrie, les lobbies et les politiques de droite et d'extrême droite qui les servent enfoncent l'accélérateur pour qu'on s'écrase encore plus dans le mur. C'est fou.
2: Oui, on se l'explique pas vraiment. Moi, je dis toujours, tout ça doit être à la fois dû à du cynisme et de la bêtise. Mais je pense qu'il y a une différence de sensibilité. Ce qui fait qu'on est écologiste, c'est que...
1: C'est que vous buvez de l'eau et que vous avez des enfants.
2: Mais c'est qu'on en pleure. Enfin, je sais pas, ça nous prend aux tripes. C'est ça la différence, c'est que ça nous prend aux tripes. Moi, je vous le dis, j'ai pleuré dans l'hémicycle quand la loi du plomb a été adoptée. C'est insupportable. C'est insupportable pour nous. Et j'ai l'impression qu'ils n'ont pas cette sensibilité. Je sais pas, ils se rendent pas compte que c'est leur vie, leur santé, leurs enfants, effectivement, qui vont être les premières victimes. On voit l'explosion des cancers chez les jeunes, chez les moins de 50 ans, du pancréas, cancer colorectal. C'est leurs enfants. C'est leurs enfants.
1: Chez toi, en Charente, hein, explosion de cancer pédiatrique.
3: Ils sont dans une forme de déni avec aussi... des prétendus experts comme je vais lâcher, hein, des Emmanuel Ducrot, des Géraldine Vosner, qui continuent de les alimenter avec des propos démagogiques, populistes et des raccourcis simplistes. Et donc ils s'appuient là-dessus pour continuer d'être dans leur déni. Après, effectivement, c'est peut-être la note d'optimisme, c'est que ma prédécesseur, qui était une macroniste, avait fait le choix d'une ligne politique de soutien inconditionnel au monde agricole, à la FNSEA et donc à cette agriculture productiviste intensive et industrielle. Et moi, j'avais fait le choix pour la campagne de 2024, justement, de me positionner en direction de ces familles qui sont victimes de l'utilisation de ces pesticides et qui ont des enfants concernés par des cancers pédiatriques. Et la note d'optimisme, c'est peut-être celle-ci, c'est-à-dire que, est-ce qu'aujourd'hui, et je m'adresse à ces députés qui continuent d'écouter Vosner, Ducrot et la FNSEA, est-ce qu'aujourd'hui, même électoralement parlant, ça continue d'être porteur, d'être en défense de ce type d'agriculture-là? Et je pense être la preuve vivante, quand on fait campagne pour la protection de la santé, de nos enfants en premier lieu, mais aussi de l'eau, de la biodiversité, de l'air qu'on respire et de l'argent public, eh bien il y a un espoir d'être élu. Et moi je pense que être sur une ligne politique de soutien inconditionnel au monde agricole de la FNSEA, c'est plus une ligne politique qui fera gagner les députés demain.
1: Le cancer, il s'en fout de quel bulletin on met dans l'urne et qu'il ne frappe pas que les gens de gauche ou les écolos.
3: Mais ça, après, ils se débrouillent avec leur conscience. Mais effectivement, le bulletin de vote, c'est pas un bouclier contre le cancer. Ça, c'est évident.
1: On va hélas se revoir prochainement, Benoît, pour plus parler de la LUA. Et puis, toi, tu es vernis, hein, puisque première circonscription de la Vienne. Donc là, c'est Futuroscope et... des poulaillers industriels en pagaille à l'horizon?
2: Pour l'instant, un très gros, mais qui est un peu à côté de ma circonscription. 150 000 poules dans ma circonscription. C'est plutôt des projets à 30 000 poules qui sortent. 30 000, 40 000.
1: De formidables incubateurs à Grippe-Aviaire, quoi.
2: Ouais, c'est formidable. On n'apprend rien du passé, on n'apprend rien de nos erreurs, apparemment. Bon, la suite au prochain épisode. Hein.
1: Bon courage à vous et à bientôt, j'espère.
3: 27 mai à Poitiers, convocation de Benoît Jaunet et de Nicolas Giraud, porte-parole de la Confédération Paysanne, devant les tribunaux. Donc à l'instar de ce qui se passe aujourd'hui, rassemblons-nous pour défendre les lanceurs d'alerte et les désobéissants civils.
1: Bon, bah, à la semaine prochaine, quoi.
2: Voilà, à la semaine prochaine, nous on y sera.
1: Et on vous le racontera, ce procès du 27 mai 2026 au tribunal de Poitiers, auquel, avec Julien, comparaîtront donc deux membres de la Confédération Paysanne et un co-porte-parole des soulèvements de la terre, les quatre injustement accusés d'avoir organisé la manif de Sainte-Soline 2, injustement, puisqu'un porte-parole n'est pas un leader ou un organisateur, c'est un porte-parole. Fin d'après-midi du 21 mai 2026, Julien ressort du tribunal de Paris où il a passé plusieurs heures face à la préfète Dubé.
0: Alors peut-être pour répondre à votre question, à celle qui est redondante et tout, est-ce que ça va? Oui, ça va.
4: Ouais. Bravo.
0: Puis je dirais surtout bravo Pierre, parce que ce qui est très important dans toutes ces épreuves-là, c'est que je suis clairement pas tout seul, qu'évidemment que les comités de soutien, ça joue énormément du moral, et puis ce qu'on a fait là-haut, continuer à parler de la lutte et de la cause qui nous anime et ce qui profondément c'est important, il faut pas tomber dans le piège. Je rends aussi hommage à mes avocats qui sont tout le temps très disponibles, hein, très à l'écoute, et vraiment on a des vrais espaces pour échanger, construire des stratégies. De la même manière que on remerciera jamais assez les camarades des Legal Team qui s'activent, et derrière tout ça, ben, toutes les cagnottes, etc., qui permettent en fait de faire fonctionner tout ça. Le jugement, il va être rendu le 2 juillet. Personnellement, je ne suis pas convaincu que je referai l'aller-retour pour l'occasion. Puis Alors à voir, si je suis équipé du bracelet, peut-être que j'en profiterai pour venir faire une excursion à Paris. On verra. Après, c'est clair, ça faisait très drôle d'avoir cette bourreau de Sainte-Soline à côté. Je la voyais, elle tripotait son alliance. J'ose espérer qu'au fond d'elle, elle n'est pas fière. C'est pas évident, hein. Je lui reprête des intentions et une humanité qui n'est peut-être plus la sienne. Pas de pronostic, évidemment. Vous avez entendu que le procureur, il propose de suivre les demandes. Il n'a pas demandé la relax, ça aurait pu être le cas, hein. C'est pas sa ligne. Et ça n'a pas été dit explicitement, mais la demande faite en termes de réparation, c'est 8 000 euros, plus 5 000 euros de frais d'avocat. Quand on parle de procédure bâillon, c'est aussi par le pognon. Et là, il y a quand même un truc un peu subtil, parce que les cagnottes, c'est super. Mais est-ce qu'on a bien envie de filer des dommages et intérêts à ces gens-là ? Par exemple, les 20 000 euros à la COP de l'eau, peut-être qu'on peut espérer que la COP de l'eau elle soit en faillite et qu'elle soit dissoute avant que je leur règle le moindre centime, voyez-vous. Ça fait aussi partie de la résistance. Et peut-être on en est à ce stade-là et peut-être dans les étapes qu'on doit imaginer construire à l'avenir collectivement, c'est qu'on voit bien que face à cette répression, ce système répressif dont on commence à décrypter et comprendre les rouages et les mécanismes et les objectifs, une des stratégies qui est notamment mise en œuvre par beaucoup de camarades en Italie, ben c'est vivre durablement dans l'insolvabilité. Je sais qu'en Italie, les camarades qui s'investissent dans le Lyon-Turin, tous les jeunes qui partent au charbon, en fait, ils organisent collectivement l'insolvabilité. Bah, peut-être qu'il faut, en effet, puisque ce type de procédures, elles sont appelées à se multiplier, bah, qu'on trouve des espaces pour cogiter ça et penser la solidarité et la lutte sur le long terme. Je suis très conscient, je l'ai déjà dit, de l'énormité du soutien que vous m'apportez. Et j'ai aucun doute sur le fait que nos engagements et nos histoires, elles nous engagent sur le long terme. Bah, néanmoins. Et puis, toujours pareil, hein, si je suis la face visible de l'iceberg, comment on garantit les accompagnements similaires pour tous les camarades qui n'ont pas cette visibilité-là? Comment on pense tout ça sur le long terme? Voilà. Donc, un grand, grand, grand merci à vous d'être venu. Évidemment que ça aide à sentir bien, quoi, et debout. Ce que j'espère, finalement, en attendant que les vrais procès des bourreaux de Sainte-Soline aient lieu, et peut-être qu'il faudra attendre qu'il y ait un changement de gouvernement pour qu'un jour on puisse les voir. Hein. Par exemple, Darmanin, on n'est pas prêt de le voir devant une telle cour, puisqu'il est protégé par son statut de ministre, et que s'il devait être jugé, c'est devant la Cour de justice de la République, qui est constituée d'élus essentiellement de sa majorité. Donc on va peut-être laisser passer le temps, et Pino Bassarane, quoi, hein, toujours. C'est...
4: 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On pardonne pas !

0: Alors Julien, que retiendras-tu de cet énième procès de ton marathon judiciaire ?
1: Bah déjà, ça a été assez long, c'est un gros tribunal et il y a eu plein d'affaires avant et juste des arrangements d'agenda entre avocats, quoi. C'était assez lunaire. Je me dis, qu'est-ce qu'ils font qu'ils ne sont pas un Google Agenda ? Des trucs assez lunaires aussi, parce que c'était un peu le show business qui était là. Dans les noms que j'ai entendus sur les affaires en amont, il y avait Anthony Delon par rapport à la déclaration vis-à-vis de son père. Il y avait Anne Hidalgo. Enfin voilà, il y avait un côté un peu VIP, quoi.
2: Oui, parce que cette chambre, là, la 17e, là, elle est spécialisée dans la diffamation.
1: Diffamation et tout ce qui est droit de la presse, ouais.
2: Ton grand crime, hein, tu as osé dire que la préfète Dubé est une préfète assassine.
1: Ouais.
2: C'est celle qui a piloté, hein, on le rappelle, la répression policière de Sainte-Soline. Mais comme tu l'as dit, au-delà de sa personne, elle n'est qu'un rouage d'une machinerie répressive.
1: Ouais, mais un rouage, j'ai envie de dire, au même niveau qu'un Papon ou qu'un Adolphe Thiers. Voilà, moi c'est bien dans cette généalogie-là que je la classe, de ces préfets oppresseurs qui sont capables de donner la charge sur le peuple. Toujours la raison, c'est de protéger le pouvoir et c'est de protéger les puissants. Bah, elle était là, elle a fait le voyage de la Haute-Savoie, la dame de la Haute-Savoie, là. J'ose espérer qu'elle n'était pas si à l'aise que ça dans ses petites baskets. J'ai cru recéler un peu de honte. J'espère qu'elle a honte. J'espère que ça l'habite, j'espère que ça la hante. J'espère que ça la hantera jusqu'à la fin de sa vie. Et puis j'espère même que peut-être un jour, elle aura la franchise de dire ce qui s'est passé en coulisses. Quelle discussion elle a eue avec Darmanin sur au moment où il faut autoriser l'utilisation des armes durant la manif. C'était quoi les sous-entendus ? Parce que ces gens-là sont assez intelligents pour pas dire « vas-y, à fond, tire tendu ». Ils ont des codes, ils ont d'autres manières. Mais c'est évident qu'il y a eu un moment des échanges entre Darmanin, Dubé, les hauts gradés et les gradés de terrain qui leur ont donné les coups des franches pour avoir ces niveaux de violence et pratiquer les tirs tendus tels qu'ils ont été pratiqués. C'est tout l'enjeu de ce type de procès, quoi. C'est qu'est-ce qui restera dans l'histoire ? Quand on entend la préfète Dubé, elle se réinvente l'histoire. Elle se déculpabilise dans le récit tel qu'elle se le structure. Peut-être qu'elle a besoin de ça pour pouvoir se regarder encore dans la glace. C'est un combat au long cours. En effet, on ne les lâchera pas jusqu'à la fin, et on ne lâchera pas en fait jusqu'à ce que justice soit rendue. Et je crois que le moment le plus comique, c'est quand l'avocat de la partie civile a parlé de Madame Le Guay. En parlant de Madame Dubé, hein. Alors, peut-être qu'on a été mariés à l'insu de notre plein gré durant cette audience.
2: Mais c'est pour ça qu'elle tripotait son alliance.
1: Ah oui, peut-être. Oh là là, comme vous y allez.
2: Monsieur Le Guay, vous avez été qualifié de diffamateur. Qu'est-ce que vous avez fait ? Vous êtes resté les dents serrées. Est-ce que c'était la stratégie du silence ?
1: En effet, face à cette cour, c'est pas mal lié au verdict que j'ai subi la semaine dernière.
2: 6 mois de bracelet électronique et 20 000 euros d'amende.
1: C'est ça. Pour des dégradations commises lors de Sainte-Soline 1 et lors de la grillade partie un mois avant. Bah, peut-être que je me dis que ces déclarations préalables qu'on fait en amont, c'est un peu notre stratégie jusqu'à maintenant, où on y va vraiment avec tout le cœur, on y va vraiment dire pourquoi politiquement on se bat, quels sont nos comportements sur ces temps-là, etc. Finalement, ça donne un peu l'impression de pisser dans un violon. Donc, est-ce qu'on ne se fait pas l'économie de ça ? Comme l'a dit mon avocat, c'est pas une marque de mépris ou de défiance vis-à-vis... je ne les connais pas, ces juges-là. Je ne vais pas les qualifier d'agents couchés devant le gouvernement, etc. Je n'en prête pas de mauvaises intentions. Mais en tout cas, c'est un droit. Il peut être utile de le faire valoir, d'autant que...
2: Tu as serré les dents en silence.
1: Ouais. J'ai juste décliné mon identité et mes conditions de revenus, puisque ça doit être pris en compte dans la peine qui serait infligée. Et donc, si on doit résumer un petit peu voilà, le score à la fin... La partie civile demande réparation, il réclame 8000 euros. Je ne suis pas sûr que Madame Dubé ait vraiment besoin de ça. Hein, je veux bien lui payer 2-3 séances de psy, hein, mais 8000 euros, enfin, c'est indécent. Elle demande également 5000 euros de remboursement de frais d'avocat. Et finalement, le fait qu'il y ait des demandes qui soient aussi fortes, ça vient confirmer ce qu'on théorise de plus en plus. Ça rentre pleinement dans le champ de la procédure Bayon. C'est dans l'espoir que le simple fait qu'on puisse être menacé de telle peine, bah, ça nous décourage de toute action militante, de toute expression politique. Et donc c'est un piège dans lequel il ne faut évidemment pas tomber. Et donc le PROC a appuyé la demande de la partie civile de Dubé en demandant ma condamnation, en demandant au juge de considérer quelle serait la bonne somme à m'allouer.
2: Quelle bonne somme peut-on allouer à un type qui est au RSA ? Tu es insolvable en gros. Hein.
1: Ben oui, je suis insolvable. J'ai plus d'activité professionnelle depuis 4 ans à présent. Ben, en fait, même 1 euro symbolique, ça dit la culpabilité, c'est pas une bonne décision. C'est l'enjeu de ce procès, c'est la liberté d'expression. Si on avait pu faire un débat sur est-ce que le terme d'assassin était vraiment le bon terme, ben j'en sais rien, mais en tout cas ça aurait vraiment permis d'avoir des vraies discussions. Parce que le terme d'assassin, pour moi, ça représente quelqu'un qui est envoyé en service recommandé, quoi. C'est un tueur sur commande. Et ça peut être entendu autrement. Ça peut être entendu simplement quelqu'un qui tue, avec l'intentionnalité. Sur la question de l'intentionnalité, il va falloir refouiller les archives. Mais après Notre-Dame-des-Landes, il y a bien eu des voix qui se sont déliées dans les rangs des forces de l'ordre, dans les rangs des préfets, etc., qui disaient que sur un coup comme Notre-Dame-des-Landes, le gouvernement était prêt à assumer 1 à 4 morts. Tu vois ? Et avait les stratégies de communication. Tu vois, s'il y avait des vraies investigations, j'aimerais bien avoir les brouillons du service com de la préfecture avant Sainte-Soline. Et je suis à peu près persuadé qu'il y avait un scénar et un communiqué de presse qui était rédigé dans l'optique où il y aurait eu un mort. Et que je sois très suspicieux vis-à-vis de représentants de l'État et sur leur capacité à tuer des militants écolos,

0: Hein. Pendant des semaines, Serge a été entre la vie et la mort, et Mika n'est pas passé loin non plus.
1: C'est ça l'élément numéro un qui, moi, fait que le... Bon, je ne trouve pas que le terme soit exagéré. C'est qu'à le jour où je donne ces propos-là, en effet, Mika et Serge sont entre la vie et la mort. L'histoire et la volonté des camarades, bah, le fait qu'on ait un service public hospitalier français qui soit encore performant et qui soit encore accessible à tous et à toutes, toute la volonté de faire de Serge et de Mika et de leurs proches qui les ont accompagnés, qui les aident à se reconstruire et tout, font qu'il n'y a pas eu une issue fatale. Mais c'est certainement pas grâce à la préfète Dubé. C'est peut-être ce qui m'a scandalisé le plus quand elle a commencé à aller sur le laïus du « on a tout fait pour organiser les secours ». Alors que rendez-vous compte, ils nous avaient même pas dit où ils faisaient la manif. Ça c'est bizarre, hein. Ils savent pas où mettre les secours, mais ils savent où mettre les condés.
0: Bon, bah alors c'est qu'on ne se quitte plus hein, quand même, hein, puisque si je reprends l'agenda, il y avait 3 décembre 2025, mars 2026, aujourd'hui mai 2026. On se revoit la semaine prochaine donc à Poitiers pour le 27.
1: Absolument, pour le procès de l'organisation de Sainte-Soline 2. Qui va pas être une paille ni une mince affaire. Hein. On avait pris assez cher en première instance. Et c'est la même juge qui va nous juger que celle qui m'a mis le bracelet la semaine dernière. Donc on n'y va pas la fleur au fusil, quoi. Par contre, on va avoir de sacrés témoins. Puisque sur le plan politique et sur un petit peu justement de ce bras de fer avec le gouvernement, avec Darmanin et compagnie, il y aura Benoît Biteau.
0: Député de Charente.
1: De Charente-Maritime et eurodéputé au moment de Sainte-Soline. Il y aura Nicolas Selnik, qui est un des rédacteurs, et là c'est vraiment sur le fond du dossier Bassine et de cette lutte contre l'accaparement de l'eau. Nicolas fait partie des deux journalistes qui ont rédigé ce super bouquin qui s'appelle Les Assoiffeurs, qui vient d'analyser justement toutes les grandes stratégies d'accaparement de l'eau en France et à l'international. Et puis enfin, on aura l'occasion d'entendre Michel Forst, commissaire à l'ONU, en charge de la protection et des défenseurs de l'environnement. Ben, j'espère que face à un tel casting et face à de tels poids lourds, la juge de Poitiers va se rendre compte qu'elle a une décision importante à prendre, une décision historique. Et si elle veut rester du bon côté de l'histoire, ben, il faudra que ce soit dans le sens de la relaxe.
0: Bah écoute, je vais juste parler en mon nom, mais je pense qu'il y a plein de gens qui se reconnaîtront dans ce que je vais te dire. Merci à Bassine Non Merci, et notamment merci à toi qui est l'un des co-porte-parole de Bassine Non Merci, et absolument pas le leader ni le chef, hein, n'est-ce pas? Je crois qu'on a déjà parlé de ça.
1: Ouais, mais c'est quoi, la pédagogie, c'est l'art de la répétition.
0: Ouais, la pédagogie est l'art de la répétition. Merci, parce que dans ces moments-là, je me dis que c'est moi qui pourrais être à ta place, ou n'importe qui d'autre, ou les 30 000 personnes qui étaient à Sainte-Soline, en fait, auraient dû être à ta place dans ce tribunal aujourd'hui. Merci pour ce taf et cet engagement.
1: Et moi, le remerciement, évidemment, que je le retourne à tous ces camarades qui, pour certains, fait beaucoup de route pour être là aujourd'hui. Je l'adresse également aux avocats, qui sont pas des avocats comme les autres. Hein. C'est pas l'argent qui les motive à nous soutenir, à nous défendre dans ce type d'affaires. Le remerciement à toutes les équipes, les legal teams, qui font un boulot de l'ombre acharné et d'une efficacité remarquable. Puis ben merci aux journalistes qui font que cette sombre histoire de Sainte-Soline tombe pas dans les oubliettes de l'histoire.
0: Bon bah ben, la semaine prochaine alors.
1: La semaine prochaine alors.
0: Et voilà les amis, c'en est donc fini pour cette étape parisienne du marathon judiciaire de Julien Le Guay de Bassine Non Merci. On se retrouve donc à nouveau devant le tribunal de Poitiers au prochain épisode de cette émission. Reportage à télécharger via notre site polemixetlavoixoff.com avant qu'on ne se retrouve très vite sur votre radio encore libre préférée. Ce n'est qu'un combat. Continuons le début. No Basaran. Salut.

0: Georges, 45 ans, 1m65, 65 kilos, a disparu depuis mardi 28 avril. Lors de sa disparition, Géraldine était vêtue d'une veste blanche, pull marron, pantalon vert, chaussures basses type running, avec sac à dos marron clair. Sa voiture a été retrouvée au lieu-dit La Boutière, sur la commune de Laval en Belledonne. Il est possible qu'elle ait quitté le site à bord d'un autre véhicule. Si vous l'avez prise en stop ou si vous l'avez vue, merci de communiquer toute information au numéro 06 28 21 01 35 08 28 21 01 35.
1: C'est la nuit. Une nuit d'ours qui hiberne. Tout est étouffé, l'obscurité colle au sol. Nul autre son qu'un craquement irrégulier, vite englouti par les rafales du vent d'ouest. Un voyageur marche seul. Il a compté ses pas. Il sait qu'il n'est plus loin. Il est à l'affût du moindre signe, de l'odeur, du frisson caractéristique dans l'épaisseur crissante du paysage. Il plisse les yeux, une lueur éthérée à l'horizon, le reflet d'un orage dont le ciel le guide. Il regarde mieux et le voilà, presque par hasard, au bord de la falaise. De son bâton, il frappe la terre et prend le temps de récupérer. La vue le laisse essouffler.
2: Bonjour, bienvenue dans votre magazine Parole, un magazine consacré aujourd'hui au livre de Claire Matteau, La saison du silence, paru aux éditions Actes Sud. Nous avons rencontré Claire Matteau lors de son passage à Chambéry au festival du premier roman et nous lui avons demandé bien quelle avait été la genèse de ce roman, La saison du silence.
3: Alors La saison du silence, il est né il y a un moment déjà. J'ai écrit la première version en 2019 quand je voyageais en sac à dos en Asie du Sud-Est, donc il faisait très très chaud, 35 degrés, plein soleil. Et La saison du silence, c'est un roman qui se passe dans un hiver très froid, très fermé. Et donc j'avais du temps. La genèse, c'est que voilà, je prenais des matinées complètes ou des après-midi complètes pour écrire ce roman qui parle de huis clos, qui parle de personnages enfermés dans une société, alors que moi j'étais dans l'opposition, j'étais dans la découverte totale.
2: Un roman qui effectivement se passe au début de l'hiver où le gel va fermer l'accès à la ville, c'est, ou au village, c'est, à la communauté, c'est. D'ailleurs, c'est un roman particulier puisqu'il n'y a pas de nom. Les personnages n'ont pas d'identité, ils sont nommés par leur fonction.
3: C'est ça, donc les personnages, donc ça se passe dans une communauté où on retrouve des métiers de début de siècle comme forgeron, lavandière, aubergiste, serveuse, etc. Et donc la particularité de cette communauté, c'est que ses habitants n'ont d'identité vraiment propre que leur métier. Donc ils sont nommés la serveuse, le fossoyeur, l'écrivain, qui je précise est un écrivain public, n'est pas un écrivain de fiction, et ils n'ont pas de prénom.
2: Alors l'histoire commence avec l'arrivée d'un étranger, ce qui est un événement pour cette communauté qui ne voit pas arriver beaucoup de monde. Et cet étranger arrive avec un rôle particulier puisqu'il va décider de défier celui qui s'appelle l'aventurier. Et ce défi est particulier puisqu'il dit « je veux défier l'aventurier ». Et s'il le défie, soit il accepte le défi, soit elle le renonce. Et le défi, c'est un défi à mort.
3: C'est la particularité de ce monde, c'est que donc non seulement les personnes n'ont d'identité que leur métier, mais il ne peut y en avoir qu'un. Donc il faut être nécessaire, il faut être utile à la communauté. Et donc quand, alors il n'y a pas beaucoup de mouvements, le seul mouvement voilà qui peut y avoir, c'est des plus jeunes qui défient des plus âgés en disant moi je veux devenir, disons, serveuse à la taverne, eh bien je vais te défier. C'est une société qui est très rude parce qu'on ne peut pas refuser ce défi. Si on le refuse, on doit s'exiler et laisser la place à la nouvelle personne. Et si on l'accepte, comme vous l'avez mentionné, c'est un combat à mort. Et donc voilà, au début du roman, il y a cet événement exceptionnel qui n'arrive absolument jamais, d'un étranger qui arrive au village et qui défie un inconnu. Et donc ça, tout de suite, ça met ça met la panique dans le village. On se demande qui est cette personne. Alors il y a des anciens qui se rappellent que c'est en plus c'était un jeune village qui est parti, fait rare, 30 ans auparavant. Et alors deuxième fait rare qui revient, là c'est complètement qu'est-ce qu'il veut.
2: D'ailleurs, cette destitution, ça démarre le roman, il va y en avoir un autre dans le roman, c'est la destitution de la fille naturelle du vacher de la Tisserane qui défie la crémière, et donc le maire, qui a une fonction particulière dans les destitutions, va leur donner à chacune un couteau et le combat à mort va se faire. Normalement, la crémière est beaucoup plus forte, mais le normal n'agit pas forcément toujours.
3: C'est une société qui est particulière parce que dans un sens, elle est très ritualisée. Voilà, vous parlez du rôle du maire qui est le garant des règles. Mais en fait, on se rend bien compte que la seule règle, la seule réelle règle, c'est la loi du plus fort. D'un point de vue voilà, physique, c'est la personne la plus costaude ou la plus rusée. Enfin, c'est celle qui va arriver à tuer concrètement son adversaire. Et on s'en rend compte dans tout le roman que les habitants font comme ils peuvent. Alors, ils essaient de tordre les règles. Parfois pour survivre, hein, parfois pour pouvoir continuer à avoir quelques relations parentales ou amicales, et puis parfois malheureusement pour en profiter, mais seulement pour eux, évidemment. Donc cette idée, c'est très ambivalent. Dans la règle, on doit travailler pour la communauté. Dans la réalité, c'est vraiment chacun pour soi et le plus fort gagne.
2: Et puis vous définissez aussi dans le roman un certain nombre d'activités. Par exemple, l'aventurier, c'est celui qui raconte des histoires. Le fossoyeur, c'est celui qui s'occupe du cimetière, un cimetière où personne ne va. Et puis l'écrivain, c'est lui qui écrit des missives. Vous disiez tout à l'heure, c'est un écrivain public. Effectivement, il écrit pour les gens et ensuite il va livrer ses missives aux gens à qui ces missives sont destinées.
3: Oui, il y a une différence entre ces personnages. Alors le fossoyeur et l'écrivain public, ce sont vraiment encore des rôles très importants dans le village. Alors le fossoyeur, personne ne va au cimetière, c'est vrai, mais il a quand même le rôle très concret de s'occuper des morts. Hein. C'est comme qui dirait quelqu'un qui fait aussi tous les pompes funèbres. Et l'écrivain public, c'est lui, de nouveau, dans ce côté très ritualisé, qui va écrire tous les actes d'échange de biens, éventuellement, etc. Et qui fait aussi office de facteur, d'une certaine façon. L'aventurier, c'est un peu différent. Ça m'a beaucoup amusé d'imaginer cette société qui, en fait, fonctionne, mais dont on se rend compte par bien des aspects qu'elle est en train de péricliter, qu'elle est vraiment en train de courir à sa perte. Et donc l'aventurier, c'est quelqu'un dont la fonction existe encore, qui est de raconter des histoires, de raconter ses expériences de l'extérieur. J'ai tendance à imaginer que c'est une fonction qui pourrait très vite disparaître. Comme on le lit dans le roman, récemment, il y avait encore une dernière maîtresse, et puis elle est morte de vieillesse, fait rare, et on ne l'a pas remplacée. Donc il y a des fonctions comme ça qui disparaissent petit à petit.
1: La jeune serveuse repoussa ses affaires et se rapprocha du fossoyeur qui venait de prendre place sur le banc de bois. Elle avait l'air différente ce jour-là, songea le fossoyeur. Les matinées précédentes, elle arborait un air décidé et attentif. Aujourd'hui, une fatigue, comme un grand poids, semblait peser sur ses épaules. L'aventurier traça devant ses deux élèves les 11e, 12e, 13e, 14e et 15e caractères d'ancien langage. Il leur fit répéter les sons qu'ils représentaient, puis copier les signes. Bien que cela soit à la portée d'un enfant, le fossoyeur n'était pas concentré sur sa tâche. Quelque chose dans le contact tout proche de la jeune serveuse le perturbait. Il repensait à sa façon de le regarder la veille, durant le combat. Est-ce de la détresse qu'il avait lue dans ses yeux ?

0: l'aventurier et l'écrivain, cette rencontre au moment où l'étranger, qui devient le nouvel aventurier, arrive, et se rendent compte qu'ils se connaissent. Et l'écrivain, grâce à ce souvenir, elle amène à repenser à lorsqu'il avait 21 ans et le travail qu'il faisait avec son maître et les missives qu'il apportait notamment à une femme qu'il trouvait tellement belle et qui lui offrait un sourire à chaque missive qu'il lui apportait.
1: Oui, donc c'est ce que j'expliquais plus tôt, l'étranger qui arrive, qui donc voilà devient très très vite l'aventurier dans les premières pages du roman, c'est une personne qui a grandi assez et puis qui est partie. Et donc, il a une cinquantaine d'années, l'écrivain aussi là maintenant a une cinquantaine d'années, et ils se reconnaissent. Et c'est un choc pour l'écrivain, parce que l'écrivain, bah, paradoxalement, tant que l'aventurier était parti, il pouvait projeter une vie à l'extérieur, il pouvait en fait garder encore un peu d'espoir en se disant « j'aurais pu faire quelque chose de ma vie, je pourrais faire quelque chose de ma vie ». Le retour de cet homme qu'il a connu, jeune homme, qui maintenant est un homme âgé, lui envoie dans la figure qu'il n'a pas pu s'évader de ce village et qu'il a, entre guillemets, peut-être raté sa vie. C'est une révélation qui est très compliquée.
0: Oui, ça lui ramène des souvenirs, cette complicité avec cette jeune femme, les balades qu'ils font tous les deux en parlant ou en silence, comment lui raconte ce qu'il écrit, comment elle lui raconte les rêves d'ailleurs qu'elle fait. Tout se passe très bien jusqu'au moment où il la découvre nue avec quelqu'un d'autre et il n'a pas d'autre solution, en tout cas pour lui, de lui écrire une missive. Et là, il y a un quiproquo tout à fait particulier qui arrive.
1: Mm-hmm. On va pas trop en révéler pour laisser la surprise aux lecteurs et lectrices qui veulent découvrir le roman, mais effectivement, dans ce village, dans cette communauté aux règles tellement inhumaines, les relations humaines, que ce soit les relations de parentalité, d'amitié ou amoureuse, sont extrêmement compliquées. Et donc l'écrivain, on se rend compte, dans sa jeunesse, a touché du bout du doigt cette possibilité d'un ailleurs que lui apportait une relation réelle avec une autre personne, cette jeune femme. Et qui finalement, malheureusement, voilà, un peu capoté et qui lui pèse énormément et qu'il garde comme une espèce de souvenir mystique.
0: On a parlé d'un personnage clé qui est l'écrivain. Il y a un autre personnage clé dans votre roman, c'est le fossoyeur. On le découvre parce que bien l'ancien aventurier décide de mourir et d'être enterré proprement. On découvre quel est son travail, son goût pour faire que le cimetière soit beau. Et aussi ses interrogations avec des tombes anciennes sur lesquelles il y a des écritures qu'il ne connaît pas, les vieilles écritures.
1: Effectivement, donc les deux autres personnages principaux du roman sont le fossoyeur et la jeune serveuse, qui sont à la fin de la vingtaine, début de la trentaine, mais on se rend compte qu'ils ont voilà, un niveau d'instruction peut-être similaire, disons, à une fin de primaire, et qui sont tous les deux assez jeunes dans leur tête. Et chacun, comme tous les habitants de ce village, on l'imagine, a sa technique personnelle pour sortir de la brutalité et de l'inhumanité que représente la vie dans ce village. Et donc, pour ces deux personnages, ça va être la curiosité. La curiosité qui va vraiment s'incarner de par le fossoyeur en ce seul espoir de se concentrer sur quelque chose d'autre que sa vie quotidienne, qui est, tiens, j'ai des tombes très anciennes avec des écritures que je ne sais pas lire, qu'est-ce que c'est ? Et cette simple interrogation va les mener tous les deux à essayer d'apprendre le langage qui est écrit sur ces anciennes tombes.
0: Le fossoyeur va aller demander à l'aventurier en se disant « lui doit savoir, il pourra m'expliquer, peut-être m'apprendre ». Et à cette occasion, l'interrompt une rencontre entre l'aventurier et la jeune serveuse, l'aventurier étant en train de raconter à la jeune serveuse une histoire où il a failli être tué par un ours. L'aventurier accepte d'enseigner au fossoyeur et la jeune serveuse se dit « mais moi aussi je vais apprendre » et il va enseigner aux deux.
1: La jeune serveuse, c'est vraiment, s'il fallait choisir un personnage principal parmi les quatre personnages principaux, pour moi ce serait vraiment elle le pivot du livre. Je pense qu'elle représente très bien tous les habitants de cette communauté qui sont en proie à un désespoir qu'ils n'arrivent pas à nommer. Hein. La jeune serveuse ne parle pas de désespoir en tant que tel, mais qui sont dans cette vie en tournant en rond, en ne sachant plus à quel sens vouer. Et donc, elle a ce besoin d'ailleurs, confusément, cette envie de curiosité. Et donc, voilà, quand effectivement, elle tombe par hasard sur le fossoyeur qui souhaite apprendre l'ancien langage, elle se jette sur ça, mais encore une fois, un peu comme le fossoyeur, en se disant tout plutôt que me concentrer sur ma vie actuelle.
0: Et on les voit progresser dans l'apprentissage avec deux façons différentes, le fossoyeur ayant plus de difficultés à apprendre et la jeune serveuse ayant la sensation d'apprendre beaucoup plus vite. Il commence par 5 caractères et lui a du mal à les retenir, elle va lui donner quelques trucs pour qu'il puisse les retenir et apprendre plus facilement.
1: Oui, ça c'est sans doute tout simplement une différence de tempérament. Après, la jeune serveuse, elle est un peu plus jeune que le fossoyeur. Elle est encore apprentie dans son métier. On dit que voilà qu'elle a encore eu de l'instruction de la vieille maîtresse un peu avant qu'elle meure, et donc elle a encore un peu souvenir de quelques cours, même s'il ne s'agit pas de la même écriture, de la même langue, de ce que représente l'instruction. Alors que le fossoyeur, lui, il est dans son monde depuis tellement longtemps, parce que lui, pour survivre à l'absurdité de cette vie, il a choisi vraiment la solitude. Il vit à l'écart du village. Et donc, il doit se remettre à la fois dans cette période presque scolaire, on dirait, mais aussi dans les relations sociales qui déjà pour lui demandent un effort. Là où la jeune serveuse, elle gère la taverne, comme dans tous les villages, c'est le poumon, c'est le lieu de rencontre du village. Donc voilà, ils sont à des niveaux même de sociabilité très différents.
0: Et puis cet apprentissage, il rémunère l'aventurier de façon différente. Elle apporte de la nourriture et lui, il apporte quelque chose qu'il a récupéré sur un mort, puisque les objets du mort lui reviennent, une pipe et du tabac, mais ce tabac n'est pas vraiment du tabac puisque c'est de l'herbe à soigner. Là, il découvre une facette de l'aventurier qui sait aussi soigner en plus de raconter des histoires.
1: Oui, donc ça fait partie des attributions de l'aventurier. Après, comme je le disais plus tôt, on peut imaginer que c'est aussi une fonction qui est en train de disparaître et qu'on est en train de perdre un peu tout ce qui faisait... disons grossièrement, même si c'est pas comme ça dans le roman, les services publics, un peu l'instruction est en train de disparaître, les soins sont en train de disparaître.

L'écrivain, sans savoir s'il devait faire quelque chose pour le vieil homme, resta planté là, songeant aux mots du passeur et de l'aventurier. Des choses bizarres se produisaient assez depuis que ce dernier était revenu. La réaction complètement anormale du passeur devant la mort de son mousse en était une. Et il ne fallait pas oublier la jeune serveuse et le fossoyeur qui se mêlaient d'apprendre l'ancien langage. Quelle lubie ! L'écrivain, en son temps, avait reçu des enseignements de son maître, mais cela ne lui avait jamais été d'une quelconque utilité. Il se trouvait que c'était dans les attributions d'un écrivain de connaître l'ancien langage. Voilà tout. Les mots, l'ancien langage en avait beaucoup plus que le langage. Les mots enfilent comme des colonnes d'insectes, des bestioles qui dévorent les corps. Les mots qui dévorent. L'écrivain se figea. Un sentiment de haine profonde le submergea, lui coupant le souffle, serrant sa mâchoire jusqu'à la douleur.

0: cette aventure de l'apprentissage va remettre en lien l'aventurier et l'écrivain, puisqu'il pourra prendre les caractères, il faut pouvoir écrire et avoir du papier. Qui est le seul qui a du papier accessible? C'est l'écrivain, donc l'aventurier va les envoyer chercher du papier chez l'écrivain. Ça va réactiver aussi des souvenirs et ça va réactiver une relation et un conflit, en tout cas une discussion entre l'écrivain et l'aventurier.
1: L'écrivain et l'aventurier, c'est des personnages que j'aime beaucoup. C'est un vrai binôme, même si l'un et l'autre, consciemment, ne veulent rien avoir à faire l'un avec l'autre. Ils sont presque indissociables, en fait. Ils sont l'un déteste l'autre ou au mieux est indifférent, et en fait ils n'osent pas se l'avouer qu'ils se ressemblent beaucoup et qu'il y a peut-être de la chance qui a joué. Voilà, l'un est parti, l'autre est resté, et confusément ils sentent que ça aurait pu se passer différemment.
0: Et puis ils sont, sans dévoiler les choses pour les lecteurs et les lectrices, ils sont liés à vie depuis leur jeunesse.
1: Oui, tout à fait, ils ont une relation très intime depuis leur jeunesse, et puis après 30 ans de vide, cette relation vient se renouer, que ce soit dans le conflit ou pas, mais en tout cas dans une intensité qui est de manière générale beaucoup trop forte pour eux, qui les écrase.
0: Et qui en même temps leur amène à poser des questions fondamentales. Pourquoi tu es parti? Pourquoi tu es resté?
1: Oui, tout à fait. Donc c'est vraiment cette interrogation qui mène tous les deux. Donc ils sont dans la cinquantaine. Dans la société que j'imagine, c'est cinquantaine, c'est vieux, c'est ancien. Donc peut-être dans la fin de leur vie, à se dire, qu'est-ce que tu as réussi? Qu'est-ce que tu as échoué? Est-ce que tu as réussi vraiment, pour celui qui est parti, à te détacher du village et à avoir une bonne vie comme tu le souhaitais? Et toi qui es resté, tu as vécu un peu hors du temps, des étés, des automnes, des hivers, des printemps, mais sans faire quoi que ce soit de spécial. Et ils se posent beaucoup d'interrogations tous les deux, et c'est grâce à eux deux. Souvent, on met en lumière le côté transmetteur, le côté passeur de l'aventurier. Mais j'aime penser que c'est grâce aux expériences des deux que les deux plus jeunes vont pouvoir évoluer dans leur vie.
0: Le côté passeur de l'aventurier, on le revoit dans cette discussion quand il parle avec l'écrivain, où il va raconter à nouveau une histoire, la même histoire qu'il a déjà racontée à la jeune serveuse, mais c'est la même histoire, mais c'est pas la même histoire, parce qu'il change des choses dans ce qu'il raconte de l'événement.
1: Et encore, c'est encore une façon de voir que l'écrivain et l'aventurier sont complémentaires. Donc l'aventurier, effectivement, en théorie, il raconte des histoires différentes à chaque fois, mais on se rend compte qu'il est bloqué quelque part, qu'il raconte toujours la même chose, et puis en sous-texte, il rajoute un élément important par-ci, un élément important par-là, et finalement, on se demande s'il a vraiment réussi à avancer dans la vie.
0: Il peut se poser la question, en même temps il va raconter trois fois cette histoire, trois fois la même histoire, trois fois des versions différentes, avec des situations, des personnages de l'histoire différentes, comme s'il s'adressait à des éléments différents de l'humanité. Si on pense à une trilogie âme, corps et esprit, ça peut aussi être ça. C'est peut-être aussi le rôle de l'aventurier, d'enseigner par des histoires différentes en fonction des gens à qui il parle.
1: Alors c'est son rôle dans cette micro-société. Après, l'aventurier, quand il arrive, il ne le cache pas, il veut surtout essayer de vivre une fin de vie tranquille. Alors il n'y arrive pas trop, parce qu'on vient le chercher, parce qu'on vient le solliciter. Et les versions différentes qu'il raconte, je crois qu'il espère transmettre effectivement des choses différentes en fonction des choses à qui il les raconte. Mais je pense aussi, on peut penser à des fonctions actuelles qui n'existent pas dans la société, comme des psys ou comme d'autres, qui les racontent aussi pour lui-même, pour essayer de comprendre lui-même où il en est.
0: Il y a quelques instants, vous disiez que l'aventurier racontait aussi pour lui-même, pour savoir qui il est. Mais en même temps, dans le livre, il est précisé que raconter une histoire, c'est permettre d'avoir accès à une nouvelle connaissance, un rôle de conteur traditionnel qui permet aux gens d'ouvrir leur esprit et de connaître des choses de la tradition, des mythes, etc.
1: Oui, c'est ce que l'aventurier espère, parce que lui a eu cette... Alors, est-ce que c'est de la chance, est-ce que c'est du courage, est-ce que de la volonté, sans doute un mélange des trois, mais il a eu cette opportunité de vivre ailleurs, de vivre dans d'autres expériences, hors de ce tout petit village qui n'évolue pas du tout. Et donc, il espère pouvoir apporter un petit peu de connaissances, mais au final, il finit par dire lui-même, en ces mots, que c'est pas tellement mieux ailleurs.
0: Et si on revient au fossoyeur et à la jeune serveuse, ils vont apprendre tous les caractères, ce qui va leur permettre d'aller lire ce qui se trouve sur les vieilles tombes, mais ils n'arrivent pas à tout à lire parce qu'ils découvrent un élément fondamental. En plus de ce qui est dit au niveau des mots, il y a peut-être aussi des gens qui sont nommés, ce qui est très particulier pour ce village complètement enfermé où les noms n'existent pas.
1: Oui, donc alors c'est exactement ça. Il y a des choses différentes. Donc c'est pas tout de savoir lire des caractères A, B, C, D, mais parfois on tombe sur des mots, des notions. Ok, on sait lire le mot, mais qui ne fait pas sens, dont la notion ne fait pas sens pour soi. Et c'est aussi une des choses qui leur permet d'évoluer en se rendant compte que voilà, il y a eu un passé où la vie était organisée différemment, où les relations humaines étaient organisées différemment. Et donc ils ont accès aussi à cette connaissance-là, de pouvoir se dire, nous qui croyons notre vie et notre façon de vivre immuable, en fait, elle, c'est peut-être pas tant immuable que ça. Il y a eu, on a vécu différemment auparavant, peut-être qu'on peut retrouver d'autres façons de vivre que celles qui nous condamnent aujourd'hui.
0: La destitution n'existait pas, on pouvait mourir de vieillesse.
1: Ouais, par exemple. Et effectivement, il y a cette idée de prénoms que eux ne connaissent plus du tout et qu'ils essayent de toute leur force, de toute leur envie, d'espoir de comprendre.
0: C'est comme si le roman nous donnait une piste, celle que les gens étaient uniques parce qu'ils ont des noms et aussi que les choses non nommées n'existent pas, comme on dit souvent dans la tradition.
1: Oui, ça j'en suis bien convaincue. En tout cas, les choses non nommées n'existent pas, peut-être pas, mais l'inverse est vrai. Nommer les choses fait exister, ça c'est certain. Alors, c'est pas parce qu'on les nomme pas qu'elles n'existent pas, parce que le roman s'appelle La saison du silence. Il y a énormément de choses qui ne sont pas nommées, qui sont dites à moitié, ou qui sont dites à travers un geste ou un regard, qui existe et que les êtres humains, les personnages de ce roman n'arrivent pas à gérer, mais qui existe quand même. L'écrivain en est un très bon exemple. Il y a ce bouillonnement perpétuel en dessous de lui qui parfois le fait exploser d'émotions qu'il n'arrive même pas à gérer. Et pourtant, elles existent. Mais en arrivant à les nommer, voilà, c'est là qu'on arrive à avancer.
0: Et à atteindre une certaine humanité.
1: Et à atteindre une certaine humanité, bien sûr.
2: La jeune serveuse se rappela alors la raison de sa propre présence en ce lieu, à cette heure. Elle se rappela les tourments de la nuit, sa décision, et la terrible peur qui l'avait envahie. Elle se rappela comment elle avait formé hâtivement un baluchon, avait quitté sa chambre, avant même que l'aube ne pointe, de peur de ne plus en être capable au grand jour. Le fossoyeur avait l'air fébrile. La jeune serveuse remarqua qu'il avait trié le bric-à-brac qui emplissait sa maison. Un gros sac, semblable au sien, était posé dans un coin. Le reste avait été repoussé contre un mur. Un soulagement intense l'envahit, et pour la première fois, depuis très très longtemps, elle sentit une fragile bulle d'espoir gonflée dans sa poitrine.
0: Merci à Claire Matteau d'avoir bien voulu répondre à nos questions. Merci à Simone Sarah Chabert d'avoir prêté sa voix pour lire des extraits du livre de Claire Matteau, La saison du silence, paru aux éditions Actes Sud. Et merci au Festival du premier roman de Chambéry d'avoir permis cette rencontre. Quant à moi, je vous souhaite une excellente semaine littéraire.

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3: 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Pour suivre le chemin de l'accaparement de l'eau et les voies de la numérisation du monde, la randonnée partira de Vars, là où l'eau potable est captée pour approvisionner les usines, puis traversera les laboratoires de technologie grenoblois et se terminera aux usines de Crolles et de Bernin. La dernière étape de la marche se fera donc le 7 juin dans le Grésivaudan, avec un départ à 9h du Bois Français, pour finir à midi sur le site de ST à Crolles. Au programme, bonne ambiance, découverte nature, réflexion sur notre monde technologique, chant, danse et chouette rencontre. 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

entendu ne bougeait pas, c'est-à-dire ne bougeait pas. Parce que en fait, il fuit. Il fuit de l'huile. Donc je l'ai pris, j'ai remis de l'huile dedans, elle fonctionnait. Effectivement, il fuit d'huile, donc je mets une petite caméra en dessous parce que là, il fuit là, c'est au niveau de l'ouverture de pompe. Et si je ne mets pas ça, mais il me fait une tache d'huile à chaque fois que je le laisse quelque part. Donc c'est un peu pénible. Je pensais que ça allait attendre, mais ça ne va pas attendre parce que ça ne va pas être possible. Toute la partie pompe, je vais faire un audit de tous les joints qui a changé et puis je vais les changer. Je vais pas forcément restaurer le reste parce que le reste fonctionne, je mets un coup de graisse dans les masseurs. Et puis voilà, il est juste très très lourd, donc je vais travailler au sol parce que sinon ça va pas être possible. Faut pas monter sur l'établi, ça fait au moins 60 kg, c'est pas plus. Allez, on fait ça.

Donc lui, il a coulé presque complètement. Forcément, j'en ai mis partout. Hein. Bon. Maintenant, je vais désolidariser la partie pompe et le vache. Donc il y a l'écrou là qui tient la tête du vérin. Et il y a ici des goupilles qui tiennent ces axes. Ces axes qui font

Midway. Donc ça, c'est l'axe qui pilote la pompe. C'est la pompe, hein. C'est un truc en pompe, un excentrique. Donc tout est soudé. Donc ça a l'air d'être un truc en deux parties qui tient avec le manche.

0: harnais sans prix. Par contre, pour sortir de l'autre côté, il faut que j'enlève la pompe. Enfin, le clapet. Parce que ça passe pas.
1: Bon, je voulais pas vraiment la faire, et puis j'ai dit peut-être que ça peut dépanner des gars.
0: Donc là, je vais enlever le clapet.
1: Alors aujourd'hui, je veux déplacer une machine. Il y a une fuite énorme au piston. Et toute l'huile est par terre, donc je peux pas déplacer la machine.
0: Ce clapet-là, je sais que je l'ai déjà démonté avant de le remettre en route. Parce que la personne qui me l'a vendu m'a dit que c'était là que ça fuyait. Effectivement, il y a trois joints toriques.
1: En premier, il faut avoir des joints toriques.
0: La dernière.
1: Si on n'a pas de joint, c'est pas la peine, on ne peut pas réparer. Alors, comme j'en ai toute une panoplie, je cherche celui qui correspond au mieux. Et j'ai trouvé deux joints. Donc, j'en ai trouvé un qui est pas trop mal pour ici, et un autre qui va aller là-dedans.
0: Vache. Bon, allez, c'est parti.

0: Alors ça, c'est sur le dessus, et ça, c'est le piston, ça. Et le joint qu'il y avait ici, ben, il fuit. On a un circlips ici, qui retenait une pièce intermédiaire dessous. Donc, j'ai tourné un diamètre 25, là, qui fait juste le diamètre d'ici. Dans le diamètre 25, je vais faire une gorge pour mettre ce joint-là, qui va étancher sur cette partie-là. Et à l'intérieur, une gorge pour mettre ce joint-là, pour étancher au niveau du piston. Alors j'ai trouvé un outil qui va faire l'affaire. J'ai été obligé de meuler un peu l'arrière parce que c'était un peu juste. Donc en théorie, j'arrive à passer là-dedans. Donc là, je vais rentrer ça gentiment là-dedans. Et je vais faire une gorge. Bon, ça va le faire.
1: En fait, ce n'est qu'un galet qui pousse sur un truc. Alors, on va vous remettre comme ça.
0: Alors, j'ai monté mon joint sur mon axe. Je mesure gentiment sans forcer 19,88, 19,87, 19,90 à peu près. Il ne faut pas forcer. Et je vais mettre 4 dixièmes, 5 dixièmes de serrage. On pourrait le faire en mesurant le tore. Hein. Mais là, comme mon joint il est un petit peu petit, ça ne sera pas évident. Donc on va le faire comme ça. L'outil presque sorti là, sur mon diamètre 15.

attention des fois quand on met du lubrifiant, c'est pas toujours la bonne solution parce qu'on fait patiner les outils.

fait un... une petite gorge là qui correspond à ma largeur de pièce finie. Et donc j'ai monté un outil de 4. Et je me mets surtout pas en face de l'autre gorge, sinon je vais découper la rondelle. Et je dois descendre de 6,7.

Yes, monsieur Pips. Et là, je remissais le bidon. Ça remissait lui partout. Donc je serrais ça, fort. Puis après, je vais mettre le piston, je vais nettoyer le ressort pour essayer de l'emboîter. Donc je remonte l'axe en mettant de la graisse. Ça rend bien en joint. Et cette pièce-là, là, ce U là, j'avais refabriqué ça il y a au moins 25 ans parce qu'il était cassé évidemment. C'est un copain qui me l'avait donné. Alors par contre, pourquoi mettre le bras, ça va peut-être pas être du facile.

parce que c'est lourd. Non, parce que viens.

Vous venez d'écouter Train I Come Home de l'artiste queer française Blue Laika. Extrait de son premier EP Shades of Blue et inspiré par des artistes comme Oklou et Caroline Polacek, Train I Come Home est un hymne électropop et hyperpop pour celles et ceux qui se sont perdus dans la vie. La chanson sera jouée lors de sa tournée 2026.

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1: Hé, hey, les rongeurs !
2: Ouais, quoi ?
1: Vous allez où, là ?
2: On va dans la forêt.
1: Ah, j'ai grillé, vous allez faire quoi dans la forêt ?
2: On va pécho.
1: Pécho quoi ?
2: De la pine caline.
1: Vous êtes sûr ?
2: Ouais.

Ouh, tu l'as dit. Enfin, il est 16h. 16h sur Radio Grésivaudan, c'est l'heure du goûter et de la nouveauté musicale. Installez-vous bien confortablement. Ah, alors, qu'est-ce qu'on a aujourd'hui ? Une voix soul, des musiques introspectives et des paroles poétiques. Malter est un artiste parisien émergent qui s'impose peu à peu sur la scène soul R&B française. Alors aujourd'hui, découvrons son univers, un artiste que j'adore personnellement, donc ça me fait d'autant plus plaisir de vous le présenter aujourd'hui. Il affirme en 2026 un univers singulier avec le single « Lâche le contrôle » annonçant son nouvel EP « Petit moi » apparaître en mars. Un projet aux collaborations soignées et à la signature sonore affirmée. Sa musique, un équilibre organique entre héritage Motown et modernité planante, soutenue par des grooves chaleureux et des envolées gospel. Et oui, beaucoup de cœurs chaleureux comme on les aime ça vraiment. Des harmonies définitivement inspirées du jazz et de la soul. Petit moi, son EP, une traversée intime placée sous le signe de la résilience et du lâcher prise, entièrement en français. Il s'annonce comme une plongée dans son univers sensible et authentique. À l'image d'ailleurs de cet hymne à la légèreté dont je vous parlais plus tôt, Lâche le contrôle, qui explore l'acceptation de l'inconnu, le lâcher prise face à l'échec et le détachement du regard des autres. Et on l'écoute tout de suite sur Radio Grésivaudan. Lâche le contrôle.

Et allez, on continue toujours avec Malter sur Radio Grésivaudan, car il me régale. Et tout de suite, c'est un autre extrait de l'EP Petit Mois, sorti le 19 mars, et ça s'appelle...

Eh ben c'était pas mal. 16h sur Radio Grésivaudan, c'est l'heure de la nouveauté musicale. À bientôt pour de nouvelles découvertes.

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Géraldine Georges, 45 ans, 1m65, 65 kg, a disparu depuis mardi 28 avril. Lors de sa disparition, Géraldine était vêtue d'une veste blanche, pull marron, pantalon vert, chaussures basses type running, avec sac à dos marron clair. Sa voiture a été retrouvée au lieu-dit La Boutière, sur la commune de Laval en Belledonne. Il est possible qu'elle ait quitté le site à bord d'un autre véhicule. Si vous l'avez prise en stop ou si vous l'avez vue, merci de communiquer toute information au numéro 06 28 21 01 35 08 28 21 01 35.

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0: Et bonjour, bonjour à toutes et à tous et bienvenue dans la télé au placard, l'émission de Grésy Vaudan Actu. Les amis, j'espère que vous allez bien, que vous êtes en grande forme et que vous avez bien commencé votre semaine. De notre côté, on continue toujours plus d'actualités locales, culturelles, sociales, solidaires, musicales dans la vallée du Grésy Vaudan. On est parti, il est 11h, on est en direct jusqu'à midi. Si vous écoutez la rediffusion, il est 17h et on est en rediffusion jusqu'à 18h. Comme tous les jours de la semaine. Et aujourd'hui, nous sommes donc le mardi 2 juin 2026. Alors, aujourd'hui, la journée mondiale, je vous encourage à la célébrer vraiment si vous n'avez strictement, mais alors strictement, rien à faire. Voilà, vous pouvez célébrer la journée nationale du donut qui tombe, et oui, comme chaque année, le 1er juin. Mais voilà, faut vraiment que vous ayez rien à faire, car cette journée ne sert strictement à rien, à part, bien sûr, pour tous les gros gourmands qui nous écoutent.
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0: Allez, place au sommaire tout de suite de cette émission de la télé au placard, les amis. Aujourd'hui, nous commencerons avec une interview pour présenter le Festival des Paysanneries qui a lieu pour sa 9e édition à la Chapelle du Bar, à la ferme de la Grangette très précisément. Ce sera une magnifique journée de fête le 13 juin au programme spectacle, projection de films, marché de producteurs, concerts, découverte de la ferme de la Grangette et tout plein d'autres choses encore. Ça se passe toute la journée et toute la soirée. Donc on en parle dans quelques instants avec Jocelyn, voilà, un petit peu plus tard dans cette émission. On continuera ensuite avec un autre événement dans la vallée du Grésy Vaudan, plusieurs même qui sont organisés par l'EMC ou Ensemble Musical Crolois. Il y aura plusieurs choses à se mettre sous la dent avec l'EMC en ce mois de juin. Entre autres, une première d'ailleurs, c'est le festival de ukulélé de Crolles ou le FUCRE. Voilà, festival ukulélé Crolles du 16 au 20 juin. C'est une première donc. Et un autre événement en juin, ce sera du soleil dans les quartiers. Ça sera en journée ou en soirée tout au long du mois de juin. Plusieurs rendez-vous musicaux gratuits qui seront proposés ici et là dans Crolles. Vous aurez juste à prendre une chaise, vous installer et profiter de ces belles parenthèses avec des orchestres, des chorales, des groupes, tout plein de productions donc issues de l'EMC à Crolles. On parlera de tout ça en fin d'émission donc avec nos invités. Et tout de suite, eh bien, nous allons lancer l'émission comme d'habitude en musique. Et nous souhaitions rendre hommage pour commencer cette émission du 2 juin 2026. Hommage à l'Arezeki Belkacem dit Areski, qui est un compositeur, musicien, multi-instrumentiste, comédien et chanteur français qui est décédé hier à l'âge de 86 ans. C'était un artisan d'une œuvre mêlant poésie, jazz et musique du monde. Il était aussi d'ailleurs le compagnon amoureux de la poétesse et chanteuse Brigitte Fontaine. Et donc pour honorer sa mémoire, tout de suite, voici pour vous Dans les gares de Areski.

Ariski sur Radio Grésivaudan, c'était Dans les gares et on continue avec un deuxième petit titre. Et puis si vous souhaitez aller redécouvrir toute son œuvre, il y a tout plein d'albums disponibles sur les plateformes, notamment des albums issus des années 70. Tout de suite, on continue avec son titre Un pays.

C'était Coco Rocco sur Radio Grésivaudan avec leur titre Da de Da. Et oui, ça s'appelle Da de Da. C'est comme ça que ça se prononce également. Et on va continuer en musique en attendant notre prochain invité. Tout de suite, on va écouter un chanteur, écrivain, poète, comédien. Cela fait plus de 15 ans que Kadour Adadi, dit HK, sillonne la France pour des concerts aux allures de balles populaires. Des grandes salles comme l'Olympia aux places de village, des festivals aux fermes paysannes, il propose une musique nomade aux influences multiples, alliée à un amour des mots bien choisis, des formules et des images qui parlent au cœur et à l'esprit. C'est une musique faite pour chanter et danser, mais aussi pour se lever et avancer ensemble. Et HK ne lâche toujours rien et reprend les routes d'ailleurs pour présenter son 11e album, Le cœur au vent, des airs que l'on fredonne un soir d'automne, des refrains qui nous rassemblent, des idées qui nous rassemblent, des mélodies de violon et d'accordéon qui nous embarquent sans plus attendre, une poésie à la fois combative et tendre, des chants que l'on aime à reprendre sur une musique toujours aussi entraînante. Et cet album, il est sorti en mai 2026, donc Le cœur au vent. Et HK, vous pourrez d'ailleurs également le retrouver ce week-end, les 5 et 6 juin, au Festival du Tonton, pas très loin de Lyon, à 30 minutes de Lyon à peu près, en partant de Grenoble. Ça se fait tout à fait avec une très très belle programmation, surtout ce petit festival magnifique, The Butt Shakers, entre autres, qu'on adore ici sur Radio Grésivaudan. Voilà, c'est les 5 et 6 juin à Oitiers que vous pourrez retrouver ce festival entièrement gratuit pour sa 13e édition. Et donc en attendant, on s'écoute un petit titre issu de ce dernier album de HK, L'étincelle et la flamme.

0: Bientôt 10 ans que ça dure, le Festival des Paysanneries revient à la Chapelle du Bar pour sa 9e édition. La ferme de la Grangette ouvre ses portes et installe sa scène désormais mythique avec du gros son. La journée sera ponctuée par de nombreuses animations et marchés. On va parler tout de suite un petit peu plus en détail de toute la programmation parce qu'il va s'en passer des choses. Spectacle, marché de producteurs, théâtre, compagnie, concert, projection de films. Bref, j'en dis pas plus car tout de suite nous avons le plaisir de recevoir Jocelyn pour découvrir cette belle fête un peu plus en détail. Bonjour Jocelyn.
1: Bonjour.
0: Et merci beaucoup d'être avec nous. Est-ce que pour commencer Jocelyn, je peux te laisser te présenter peut-être quel est ton lien avec cette fête, ce festival même, les paysanneries?
1: Eh bien écoute, moi du coup je suis producteur de fruits sur la commune de la Chapelle du Bar. Et donc je fais partie des personnes qui ont créé le festival il y a donc une dizaine d'années maintenant, partie d'une initiative de différents agriculteurs locaux et rejoint assez rapidement par plusieurs personnes qui avaient envie comme nous d'amener de la culture, d'amener du lien et de la bienveillance dans notre jolie commune, de créer un événement qui puisse, sous le signe de spectacle et de musique, être aussi le vecteur de rencontres intergénérationnelles, le vecteur d'échanges autour d'un petit verre de jus ou de bière ou de vin, tout ça autour de repas qui sont composés donc à 100% par des produits locaux. Soit issus des productions des différents organisateurs, mais ou sinon d'autres producteurs, mais voilà, 100% local et fait par nos soins.
0: Et ça représente beaucoup de personnes pour organiser tout ça, les producteurs qui sont autour de cet événement. Vous êtes combien à peu près?
1: L'équipe, le noyau dur, on est quand même une bonne dizaine de personnes. Et puis ensuite, on est relayé par une cinquantaine de bénévoles en amont du festival et le jour J. Voilà, bénévoles comme chacun sait, précieux pour ce genre d'événement. Parce que donc, je rappelle que les paysanneries, c'est un festival qui est complètement gratuit. Donc c'est à prix libre à l'entrée, mais c'est vraiment un vrai prix libre, c'est-à-dire que ceux qui veulent venir sans rien payer le peuvent. Et donc dans ce contexte-là, l'apport des bénévoles, c'est essentiel pour maintenir le festival. Donc déjà un grand merci à toutes celles et ceux qui tous les ans nous rejoignent pour la réussite de cet événement.
0: Et oui, et en effet, c'est une réussite parce que chaque année, c'est un succès. Ça continue pour la 9e édition, là. Cette année, ça se passe donc le 13 juin, samedi 13 juin, à la Chapelle du Bar, donc précisément à la ferme de la Grangette. Pourquoi ce lieu, précisément, Jocelyn?
1: Eh bien, on a la chance à la Chapelle du Bar d'avoir une ferme communale donc, qui est gérée par des associés, l'équipe de la ferme de la Grangette. Et c'est une ferme qui a un grand espace extérieur, qui a plusieurs bâtiments et qui est gérée par une équipe d'agriculteurs dynamiques, ouverts et qui aiment recevoir, puisque du coup la ferme de la Grangette tient une boutique qui est ouverte tous les jours de la semaine sauf le dimanche et le lundi. Donc ça c'est signe qu'ils aiment recevoir sur leur local, quoi, à la ferme. Et donc l'initiative de ce festival a émergé entre autres avec les associés de la ferme de la Grangette, comme je disais tout à l'heure, accompagnés d'autres producteurs. Et on s'est dit que ce lieu, il était vraiment idéal par rapport aux extérieurs qu'il propose, aux différents bâtiments, puisque donc on aura l'occasion d'en parler derrière, mais il y a un programme très chargé sur toute la journée, qui commence par un marché de producteurs et différents spectacles qui ont lieu sur différents lieux de la ferme. Donc voilà, pour nous c'était vraiment, comme je disais au début de l'émission, on avait vraiment à cœur de ramener de la culture en zone rurale, de ramener du lien dans la population, parce que c'est vrai qu'on a tous un peu nos activités, nos métiers, qui font qu'on n'a pas nécessairement le temps de se rencontrer. Et on s'était dit que si on avait, grâce à ce lieu, on pouvait créer cet événement qui permettait à tout le monde, sur une journée dans l'année, de se rassembler et de vivre un moment en commun. Donc voilà pourquoi la ferme de la Gangette, c'est que c'est la ferme communale qui proposait toutes ces possibilités.
0: Et on est situé à peu près à 10 minutes d'Alvar, 15 minutes de Pontcharra, donc voilà, on n'est pas si loin plus ou moins au cœur du Grésivaudan, on va dire. On va passer au programme donc, de cette journée, comme tu le disais, ça aura lieu toute la journée, ça commence à 10h et puis ça finit jusqu'au bout de la nuit peut-être. En tout cas, les concerts sont dans la soirée. À 10h, on commence avec ce marché de producteurs dont tu parlais, donc ça sera les producteurs qui sont à l'origine de cet événement.
1: Alors, entre autres, les producteurs à l'origine de cet événement,

0: d'une clownesse à harpe, précieuse. C'est un spectacle de la compagnie Oleia, qui est tout public, à partir de 8 ans, mais je pense que les plus jeunes pourront aussi s'y retrouver au moins sur une paire de temps, parce que c'est une clown avec sa harpe, donc je veux pas trop en dire, mais voilà, c'est vraiment un spectacle émouvant, mélodieux, que j'invite vraiment à venir voir. Donc ensuite, le marché va continuer encore durant tout ce temps. Il y a un repas qui est proposé le midi et le soir, comme je disais tout à l'heure, un repas qui est composé de produits des différents producteurs. Mmh. À 14h, on aura la projection du film « Beau comme un tracteur ». Donc le film « Beau comme un tracteur », c'est la rencontre entre deux mondes, le regard rural justement porté par un agriculteur et le regard plus citadin d'une amatrice d'art qui va venir questionner la notion du beau. Du coup, voilà, là, une fois de plus, je vais essayer de rester succinct à chaque fois sur ce qu'il y a des questions à me poser pour laisser la surprise à tout le monde. Mais vraiment, un documentaire très touchant, hautement philosophique et qui pose à travers cette question du beau des questions vraiment intéressantes. Là encore, on est sur la thématique de la rencontre. Voilà, ensuite, la journée continue à 15h30 avec une compagnie entre théâtre, clown, acrobatie, la compagnie Cil en bloc et leur spectacle Grassement du Liège. Donc là, c'est le partage d'instants de vie à travers différentes scénettes. On passe du rire aux larmes, de l'acrobatie au théâtre. Enfin voilà, là, une fois de plus, ça vaut vraiment le coup d'œil. Ensuite, on aura un petit loto dans la journée, aux alentours de 16h30. Suivi de la traditionnelle visite de la ferme à 17h30. À 19h30, on a toujours le plaisir d'accueillir la Batucada qui va venir attaquer le début de ça. Et donc, on enchaînera sur cette soirée avec deux concerts. Donc, cette année, on est super heureux aussi d'accueillir Flying Orchestra pour commencer. Donc, Flying Orchestra, c'est musique des Balkans, mais très hybridé avec du rock, du hip-hop, c'est super festif, joyeux, enfin, ça va vraiment faire danser les petits et les grands. Mmh. Et puis on finira par Crête et Moustache, enfin non, on finira pas tout à fait parce qu'il y a un DJ set à la fin, mais il y aura Crête et Moustache ensuite, pardon. Crête et Moustache, c'est de l'électro-dub, c'est deux figures de l'électro-dub français qui sont rencontrées, la Dubanco et Woody Vibes, et qui ont fait leur projet entre hip-hop, électro. Voilà, c'est pareil, c'est très, très coloré, très musical. On va être vraiment sur une thématique de danse et de partage. Ça va être joyeux. Et puis donc, on finira enfin avec un DJ set jusqu'à ce que ça se termine, quoi. Je sais pas, 1h du matin à peu près.
1: Il n'y a pas trop de problèmes de voisinage, a priori
0: nous, on trouve qu'on est quand même bien accueillis par les locaux qui, je pense, se retrouvent aussi dans tout ce que j'expliquais tout à l'heure, le plaisir d'être ensemble. C'est un festival vraiment bienveillant, comme je disais tout à l'heure, familial, intergénérationnel. Donc tout le monde s'y retrouve. Je crois que tout le monde comprend que c'est dans l'intérêt collectif, en fait, ce genre d'événement qu'on a besoin. On a besoin de se rassembler, on a besoin d'échanger, de vivre ensemble, d'apprendre à se connaître, parce que plus on se connaît, plus on accepte nos différences, et que ça, c'est le ciment du bien vivre ensemble. Mmh. Donc je pense qu'à partir de là, oui, on a la chance d'avoir un voisinage qui est à l'écoute de ça et qui jusqu'à présent laisse vivre ce festival comme il se doit. Et d'ailleurs, je remercie en effet la tolérance de tous les habitants de la commune, y compris ceux qui éventuellement, celles ou ceux qui ne peuvent pas venir pour différentes raisons, mais qui acceptent et qui accueillent l'événement.
1: Carrément, un bel événement qui profite et fait le bonheur de tout plein de gens. L'entrée est à prix libre, comme tu le disais tout à l'heure, Jocelyn, et ça commence donc à 10h de samedi 13 juin pour une fête jusqu'au bout de la nuit avec bien sûr buvette et restauration 100% locale des produits de la ferme et des alentours. Merci beaucoup Jocelyn pour toutes ces infos. Est-ce qu'il y a un site internet, quelque chose où on peut retrouver les informations des réseaux ou quelque chose à partager pour tout ça?
0: Alors oui, il y a Facebook, on n'a pas de site internet, mais voilà, ça

0: surtout via le Facebook des paysannes. Et donc, ça va circuler. Puis sinon, bah, on fait de l'affichage en local. Et puis, on compte pas mal aussi sur le bouche à oreille. À force, il y a beaucoup de gens qui commencent à connaître l'événement et ça circule beaucoup de cette manière-là. Mais en effet, voilà, sur le Facebook, il y aura toutes les infos que je viens de dire aujourd'hui. Et je voulais aussi remercier, si tu me permets, donc nos deux partenaires financiers qui nous permettent, entre autres, de proposer ce prix libre, donc la communauté de communes du Grésivaudan, et puis depuis peu, le Crédit Agricole qui nous soutient aussi sur cet événement. Et voilà, les soutiens financiers sont de plus en plus rares, comme on le sait tous, donc voilà, c'est important pour moi de les citer. Et puis de remercier une fois de plus donc toute l'équipe de bénévoles, sans qui ce ne serait pas possible.
1: Le Festival des Paysanneries, donc, c'est à la Chapelle du Bar, 9e édition, le samedi 13 juin, à la ferme de la Grangette, très précisément. Foncez-y, les amis. Merci beaucoup, Jocelyn, et à bientôt.
0: Merci à toi. Bonne journée à tout le monde.
1: Avec plaisir. Salut.
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0: Pour finir l'année en beauté, l'EMC ou Ensemble Musical Crawlois propose plusieurs événements immanquables qui vont venir rythmer et animer Crawl. La musique donc fleurit un petit peu partout avec les beaux jours qui viennent à Crawl. Et en juin, vous allez être servi avec de douces mélodies qui s'élèveront d'un petit peu partout dans les quartiers, ainsi qu'un magnifique festival autour du ukulélé. On va découvrir tout ça plus en détail tout de suite avec Karine Morel et Muriel Goretsi. Pardon. Bonjour à toutes les deux.
1: Bonjour.
0: Comment prononce vos noms? Je ne vous ai pas demandé, je suis désolé.
1: Non, c'était Muriel Goretsi, mais j'ai l'habitude, c'est pas grave.
0: Désolé, merci beaucoup Muriel. En tout cas, vous êtes assistante de gestion et chargée de communication à l'EMC. Et Karine, vous êtes directrice administrative. Pour commencer, est-ce qu'on peut faire un tout petit point sur l'EMC? C'est donc l'école de musique crawloise. Donc finalement, qu'est-ce que vous y proposez et à qui?
2: Eh bien, en fait, oui, on est une grosse école de musique à Crawl, parce qu'il y a deux écoles et nous, on fait partie, on est dans l'espace Paul Jargeau. On propose de la musique pour tous et pour tous les âges, donc on peut arriver dès la fin de grande section de maternelle. Et puis on démarre la musique, on apprend, on écoute, on joue, on joue de l'instrument, on chante et on fait de la musique jusqu'à point d'âge. Voilà,
1: et on met un point d'honneur à faire de la musique ensemble. C'est-à-dire que pour nous, les pratiques collectives sont vraiment très importantes. On ne fait pas juste de la musique tout seul dans son salon. Quand on vient à l'EMC, c'est vraiment pour partager la musique. Et c'est un peu l'idée qu'on a en cette fin de mois de juin. C'est que voilà, on l'a partagé entre nous à l'espace Paul Jargeau. Et maintenant, on veut partager la musique avec les Crawlois et même au-delà de Crawl. Pourquoi pas?
0: Oui. Complètement, et bah c'est en ce sens-là, donc si je comprends bien, que vous avez proposé l'événement du soleil dans les quartiers. On peut peut-être en parler rapidement, expliquez-nous le concept.
1: En fait, on a commencé par plutôt de la pluie et de la neige dans les quartiers, parce qu'on a proposé cette animation autour de Noël pendant 2 années. C'était très très sympa, on envoyait tous nos musiciens dans différents quartiers de Crawl, mais c'est vrai que jouer quand il fait 8 degrés, c'est pas facile. Du coup, on a eu cette idée de reproposer cet événement qui s'appelle du soleil dans les quartiers, mais là vraiment du soleil dans les quartiers, au mois de juin. On va envoyer tous nos ensembles, que ce soit les chorales, les orchestres, les petits ensembles à cordes, les élèves qui font de la formation musicale, tous vont aller dans un quartier différent de Crawl proposer une animation musicale. Ça se déroulera entre le 3 juin et le 26 juin. On peut retrouver le programme sur le site internet de l'école de musique. Il y a un des onglets tout en haut du site qui dit « Du soleil dans les quartiers ». Vous cliquez, vous avez tout le programme. Voilà.
0: em-crawl.com du coup pour retrouver le site internet et puis voilà, c'est 2 à 3 rendez-vous à peu près par chaque semaine un petit peu partout dans les quartiers de Crawl.
2: Oui.
0: Et finalement il suffit d'une chaise pour venir s'installer et profiter du concert.
2: Exactement, et on espère que dans les quartiers les gens vont venir avec leur chaise et pourquoi pas l'apéro pour partager aussi un moment convivial avec tous les gens du quartier.
0: Et c'est vraiment sous forme de concert ou ça, c'est un peu des répétitions comme ça publiques? Comment ça se passe?
2: Alors, il y a des concerts, mais il y a aussi des répétitions publiques. Okay. Effectivement, la chorale, ça va être une répétition publique dans des chants, les chants de la ferme Edou à la fois. Qu'est-ce qu'on a d'autre? On va aller au Moulin des Ailles avec l'ensemble des Annie Croche. Là, ils feront un petit concert.
1: En fait, l'idée aussi, c'est de montrer aux gens comment se passe une répétition, parce qu'il y a du travail en amont avant de faire un concert. Et c'est bien de l'expliquer en fait aux gens, donc ils pourront assister à de vraies répétitions, mais sur des programmes déjà bien aboutis, hein. Ça ne va pas être juste du béaba, c'est vraiment déjà abouti.
2: Et il y aura tous les âges, c'est aussi ça qui est important à savoir, c'est que ce n'est pas seulement ceux qui font de la musique depuis très longtemps qui vont se présenter dans les quartiers, c'est tous les âges, parce que même petits font déjà des choses extraordinaires, donc... Donc voilà, donc par exemple, les Tutti Cookies, ils vont aller. Les Tutti Cookies vont aller dans une crèche.
0: Okay.
2: Voilà, il y a des petits qui vont aller dans la crèche, je ne sais plus lesquels.
1: Le mercredi,
2: ouais, les petits lutins.
0: Les Tutti Cookies, c'est
1: la chorale.
2: La chorale.
0: D'accord. Magnifique. Bon, en tout cas, il y a plus d'une dizaine de rendez-vous. Donc, encore une fois, ça se passe sur le site internet pour retrouver tout le programme. Il y en a sûrement qui vont passer près de chez vous si vous habitez à Crawl. Et puis même, vous pouvez venir d'un peu plus loin pour l'occasion. Ça fait plaisir. Le premier rendez-vous, je crois que c'est le mercredi 3 juin.
1: C'est demain.
0: Finalement.
1: Demain, on a les ados à 19h sous le kiosque, si la météo le permet, parce que je crois qu'ils annoncent un petit peu de pluie. Voilà.
0: Bon, en tout cas, c'est tout le mois de juin, donc venez profiter du soleil dans les quartiers à Crolles. On va parler d'un autre événement aussi que vous organisez pour la première fois, si je ne me trompe pas. C'est du 16 au 20 juin, ça s'appelle le FUCR. FUCR, c'est, j'aime bien, c'est un acronyme pour le premier festival de ukulélé à Crolles. 16 au 20 juin, est-ce que d'où vient cette idée? Qu'est-ce qui a motivé la création de ce festival?
1: En fait, il y a 2 ans de cela, on a monté une classe de ukulélé à l'ensemble musical crolois. Cet instrument n'était pas enseigné jusque-là, et puis on a dit « Allez, banco, ça a l'air vraiment sympa ». En fait, Karine et moi, on fait même partie de la toute première promo. Et puis, c'est vraiment un instrument qui amène de la joie. On s'en rend compte durant les répétitions, c'est gai, on se prend pas la tête. C'est un petit instrument qu'on peut emmener partout. Moi, personnellement, j'en joue dans la voiture sur les longs trajets. Mon mari, il en peut plus, mais, mais voilà, c'est vraiment un instrument fun. Et on s'est dit, mais pourquoi pas lancer un festival ? Puisque maintenant, on a un peu de recul sur ce petit instrument. On s'est renseigné, on a regardé un peu ce qui se faisait. Et puis voilà, l'idée a germé et notre prof a dit banco, on lance le FUCR.
0: Magnifique, le FUCR. Et l'idée, c'est de démocratiser un peu la pratique qui est plutôt accessible finalement. C'est pas, disons que c'est pas l'instrument le plus compliqué, j'imagine, à appréhender au départ. Donc le programme, est-ce que vous pouvez nous expliquer un peu comment ça va se passer ces 4 jours de fête?
2: Eh bien, en plus de notre désir de faire ce festival, il y avait aussi sur... en fait, la commune de Crolles, l'espace Paul Jargeau, avait programmé pour le 20 juin le Big Ukulele Syndicate. Et on s'est dit, vraiment, là, on n'a pas le choix. On est obligé de faire ce FUCR qui va tomber pile pendant ce moment-là. Et donc, on démarre notre festival par l'ouverture du FUCR avec le bus qui sera en sortie de résidence. Donc, il nous propose une petite... un petit moment musical dans l'espace à l'espace Paul Jargeau. Donc ça va être l'ouverture le mardi 16 juin à 20h. Et puis ensuite, eh ben, tout au long de la semaine, on va proposer différentes choses, et notamment des apéros lélés. Alors le principe des apéros lélés, c'est vous venez, vous ne savez pas jouer du ukulélé, vous n'en avez pas chez vous, pas de souci, on vous en met un à disposition. Vous savez faire du ukulélé, vous avez un ukulélé, pas de souci, vous venez aussi. Et puis ensemble, on va découvrir pendant 2 heures un ou deux morceaux et essayer de jouer tous ensemble.
0: Comment ça se passe? C'est gratuit, il faut s'inscrire, comment c'est organisé?
1: Alors c'est gratuit, on peut participer sans problème à ces apéros lélés. Simplement, si vous n'avez pas de ukulélé, vous pouvez en réserver un, le MC en a quelques-uns, une trentaine. Et donc sur Hello Asso, on peut se connecter moyennant 5 euros minimum. Après, c'est comme on veut, comme on peut. On peut vous mettre à disposition un ukulélé sur la période de cet apéro-lélé de 2 heures.
0: Voilà. Magnifique. Ces apéros-lélés, ça sera les 17 et 19 juin. Et je crois que le 19 juin à 18h, vous prévoyez un bel événement aussi, le Karaolélé. Non, je ne sais pas si je le prononce bien. Karaolélé, si, c'est ça.
1: Le Karaolélé, c'est le samedi 20 juin, juste avant le grand concert du bus. Et ben là, c'est un peu le moment de folie, quoi. On s'est dit, ça fait 3-4 jours que les gens apprennent à le béaba du ukulélé. Pourquoi ne pas les faire chanter aussi? Donc en fait, ceux qui ont participé aux apéros lélés, mais aussi toute autre personne qui a envie de venir chanter, va pouvoir, sur des musiques, jouer sur des ukulélés, chanter. Il y aura, je pense, un écran, et puis les paroles seront affichées, mais également les accords, pour que ceux qui viennent avec un ukulélé puissent aussi jouer. C'est une grande soirée autour du chant et du ukulélé. Ouvert à tous, gratuit. Venez nombreux.
0: C'est trop cool. En une semaine, on peut finalement commencer à apprendre les bases du ukulélé.
1: Mais tout à fait, tout à fait. En fait, on va leur montrer qu'avec ce qu'on appelle les 4 accords magiques, il y a un nombre mais incroyable de chansons qui ont été composées sur ces 4 accords magiques. Donc venez les découvrir. Ce sont les plus simples à jouer au ukulélé. Et vraiment, vraiment, on peut en faire. Mais des mélodies de dingue, quoi. Non, non, c'est très, très intéressant à découvrir.
0: Vous, du coup, vous pratiquez, vous disiez, donc avec ces nouveaux cours de ukulélé à l'EMC. Est-ce que ces 4 accords magiques ont fait, je sais pas, ont porté leurs fruits?
1: Tout à fait.
0: Ouais.
1: Ah ouais, Karine, notamment, était néophyte, n'avait jamais fait de musique, du chant, mais pas du tout d'instrument.
2: Jamais d'instrument, ouais.
1: Et aujourd'hui, bah, venez l'écouter. Elle sera sur scène.
2: Et ben, on sera tous sur scène, d'ailleurs. Toute la classe de ukulélé, on se retrouve le vendredi 19 juin à 20h pour la soirée Julien Adoré. Ah ah, ça met du mystère.
0: J'imagine que ça va être en honneur d'un certain musicien, un certain chanteur même.
1: Oui et non. En fait, notre professeur s'appelle Julien aussi. Mais on ne vous dit pas tout. Il faut venir, voilà, vous verrez pourquoi on a appelé ça la soirée Julien Adoré.
2: Okay. Et du coup, toutes les classes de ukulélé, les trois classes de ukulélé, là, se sont retrouvées pour monter
1: un programme.
0: Bon, il y aura des surprises, donc. Mais finalement, toutes les personnes, je sais qu'il y en a qui nous écoutent, qui ont voulu toujours se lancer dans la musique, qui aiment chanter peut-être dans leur douche, mais pas devant des gens, ou alors qui, voilà, veulent apprendre un peu, s'y mettre. C'est l'occasion, là, vraiment. C'est du 16 au 20 juin. C'est le FUCR, le festival de ukulélé à Crawl. Donc, foncez-y, les amis. Est-ce qu'il y avait d'autres... Est-ce qu'on a manqué d'autres moments, d'autres temps forts?
1: En fait, durant ce festival, on a voulu vraiment intégrer toutes les populations et tous les âges. Donc, on va notamment organiser un télélé, c'est-à-dire que les seniors de la ville de Crawl seront invités à venir prendre un thé, mais découvrir également ce que c'est que le ukulélé. Donc, on va leur faire un petit atelier, et ça, ce sera le jeudi 18 juin à 15h, très certainement à l'espace Paul Jargeau, voilà. Donc, le télélé pour les anciens. Et puis, bien évidemment, il y aura un concert le mercredi 17 juin. Là, c'est une pointure quand même du ukulélé. Elle s'appelle Carlotta. Je laisse Karine vous la présenter.
2: C'est une chanteuse qui réinterprète, en fait, tous les tubes, les chansons d'hier et d'aujourd'hui, avec son ukulélé. Elle sera accompagnée aussi de Guillaume, qui lui a plein de ukulélés différents, des ukulélés, un ukulélé des ténors, soprane, basse. Et c'est l'occasion vraiment d'entendre toute la panoplie du ukulélé avec une chanteuse, cette chanteuse Carlotta. Donc ça va être une soirée vraiment, une petite soirée intimiste et chaleureuse. Donc on vous invite vraiment à venir nous voir à la médiathèque pour assister à ce concert, et c'est gratuit.
1: Mercredi 17 juin, Carlotta à la médiathèque.
0: Et il n'existe pas un ukulélé, il existe plein de formes de ukulélé.
1: Oui, tout à fait, il y a plusieurs tailles. Okay. C'est d'ailleurs pour ça que c'est un instrument qui est parfait pour même les enfants, parce qu'il y a le ukulélé soprane qui est vraiment tout petit, après il y a ténor, concert, basse, etc. Le Big Ukulélé Syndicate, justement, utilise mais toute la panoplie des ukulélés. C'est un concert à ne pas louper du tout. C'est le samedi 20 juin dans le parc Paturel, sous le kiosque. Ça va être du délire. C'est vraiment des musiciens déjantés.
0: C'est un orchestre constitué uniquement de ukulélés, donc qui se sert de toutes ses formes avec des dizaines de musiciens. On va les écouter justement là dans quelques instants. Je ne sais pas si vous souhaitiez rajouter une dernière chose ou on a fait le tour.
1: Bah juste en fait, le programme, on l'a un peu pris dans le désordre. Donc pour les gens, c'est peut-être un peu confus. Mais si on veut retrouver l'ordre complet de tous les événements entre le mardi 16 juin et le samedi 20 juin, là encore, rendez-vous sur notre site internet. Tout en haut sur la page d'accueil, il y a un onglet spécifique pour le FUCR.
0: Magnifique.
2: Donc venez fucrer avec nous.
0: em-crawl.com, voilà, pour trouver tout le programme avec l'EMC. Merci beaucoup à toutes les deux. Je rappelle que Muriel, vous êtes donc chargée de com et assistante de gestion. Et Karine, vous êtes directrice administrative de l'EMC. Merci beaucoup et
1: merci
0: bon festival.
1: Merci à vous.
0: Avec plaisir.

C'est le Big Ukulélé Syndicate que vous entendez sur Radio Grésivaudan en ce moment même, un groupe uniquement composé de ukulélé ou presque, avec quelques chanteurs notamment, mais bref, ils sont grenoblois et ils seront présents au festival de ukulélé ou de crawl, le Fucre, c'est du 16 au 20 juin, donc si vous souhaitez les découvrir et apprendre le ukulélé, et ben c'est l'occasion, foncez-y les amis, ça va régaler. Merci à nos invités du jour, donc Karine et Muriel qui étaient là à l'instant avec nous, merci beaucoup également. Également à Jocelyn qui était là en début d'émission pour nous parler des festivals des paysanneries. Ça a lieu le 13 juin du côté de la Chapelle du Bar. Une grosse journée de fête à la ferme de la Grangette avec des concerts, projections, tout plein de choses. Il y a un Facebook pour retrouver toutes les infos et les horaires, le programme, bref, tout ce qu'il vous faut pour le festival des paysanneries. Merci à vous de nous avoir écoutés les amis, il est 11h58 si vous écoutez Radio Grésivaudan en direct. Dans deux minutes ce sera RFI et les informations donc de Radio France Internationale. À midi et demi vous pourrez retrouver comme tous les mardis Polémix et la voix off. Et donc si vous écoutez la rediffusion, il est presque 18h. Je vous souhaite à tous une très très bonne soirée, restez bien avec nous, surtout les fans de cinéma, tous mes petits cinéphiles, restez bien là parce que à 20h30, donc un petit peu plus tard, vous pourrez retrouver la dernière émission de l'année de Ciné Blabla avec Victoire à l'animation qui vous régalera et Oriane également comme d'habitude, qui seront là pour vous présenter des magnifiques films et débattre un petit peu autour du cinéma. Voilà les amis. Merci à vous de nous avoir écoutés encore une fois. Gros bisous à tous, profitez bien, on se retrouve tout bientôt pour toujours plus d'actu locale et culturelle dans le Grésivaudan. Gros bisous.

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1: Bonsoir à toutes et à tous et bienvenue dans RFI Soir, 3 heures d'information dans 10 minutes. Grand reportage, quelle cohabitation entre les différentes communautés en Nouvelle-Calédonie, ce territoire français d'outre-mer où la colère explose régulièrement autour du statut de l'archipel. Dans une demi-heure, le débat, alors que la planète se réchauffe, peut-on se passer de la climatisation coûteuse, énergivore? Y a-t-il d'autres alternatives? On posera la question à nos invités. 18h30 TU Afrique Soir avec Zéphirin Quadio. À suivre également dans RFI Soir, Mardi Politique avec Sébastien Chenu, le vice-président de l'Assemblée Nationale et député Rassemblement National du Nord. Et puis dans Accent d'Europe, reportage en Roumanie où l'accès à l'IVG est un droit en théorie mais un défi dans la pratique. Et dans cette émission, nous irons aussi à la rencontre des annotateurs de Madagascar, une main-d'œuvre sous-traitée à bas coût sans laquelle les intelligences artificielles de la tech française ne tournerait pas. Rendez-vous à 19h40 TU. Et on commence par faire un point sur l'actualité avec vous, Adrien Delgrange, bonsoir.
3: Bonsoir Charlotte, bonsoir à toutes et à tous.
1: Sur le front ukrainien, les lignes bougent peu, mais la tendance pourrait être en train de changer.
3: Oui, selon une analyse de nos confrères de l'agence France Presse, basée sur les données de l'Institut américain pour l'étude de la guerre, l'Ukraine a repris du terrain face aux forces russes, et ce pour le deuxième mois consécutif. Sofia Katsenkova, on peut parler de gains limités, mais symboliques.
4: Oui, ce ne sont pas encore des avancées spectaculaires, mais c'est un signal important pour l'armée ukrainienne. En mai, Kiev a repris environ 282 km² aux forces russes, principalement dans les régions de Donetsk et Zaporijja dans l'est du pays. Ce n'est pas beaucoup à l'échelle de l'Ukraine, seulement 0,07% du territoire. Moscou contrôle toujours un peu plus de 19%, le Donbass et la Crimée inclus. Mais c'est le deuxième mois consécutif que la zone contrôlée par la Russie diminue. Depuis octobre 2023, l'armée russe gagner du terrain mois après mois, une progression lente mais qui s'est inversée à partir d'avril. Il faut toutefois rester prudent. Dans plusieurs zones reprises par l'Ukraine, des soldats russes restent infiltrés. Moscou envoie de petits groupes chargés de préparer de futures avancées. Mais ces gains traduisent tout de même une dynamique plus favorable à Kiev. Les frappes de drones ukrainiens auraient notamment compliqué l'acheminement de soldats russes vers le front.
3: Sofia Katsenkova, dans cette guerre, Antonio Guterres condamne fermement la dernière attaque à large échelle de drones et missiles russes contre l'Ukraine, qui tôt ce matin a tué au moins 21 personnes. Une fois encore, nous soulignons que les attaques contre des civils et des infrastructures sont prohibées par le droit humanitaire international et doivent cesser. Déclaration à l'instant du secrétaire général de l'ONU. Alors que des négociations ont lieu par ailleurs en ce moment à Washington entre le Liban et Israël, le Hezbollah n'acceptera pas de cesser le feu avec Israël, vient de déclarer Mahmoud Komati, un haut responsable du Hezbollah. L'actualité en Turquie où le principal parti d'opposition, le CHP, s'enfonce un peu plus dans une crise interne entre l'ancienne direction réinstituée par la justice le 21 mai et celle qui a été évincée. La rupture est désormais consommée. Chaque camp multiplie les manœuvres pour tenter de s'imposer. RFI Ankara, Anand Lower.
5: Le principal parti d'opposition turc a désormais deux visages et deux adresses. D'un côté, Kemal Kılıçdaroğlu, le dirigeant officiel du CHP, réinstitué par la justice, installé au siège du parti dont il a délogé son rival avec l'aide de la police. De l'autre, au Parlement, Özgür Özel, qui continue de revendiquer la tête du parti et de dénoncer, derrière son éviction, une manœuvre du pouvoir pour affaiblir l'opposition. Soutenu par la grande majorité des députés du CHP, Özgür Özel est désormais président de son groupe parlementaire. C'est à ce titre qu'il a prononcé son discours hebdomadaire, malgré les tentatives de Kemal Kılıçdaroğlu pour l'en empêcher.
6: Aujourd'hui, il y a malheureusement deux CHP. D'un côté, ceux qui se sont installés au siège grâce à la police et une décision illégale. De l'autre, ceux qui tentent de défendre leur parti et leur pays. au lieu de marcher vers le pouvoir avec l'espoir d'une victoire, les premiers ont choisi de marcher aux côtés du pouvoir pour reprendre le CHP.
5: Özgür Özel affirme avoir récolté en à peine deux jours les signatures de plus de 800 délégués du CHP, soit largement la majorité requise pour réclamer un scrutin interne. Mais rien dit qu'il sera entendu par Kemal Kılıçdaroğlu, dont la priorité affichée est de faire le ménage au sein de la formation. Anand Laurent Carrère, RFI.
3: 19h05 à Paris, un mémorial en hommage aux victimes du génocide de 1994 contre les Tutsis au Rwanda a été inauguré cet après-midi dans la capitale française. Ce mémorial est l'aboutissement d'un long et patient travail de vérité mené par la France, mais aussi un jalon vers l'avenir, a déclaré Emmanuel Macron. Lors d'une cérémonie devant ce monument sur les quais de la Seine, le président français a rappelé ces mots prononcés à Kigali en 2021 quand il avait reconnu au nom de la France les responsabilités de notre pays dans un engrenage qui a conduit à mener au génocide des Tutsis. Depuis ces mots prononcés, un rapprochement inédit s'est dessiné entre le Rwanda et la France. Il en a profité pour remercier son homologue rwandais Paul Kagame, présent à ses côtés, pour avoir su, dit-il, accueillir cette reconnaissance. C'est une mauvaise nouvelle de plus pour l'économie cubaine. Après la chaîne hôtelière canadienne Blue Diamond dimanche, c'est au tour de la chaîne espagnole Iberostar d'annoncer qu'elle abandonne la gestion de 12 de ses 18 établissements sur l'île. Officiellement, les groupes mettent en avant des contraintes opérationnelles et un marché en berne. Les annonces de retrait Gian Bartoli se multiplient depuis les récentes sanctions américaines qui menacent les activités des entreprises étrangères qui collaborent avec Cuba.
5: C'est le dernier coup en date porté à l'économie cubaine par les États-Unis et il semble déjà porter ses fruits. Début mai, Donald Trump signait un décret présidentiel imposant de nouvelles sanctions au conglomérat militaro-économique Gaisa, un quasi-empire sur place qui contrôle près de la moitié du PIB cubain. Concrètement, cela veut dire que les entreprises étrangères faisant des affaires à Cuba opèrent souvent en partenariat avec Gaisa ou avec l'une de ses filiales. Les États-Unis frappent donc le cœur des ressources de l'État cubain. L'objectif est clair, précipiter la fin du régime communiste. Les chaînes hôtelières canadiennes Blue Diamond et espagnoles Iberostar n'ont pas explicitement lié leur désengagement aux menaces de sanctions. N'en reste pas moins que c'est un nouveau coup très dur porté au marché touristique, déjà fortement impacté par les pénuries de kérosène en raison de l'embargo américain sur le pétrole. Un secteur, le tourisme, essentiel à l'économie cubaine. L'an dernier, il représentait 50% du PIB, un chiffre que la Banque mondiale évaluée à 80% pour l'ensemble du secteur des services.
3: Gian Bartoli, un épisode El Niño est probable à 80% dans les prochaines semaines. C'est ce qu'indique l'Organisation météorologique mondiale. Aujourd'hui, épisode au moins modéré, voire fort, estime l'OMM. Que ce soit des sécheresses ou des inondations, ça dépend des latitudes. Le phénomène climatique El Niño provoque généralement des événements météo extrêmement violents. L'actualité en France, c'est aussi ces températures excessives où la France vient de connaître son printemps le plus chaud jamais enregistré depuis le début des mesures en 1900. C'est ce qu'a rapporté Météo France aujourd'hui. Des données qui couvrent les mois de mars à mai. Température moyenne 13,8 degrés Celsius. La semaine dernière, notamment, la France a connu une vague de chaleur précoce et intense. Refermons ce journal en parlant de sport. Tennis à Roland-Garros. La première demi-finale du tableau féminin opposera jeudi la Russe Mira Andreeva à l'Ukrainienne Marta Kostyuk. La joueuse de 23 ans est sortie victorieuse de son duel 100% ukrainien aujourd'hui face à sa compatriote Elina Svitolina. Marta Kostyuk a pu jouer libérée cet après-midi pour aller décrocher sa toute première demi-finale dans un tournoi du Grand Chelem. Écoutez sa satisfaction au micro d'Éric Mamrut.
7: C'est un sentiment formidable d'être en demi-finale. Aujourd'hui, malgré les mauvaises nouvelles de la nuit, ça allait parce que mes amis, ma famille et toutes les personnes avec qui j'ai pu échanger nous ont dit qu'elles allaient bien. C'était le plus important pour moi. À partir de là, j'ai pu entrer sur le court et juste penser à jouer au tennis. Je suis très heureuse de représenter l'Ukraine, surtout dans un match comme celui d'aujourd'hui. Je ne veux pas me projeter plus loin dans le tournoi. Avec ce qui se passe, le simple fait d'être ici est une véritable bénédiction. Je ne pense pas au titre. Ce n'est pas le plus important pour moi. Je suis ici pour représenter l'Ukraine et pour profiter du moment.
3: La joueuse de tennis Marta Kostyuk, 15e mondiale, qui devient ainsi la première ukrainienne à atteindre le dernier carré du tournoi de Roland-Garros. Information à retrouver quand vous le souhaitez sur notre site internet rfi.fr.
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9: Au Pakistan, avoir un lion ou un tigre domestique, à l'instar d'un chat ou d'un chien, est de plus en plus tendance. Riches hommes d'affaires, industriels, propriétaires terriens ou trafiquants ont leurs zoos personnels. Sur les réseaux sociaux, pour des influenceurs, s'exhiber avec un félin sauvage est un symbole de puissance, chic et choc. Les gros félins domestiqués seraient des centaines au Pakistan. Les organisations de défense de la cause animale dénoncent les mauvais traitements, les autorités laissent faire, la loi est permissive. Lion et tigre de compagnie, une obsession pakistanaise. Un grand reportage de Shahzad Bouala, Sonia Ghezali, avec la collaboration de Tala Saed.
8: Ce rugissement n'est pas celui d'un lion dans la savane ou dans un zoo. Il provient d'une petite cage au fond d'un jardin niché à l'arrière d'une maison familiale dans un quartier congestionné de la banlieue de Lahore, dans l'est du Pakistan. Samula, un entrepreneur âgé d'une trentaine d'années, vit dans cette zone résidentielle avec ses parents, son épouse et leurs trois enfants en bas âge. Passionné de félins, il dédie depuis plusieurs années son jardin d'une trentaine de mètres carrés à ses fauves, Malika et Liana. Malika est une lionne âgée de 3 ans. Samula l'a achetée quelques mois après sa naissance à un éleveur dans la province du Punjab. Elle passe toutes ses journées dans une cage de 6 mètres carrés. Samula assure que Malika est inoffensive. Pourtant, lorsqu'il entre dans la cage pour la saluer, il saisit un bâton rigide en plastique vert. L'animal en a peur, dit-il.
10: Go inside. Go. Sit.
11: Assis.
10: Sit. Non. Non.
11: Assis. Non, non, non.
10: Ok.
11: D'accord.
10: Go jump, good boy. Non. Non. Go inside.
11: On va à l'intérieur.
8: Malika, excitée et joyeuse, se met sur ses pattes arrière, pose ses pattes avant sur les épaules de son maître, le plaque contre le grillage de la cage, retombe sur ses pattes et bloque ses jambes pour l'empêcher de repartir.
10: Eyes to eyes match in your daily base.
11: Je viens la voir tous les matins, mais je n'entre dans la cage que tous les 2-3 jours pour qu'elle reste passionnée et joueuse. Si je rentre tous les jours, cet amour peut se transformer en agressivité. C'est pourquoi il est préférable de garder une certaine distance.
8: Malika est la raison d'être des comptes TikTok et YouTube de Samula. Grâce à sa lionne, il est un influenceur avec des milliers d'abonnés. Il affiche sur les réseaux sociaux sa passion et sa vie avec ses lions. Sur une vidéo dont vous pouvez entendre le son, on le voit conduire sa voiture en pleine ville de Lahore, sa lionne assise sur le siège passager à ses côtés, sa laisse coincée dans la poignée de maintien au-dessus de la fenêtre. Dans une autre vidéo, il tient Malika en laisse dans un des lieux touristiques de la ville où s'élève une réplique plus petite de la tour Eiffel. Plusieurs immeubles d'habitation sont autour. Samula se filme avec sa lionne accompagnée d'un de ses amis membres des forces de l'ordre et qui apparaît en uniforme sur les images.
11: C'est un symbole de terreur. Et les gens qui veulent se montrer comme des personnes dangereuses ont des lions. Et vous ne pouvez en avoir que si vous avez de l'argent et beaucoup de moyens, car c'est un hobby très coûteux. Je voulais un lion pour les mêmes raisons, parce que je veux montrer que je suis une personne puissante et je veux être célèbre.
8: Dans son jardin, il nous montre la lionçonne qu'il vient récemment d'acquérir. Elle a 3 mois et sa cage est à peine plus grande qu'elle. Samuela la traite comme n'importe quel autre animal domestique. Il l'emmène régulièrement à l'intérieur de sa maison. Son fils âgé de 6 ans se tient éloigné, l'air pas vraiment rassuré. La lionçonne est excitée et se jette sur tout le monde.
11: Liana, viens ici.
8: Samuela est hors la loi et il le sait, car il n'a pas l'espace nécessaire ni les cages adaptées pour ses fauves. Il assure qu'il y remédiera bientôt. Mais il risque, en cas d'inspection de la police, de se voir saisir ses animaux et de devoir payer une amende. Ils sont nombreux comme lui au Pakistan à défier ainsi la loi. Impossible de connaître le nombre de propriétaires de félins, car il s'agit d'une activité souvent illégale, mais qui bénéficie d'une grande tolérance de la part des autorités dans la plupart des provinces du pays, et qui profite aussi de la corruption policière endémique. Le félin est l'animal de compagnie tendance au Pakistan. Tigres et lions sont des mascottes exhibées dans les rassemblements politiques. On les voit dans des cages à l'arrière de pick-up traversant les cortèges de militants. Le lion est le symbole de la Ligue musulmane du Pakistan de l'actuel Premier ministre Shehbaz Sharif. Son frère Nawaz Sharif, fondateur du parti, est d'ailleurs surnommé le lion du Punjab. Les fauves sont perçus comme des symboles de puissance. Ils sont offerts comme cadeaux de mariage et sont un must pour les influenceurs pakistanais qui se font, grâce à eux, un nom sur la toile. Mais cette passion n'est pas sans conséquences, comme l'ont rappelé les journaux télévisés du 24 décembre dernier.
12: À Lahore, un lion s'est échappé d'une maison et a été abattu par le gardien. Retrouvons sur place notre correspondant Farhad Bhatti pour plus de détails. Oui, Farhad, racontez-nous ce qui s'est passé.
13: L'incident s'est produit dans le quartier de Harbanspura à Lahore, où, dans une zone résidentielle privée, un lion s'est échappé de la maison d'un habitant et s'est mis à courir dans les rues. Les habitants, sous le choc, étaient terrorisés. Un garde de sécurité dans le voisinage est intervenu et a ouvert le feu, abattant le lion.
8: C'est en effet au cœur de Lahore qu'un lion s'est échappé de la maison de son propriétaire en pleine zone résidentielle, suscitant la terreur dans le voisinage, avant qu'un garde n'abatte l'animal qui courait dans les rues complètement désorienté et paniqué.

0: Seules les fermes d'élevage, les zoos équipées d'enclos de 500 mètres carrés, peuvent obtenir les autorisations pour posséder des félins. Mais les contrevenants ne s'exposent qu'à des amendes modiques et à la confiscation de leurs bêtes. Les tigres et les lions ne sont pas originaires du Pakistan, ils ont été importés d'Afrique ou d'ailleurs, puis poussés à la reproduction. La plupart des fauves sont issus de fermes d'élevage, où les particuliers viennent les acheter. Nous nous rendons dans l'une de ces fermes. À sa tête, Mian Kumail. Il possède plus de 90 chevaux et des animaux exotiques, parmi lesquels des serpents, des oiseaux et 6 lions.
1: Nous avons des chevaux de différents types provenant de plusieurs pays, comme des chevaux arabes, des chevaux hollandais, des hollandais de mi-sang, des chevaux espagnols et des lusitaniens. Nous avons également quelques petits animaux exotiques, des lions et une variété particulière de chèvres.
0: Mian Kumail nous conduit à une grande cage séparée en deux parties connectées l'une à l'autre et équipée d'une pièce arrière.
1: Nous avons un couple de lions blancs. Le mâle s'appelle Simba et la femelle Bella. Nous les avons achetés il y a 3 ans et nous prévoyons de les faire se reproduire.
0: Mian Kumail est passionné d'animaux sauvages. Pour autant, il se montre très prudent et confie n'entrer que rarement dans la cage des deux lions adultes qu'il possède ici. Selon lui, la domestication des lions est impossible. Les animaux sauvages, même élevés en captivité, gardent une part d'instinct qui peut être imprévisible.
1: On garde toujours un bâton avec nous pour des raisons de sécurité, pour les éloigner un peu parce qu'ils peuvent attaquer à n'importe quel moment. Il est évident que ce sont des lions et qu'ils sont dangereux. Même si vous les apprivoisez, ils restent toujours des lions et ils peuvent attaquer à tout moment. Nous cherchons donc à savoir toujours si nos clients disposent d'installations adéquates, s'ils sont capables d'en fournir et s'ils ont les moyens de s'offrir de tels animaux.
0: Mian Kumail ne considère pas que les lions ne devraient pas être en cage. Il défend l'idée de l'animal sauvage en captivité.
1: Certaines ONG imaginent qu'au Pakistan, les gens qui élèvent des lions ont amené des lionceaux de la jungle directement, qu'ils les ont chassés et volés à leur mère, ou qu'ils ont tué la mère et pris les bébés. Ce sont de fausses idées, des rumeurs. En fait, tous ces grands félins que vous voyez au Pakistan, que les gens gardent dans leurs fermes d'élevage privées, sont tous des animaux en captivité. Et ils sont captifs depuis des générations. Ces grands félins sont issus d'élevage depuis 15 ou 20 ans. Au Pakistan, personne ne peut se procurer de tels animaux dans la jungle. Il n'est pas facile d'obtenir un bébé lion issu de son milieu sauvage, mais il est facile d'obtenir un lionceau dans une ferme d'élevage. Et de toute façon, personne ne peut garder un animal sauvage adulte en captivité. Il mourrait, il serait bien trop stressé. Je l'ai vu d'ailleurs à maintes reprises chez les oiseaux sauvages, par exemple.
2: Bella and Simba, they belong to captivity. Their parents belong to captivity.
1: Ce couple, Bella et Simba, est issu d'élevage. Leurs parents sont en captivité, leurs grands-parents étaient en captivité. Personne ne peut attraper facilement un bébé lion dans la nature, ce n'est pas quelque chose de facile à réaliser.
2: No one can easily caught lion baby from a wild. It's not an easy task.
0: Donc ceux que vous avez ici viennent de Lahore ?
1: Oui, leurs parents sont de Lahore, leurs grands-parents sont de Lahore et les parents de leurs grands-parents, eux, viennent de Hollande.
0: En dehors de la cage, au milieu des chevaux, des faucons, une lionçonne court sur l'herbe.
1: Malka a environ 4 mois et demi et elle est avec nous depuis 1 mois et demi. Elle vient d'un élevage local. Nous disposons d'une licence nous permettant de nous occuper de ces animaux sauvages.
0: Les fermes d'élevage au Pakistan ne se contentent pas de vendre des animaux exotiques. Elles en font des produits commerciaux. Mian Kumail défend son activité qu'il décrit encadrée par des règles strictes, Concernant les installations et les conditions de vie des animaux, il dit être le seul éleveur de lions du Punjab à avoir l'autorisation d'élever et de vendre des félins et affirme être très strict sur les conditions de vente de ces lions consommateurs.
2: It's not safe. So they are not a pet like dogs and cats.
1: Il n'y a pas de garantie de sécurité. Ce ne sont pas des animaux de compagnie comme les chiens et les chats. Ce sont de bons compagnons, mais uniquement en cage, à l'extérieur, et pour leurs propriétaires. Il y a beaucoup de bonnes fermes d'élevage dans le Punjab, à Lahore. Elles accueillent ce genre d'animal et elles le font très bien. Elles ont des cages adaptées et des employés formés pour l'élevage de ces animaux et elles vendent les bébés à des gens qui ont des installations adaptées.
2: Those who don't have knowledge to keep them. Which is very dangerous for humans and also.
1: Si ce n'est pas le cas, c'est très dangereux pour les humains, mais aussi pour ces races d'élevage. Les fauves aux mains de propriétaires qui ne savent pas s'en occuper tombent malades et se blessent. Ce n'est pas une bonne chose de les garder à la maison.
2: So it's not safe to keep them in homes and.
0: Un lionceau coûte environ 2000 euros à l'achat, soit 7 fois le salaire moyen au Pakistan. Le nombre de félins en captivité est impossible à déterminer. Aucun recensement n'existe. Les organisations de défense des animaux mettent en cause les sanctions prévues par la loi, qu'ils ne jugent pas assez dissuasives. Quelques voix s'élèvent au Pakistan pour dénoncer l'exploitation des lions et autres animaux sauvages. Sana Raja, militant de la cause animalière, est l'une des personnes qui travaille activement à sensibiliser le public et à sauver les animaux maltraités. Son travail consiste notamment à récupérer ceux qui, après avoir été exploités, finissent par souffrir des négligences humaines.
3: Voici notre petite maison, c'est un petit hôpital pour les animaux. Pour les animaux les plus négligés, nos portes sont ouvertes aux animaux sauvages.
0: Dans le refuge pour animaux où elle travaille bénévolement à Islamabad, un vieux lion âgé de 16 ans est le triste emblème des dérives d'une quête de célébrité aux conséquences dramatiques. Bahadur, qui signifie brave en ourdou, possession d'un influenceur, a été secouru par Sana Raja il y a 4 mois dans le district de Multan. Elle passe chaque jour du temps à ses côtés dans sa cage pour l'encourager à manger.
4: Baba Jani.
3: Mon amour.
4: Baba. Baba Jani.
3: Ouvre la bouche. Ouvre la bouche.
4: Open your mouth. Baba Jani.
5: And I see the Bahadur. Both eyes are bleeding.
3: Lorsque j'ai vu Bahadur la première fois, ses deux yeux saignaient, l'un d'eux était plein de parasites, il bavait beaucoup, ses oreilles et sa truffe étaient ensanglantées et il était squelettique. Ces gens-là veulent juste des lionceaux pour jouer, ils n'ont aucune idée de ce dont ils ont besoin comme nourriture, ils ne connaissent pas les médicaments dont ils ont besoin, ils jouent avec leur vie.
5: They have no idea what they are doing with their lives. Literally, I have no words when I went south Africa.
3: Les mots me manquent vraiment. En Afrique du Sud, ils ont beaucoup de refuges. Il y a aussi des élevages de fauves en captivité, mais ils sont limités. Ici, au Pakistan, beaucoup de fauves sont élevés en captivité. Et quand j'y pense, je ne trouve pas les mots. Quand je vois Bahadur dans cet état, je pense aux autres nombreux fauves comme lui. Tout le monde a un lionceau ici. Tout le monde a un tigre du Bengale. Tout le monde a une ferme pour que ces félins se reproduisent. Ils jouent avec des vies.
5: Recently, one lion died in someone's house just because of chronic kidney disease.
3: Récemment, un lion est mort chez quelqu'un à cause d'une maladie rénale chronique. Ça s'est passé il y a 2 jours. Ces lions ont un mauvais régime alimentaire. Leurs propriétaires leur donnent des médicaments qui sont pour le bétail. Ici, il n'existe pas de traitement approprié pour les espèces exotiques. Des travaux de recherche sont nécessaires. Il faut que des experts nous conseillent sur la manière de traiter les espèces exotiques.
0: Sana Raja dénonce l'utilisation des animaux sauvages comme de simples accessoires dans un jeu de pouvoir ou de célébrité. Un phénomène loin d'être rare au Pakistan et qui reflète une tendance inquiétante où les animaux sont exploités pour le divertissement et le statut social.
3: Lors des mariages, ils utilisent des lions pour s'amuser ou comme un symbole. Nos politiciens utilisent les lions aussi et en font même des slogans. C'est une tendance. Je travaille avec des lions. Ma photo de profil sur les réseaux est celle d'un lion. Mais ce n'est pas qu'une question de tendance. Ces gens jouent avec la vie. Ils font la même chose avec les ours noirs. Là, dans les cages, ce sont des ours apprivoisés pour danser. Ils les séparent très tôt de leur mère. Ils tuent la mère, gardent les bébés et ils les entraînent à la danse. Ils utilisent une grande poêle à frire pour leur apprendre à danser. Ils mettent la poêle sur un feu puissant. La poêle chaude irrite les pattes de l'ours qui commence à bouger d'un pied sur l'autre. En même temps, un musicien joue de la musique, fait des percussions.

tant d'animaux exotiques en captivité et améliorer les soins de ceux qui sont déjà en détresse. Si des lois existent, elles ne sont pas appliquées avec fermeté et la sensibilisation du public à la souffrance animale reste un combat quotidien.

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C'est une émission Pulp Radio Special Sandwich Number, la première émission Special Sandwich Number de notre centaine qu'on ferait de starter. Ça veut dire que c'est la première émission Special Sandwich Number qui va avoir un 2 au début, un 2 à la fin, un autre number in the middle. C'est le Pulp Radio 202. Un 2 au début, un 2 à la fin, 0. In the middle, le premier special sandwich number de notre centaine dans les 200. Yes, et comme à tous les special sandwich number Pulp Radio, on n'aura pas comme première partie une présentation de notre hero de l'émission ou notre radio show, mais on va tout de suite aller à la traduction de notre radio show pour avoir in the middle les nouvelles aventures de Beau Soleil, le grand rebelle, notre feuilleton radio à Pulp Radio pour revenir après à la suite pour aller le plus loin possible vers la fin de la traduction de notre radio show de l'émission et comme à toutes les émissions. Pulp Radio Special Sandwich Number, on va avoir un vieux radio show.

nous vous présentons un autre de ces broadcasts nationaux de dramatisation basée sur les histoires publiées dans The American Weekly, le magazine qui est distribué dans tous vos journaux du dimanche, d'un océan à l'autre. Notre intrigue a été inspirée

0: trouver dans le prochain numéro de American Weekly. L'adaptation radio a été écrite et dirigée par Leonard E. L. Koch et produite dans les studios de la General Broadcast Company à New York. Puis-je attirer votre attention sur une annonce qui sera faite à la fin de ce programme. Une annonce qui peut affecter votre futur bonheur et confort. Une des plus grandes expressions de notre appréciation de votre bonne volonté jamais faite. Restez avec nous. The American Theater Radio vous propose deux actes d'une dramatisation radio sans nom. Les personnages que vous allez y rencontrer sont Neil Bradshaw, un auteur de théâtre charmant et inspiré. Josephine Miller, une charmante vedette de la scène. Maxie Schwartz et la dernière, qui ne veut pas dire la moindre, Little Sally Smith, la secrétaire de Neil Bradshaw. De toute manière, quand le destin ne l'a pas décidé autrement, ils ignorent Sally. En fait, ils la négligent complètement. Sally est très fade. En fait, c'est le vilain petit canard de sa famille. Néanmoins, il y a quelque chose à propos de Sally qui la met au-dessus de ses sœurs les plus belles. Mais ce quelque chose arrivera dans notre histoire qui, elle, jouera en faveur de Sally. Nous sommes dans l'appartement de Neil Bradshaw, quelque part à New York. Neil est sur le point de mettre la touche finale sur une pièce de théâtre sur laquelle il travaille depuis un an. Ah, ça sert à rien, Sally. Je peux pas le faire.
1: Qu'est-ce que vous avez dit, Mr. Bradshaw?
2: J'ai dit que je suis au bout. Fini.
1: Oh, c'est bien. Je suis contente.
2: Contente? Qu'est-ce que vous voulez dire?
1: Je suis contente que vous ayez fini. Vous avez travaillé si dur et si longtemps à essayer de finir cette dernière scène. Je suis contente pour vous que ce soit fini, c'est tout.
2: Je crois que vous avez pas bien compris, Sally. Je peux plus continuer. Je suis fini au bout de mon rouleau.
1: Vous voulez dire que vous avez fini, mais vous n'êtes pas allé jusqu'à la fin de la pièce?
2: Exactement.
1: Oh, Mr. Bradshaw, c'est complètement fou.
2: C'est juste comme ça. Et une autre chose. Ne m'appelez pas Mr. Bradshaw.
1: Quoi?
2: Nous nous connaissons depuis assez longtemps pour que vous m'appeliez Brad. Spécialement après tout ce que nous avons fait ensemble.
1: Nous avons rien fait de plus que ce pourquoi je suis payé, Mr. Brad. Mais en ce moment, vous ne faites pas ce pourquoi vous êtes payé.
2: Quoi?
1: Je m'intéresse plus à ce que vous écrivez qu'à ce que vous me payez chaque semaine.
2: Ma chère jeune dame, vous outrepassez vos...
1: Oh, oh, oh! Je sais ce que vous allez me dire. Que j'ai pas le droit de vous parler comme ça. Mais vous voyez, Je suis là, jour après jour, à prendre des notes pour vous. Et juste au moment où vous allez finir la pièce, désolé, vous me dites que vous êtes fini et laissez tomber.
2: Miss Smith.
1: Oh, je suis plus Miss Smith. Pas plus que vous êtes Mr. Brad pour moi. Oubliez ça.
2: Bien, mais qu'est-ce que nous sommes alors?
1: Juste deux personnes qui tentent de réaliser le premier vrai travail que vous n'avez jamais atteint au long de votre vie.
2: Qu'est-ce que vous voulez dire? Vous ne comprenez pas ce que c'est que de se heurter à un mur avec ce que vous essayez de faire?
1: Non?
2: Non. Vous ne vous figurez pas ce que signifie lutter toute la journée à essayer à mettre vos idées devenir vie sur une feuille de papier. Qu'est-ce que ça signifie de voir vos personnages vivre et respirer dans votre esprit? Et là, vous obtenez un résultat insipide quand vous essayez de le transmettre aux personnes réelles.
1: J'ai entendu cela tant de fois que je peux en faire le récit à l'envers comme à l'endroit. Mais ce n'est rien d'autre que l'expression de la paresse de votre part.
2: Vous comprenez pas.
1: Je comprends probablement mieux que ce que vous en savez, Brad. Je comprends qu'il n'y a jamais rien eu dans votre vie avec une importance suffisante pour que vous vous battiez pour. Rien que vous ne vouliez vraiment assez pour lutter pour, rien qui ne soit plus grand que vos désirs égoïstes. Je suppose qu'il s'agit de l'expression de l'émotion, de la frustration d'une femme qui n'a aucun attrait. Vous pourriez au moins être un gentleman.
2: Je vous demande pardon. J'ai oublié.
1: Vous n'avez pas oublié à aucun moment. Vous n'avez jamais oublié ma fadeur, ma laideur. Je sais que je suis pas l'égal des gens que vous connaissez, mais je suis encore une fois, je vous demande pardon. Pouvons-nous, pour un moment, devenir intimes? Après tout, nous sommes tous les deux ici, ensemble, pour une cause commune. Nous essayons ensemble d'accomplir quelque chose pour les autres. Comment avez-vous pu tomber au dernier acte? Je me suis juste arrêté où Slim Clark rencontre la jeune danseuse.
3: C'est la partie sur laquelle nous avons travaillé hier soir?
2: Oui.
3: Qu'avez-vous écrit pour la dernière scène? Allez, juste lisez.
2: Attendez que je regarde ici. Lisons ensemble. Juste après que Slim ait fini au piano dans la salle de danse. Et il y a eu les applaudissements et Nanette s'est penchée sur le piano et lisons ensemble et j'improvise au piano.

On va laisser là, Neil Bradshaw improvisé au piano, tout en se préparant à faire la lecture du dernier acte qu'il a écrit pour sa grande pièce avec sa secrétaire Little Sally Smith, alias le vilain petit canard. Eh ouais, c'est pas une belle femme, Little Sally Smith. Bon, elle peut avoir d'autres qualités. Oh, bon, mais ça c'est une autre histoire qu'on va découvrir. Mais là, pendant que Neil Bradshaw improvise au piano pour se préparer à lire sa pièce, tu es en duo avec Little Sally Smith, on va revenir un petit brin sur ce qui a été dit, sur ce qu'il a exprimé dans cette première partie de ce radio show Front Page Drama qui reprend chaque semaine des histoires qu'on peut retrouver, qu'on pouvait, eh ouais, autrefois, dans les années 30, retrouver dans le magazine American Weekly, qu'on retrouve dans tous les journaux du dimanche. Tu sais, il était là, au milieu. C'était un magazine de littérature populaire. Yeah, ça, c'est bon. Anyway, qu'est-ce qu'il nous a dit, Neil? Que là, tu sais, il était bien embêté, il voulait tout arrêter. Oh! Parce qu'il confrontait quoi? La difficulté de chaque artiste, mais on va vous le dire ben honnêtement, c'est quoi la difficulté, le drame de chaque artiste, c'est l'échec. Eh ouais, hey, moi tant que j'ai pas lu ça, que je me souviens plus quel philosophe, en tout cas, je m'en souviens plus, mais je me souviens bien qu'il l'expliquait de manière bien concrète, chaque artiste est de manière continuelle et récurrente et pour tout le long de sa vie, confronté à l'échec. Pourquoi? Parce que on réussit jamais ce qu'on avait eu envie d'accomplir. Autrement dit, qu'on a dans notre tête, dans notre esprit, quelque chose de beau, puis qu'on dirait qu'à chaque étape, tout est là, ça se dégrade pour que les résultats, ce ne soient pas le seul que tu avais tant espéré. Bon, par exemple, ben c'est ça qu'un exemple, des radio shows comme Pop Radio, avec au milieu notre feuilleton radio à Pop Radio, qu'on va retrouver très bientôt, ben que là, les nouvelles aventures de Beau Soleil le Grand Rebelle, mais avant c'était Beau Soleil le Grand Rebelle, eh bien, ça, moi, personnellement, c'est exactement comme Neil. Dans ma tête, toi, là, dans mon esprit, ils sont tous là. Les caractères, les personnages, des nouvelles aventures de Beau Soleil, le Grand Rebelle, Beau Soleil, le Père, Beau Soleil, le Fils, Petit Joe avec Solitaire. Honoré Surette avec son ami Arthur Robichaud. Tous ils sont là, Jody. Hey, je les vois, les personnages. Hey, je vois tous les paysages. Je les vois faire dans leurs actions. Hey, John the Conqueror a tué le fantôme du Captain Blood. La réincarnation, ou plutôt la prolongation du personnage du Capitaine Morgan comme celui du Capitaine Daniel Montbard, parce que c'est devenu des corsaires primes qui se sont établis à Corsair Prime City dans le monde de Pellucidor à l'intérieur de la Terre. C'est extraordinaire. Mais que là, c'est ça. C'est que dans mon esprit, il y a ça. Bon, hey, wow, comme c'est toute foule extraordinaire. Mais là, toi, oh, premièrement, il faut l'écrire sur le papier. Oh, déjà, ça perd un peu. Oh, mais là, c'est pas tout. C'est qu'après ça,
Il faut que je le passe dans le feuilleton radio de mon radio show. You sais que j'ai quoi? J'ai des dialogues. J'ai des effets sonores. Bon, j'ai, par choix artistique, décidé de renoncer à la narration pour tout mettre dans les dialogues. Ça veut dire que, comme on peut pas voir qu'on est un radio show, eh bien, dans les dialogues, il faut que les personnages se communiquent entre eux autres, ce qu'ils voient. « Hey, Joe, t'as vu ta-ti-ta-ta? » Puis tu sais, c'est des dialogues qui sont peut-être un peu différents de la réalité, parce que dans la réalité, tu donnes un coup de coude, puis les deux, ils voient la même affaire, mais là, non. Il faut qu'ils parlent tout ça. Mais que, mais oui, c'est ça, mais que... Il faut que, moi, tout ce que je vois dans ma tête, il faut que j'en mette le plus possible pour que l'auditeur, j'arrive à y donner le plus possible à chaque étape dans l'écriture, dans la réalisation du radio show au beau milieu de l'émission Pulp Radio, que là, ce soit tout là. Et une fois que c'est fait, mon épisode des Nouvelles aventures de Beau Soleil, le grand rebelle, je suis obligé d'accepter le résultat qu'aurait pu obtenir, ce qu'aurait pu sortir de mon imagination, de mon esprit, le peu qu'aurait pu fournir pour le donner après ça aux auditeurs, sans savoir ce qui va être perçu, si j'ai pensé à tout, si j'ai pas oublié des affaires que j'ai vues mais que j'ai pas pu mettre soit dans les effets sonores, soit dans les dialogues. Hey! Frustration par-dessus frustration, allons. Et malgré tout, il y a cette pulsion créative qui donne envie de quand même le faire, de donner ce qu'on peut, avec toujours cette petite frustration de dire qu'on n'a pas fait comme on aurait vraiment voulu que ce soit comme dans notre esprit. Ben là, écoutez, on va y aller à notre feuilleton radio, à Pulp Radio, du mieux que j'ai pu pour vous présenter les nouvelles aventures de Beau Soleil, le grand rebelle.

Après la guerre de 7 ans, les Anglais avaient conquis presque tout le Nouveau Monde. Les grands rebelles acadiens avaient perdu l'Acadie. Mais un souffle de rébellion se levait sur toutes les Amériques. La lutte pour la liberté ne s'arrête jamais pour les cœurs vaillants. Et voici les nouvelles aventures de Beau Soleil, le grand rebelle dans toutes les Amériques.

0: Captain Montbar, Captain Beau Soleil, l'île Dim est en vue. Nous pourrons bientôt aller assister à un renfort, le fantôme de Captain Puddleblood. Bien, Captain Morgan.
1: Captain Morgan, Captain Montbar, je devrais me sentir plus vieux que jamais. Pourtant, je sens une jeune énergie circuler dans tout mon corps.
2: Oui, Capitaine Beau Soleil. Vous êtes un corsaire prime maintenant. Et dans votre première mission, vous allez sûrement découvrir vos pouvoirs de corsaire prime. Vous croyez, Capitaine Montbar, qu'on arrivera à tirer Aijan des griffes du maître d'Inferno?
3: Bien sûr, Capitaine Beau Soleil.
1: À la bonne heure, Capitaine Montbar. J'espère qu'après, je pourrai revoir un peu mon fils, ma fille et mon nouveau-né d'un petit-fils sur l'île d'Amiocap. Chef Rick le Paisible, nous vous sommes vraiment reconnaissants pour votre accueil dans votre village de Paris.

0: prime du même nom. C'est un honneur pour moi d'accueillir les enfants et les amis de ton père qui a sauvé la vie de mon fils Sagan. Et si un jour je dois lui rendre l'appareil en allant au secours d'un de ses enfants, je le ferai. Et je t'accompagnerai, père. Merci, chef Rick Sagan. Vous êtes des cœurs braves, mais je crois que vous n'aurez pas à nous sauver d'un quelconque danger, puisque nous sommes en sécurité dans votre beau village de Para.
1: Belle Lune, il faut que je te parle. Oui, maman. Je veux te donner des conseils pour t'occuper du petit Joseph. OK, maman. Allons nous promener en même temps. Je suis sûr que ça plaira à notre petit Joseph. Jody, tu crois que je peux accompagner Belle Lune et sa mère ou je devrais plutôt les laisser ensemble dans leur balade? Pierre Rambourg, tu es un bon époux et un bon père. Tu sais, dans ta conscience, ce que tu dois faire. OK. Je les laisse papoter ensemble, mais j'aime mieux les suivre un peu de loin pour les avoir à l'œil. On sait jamais, on connaît pas les périls qu'on peut rencontrer dans ce monde de Pellucidor. Tu as tout à fait raison, Pierre Rambourg. Maman, je pense que notre petit Joseph a faim. Et même, je le sens dans mon sein. Oui, Belle Lune, c'est le temps de lui donner le sein. Les horribles créatures!

0: Marie! Joseph!
1: Disparu.
0: Emporté par ces horribles créatures. Non! Pierre, qu'est-ce qu'il y a? On a entendu des cris. Beau soleil, Sagan, Belle Lune, Marie et Joseph viennent de se faire enlever par des horribles créatures. On aurait dit des hommes, mais avec des têtes de crapauds, sans yeux, avec la peau jaune et des grandes griffes au bout des doigts. Des croupies. Quoi? Des croupies. Ils habitent les galeries souterraines de l'île d'Amiocap et en sortent seulement pour capturer des humains dont ils se nourrissent. Quoi? Sagon, tu veux dire qu'ils vont dévorer ma femme, mon fils et ma belle-mère? Oui, mais pas tout de suite. Ils ne mangent pas tous les jours comme nous. Ils capturent des humains et les tiennent prisonniers dans des cavernes souterraines jusqu'à ce qu'il y en ait un grand nombre auquel ils ajoutent des croupies condamnés par leur société. Et alors, ils se livrent à une orgie dans laquelle ils dévorent tous les captifs.
1: Tu sais où ils habitent, Sagon?
0: Oui. Et nous allons aller délivrer ta femme, ton fils et la grand-mère. On va rassembler tous les hommes vigoureux et entrer dans les

mental doté mortel médium s'épuise, pauvre fantôme du capitaine Blob. Je ne peux pas te faire souffrir de corps, bon fantôme, mais en reprenant mes fines tortures sur tes deux protégés, le prince John the Conqueror et la réincarnation du chef Taino a tué, je ferai souffrir ton esprit et je peux me

0: Celle de mes bons médiums irlandais, mais mes amis corsaires primes arrivent en renfort pour continuer le combat. Quoi? Nous sommes là, maître du mal, pour délivrer tes captifs, comme nous avons délivré les esclaves des Caraïbes de ces serviteurs du mal qu'on appelle les colons esclavagistes. Ah! Les fameux Prime, venez que je vous détruise.
1: Qui sera le premier?
0: Captain Monbois. Après vous, Captain Morgan. Non, mes amis. C'est peut-être ma première mission en tant que corsaire prime, mais je sens quelque chose en moi qui m'appelle à confronter ce démon. Ah! Qui es-tu, toi? On m'appelle Beau Soleil, le grand rebelle acadien. Mais je porte aussi en moi toute l'histoire de mon peuple, avec tous ses héros, ses sorciers, ses génies et ses démons. Et j'appelle à moi l'esprit du jésuite fou et diabolique qui a combattu à mes côtés et m'a même inspiré à une cruauté envers mes ennemis anglais qui a dépassé mon propre esprit. Il disait, ses inspirations cruelles lui venirent de Dieu, mais son Dieu était celui de la confusion entre le bien et le mal.
2: Regardez, Captain Monbois, notre Captain Bosley se transfigure. Ouais, il porte maintenant une robe noire. Et sa tête est celle d'un fou.
1: Quelle est cette sorcellerie? Je me présente, abbé Jean-Louis Leloutre, mandaté par Dieu pour combattre aux côtés du grand rebelle Beau Soleil Broussard pour combattre le mal et les Anglais. J'ai toujours éprouvé le plus grand plaisir à massacrer l'ennemi militaire anglais, colon, famille de colons, hommes, femmes, enfants, tout scalpé et brûlé. Oh, douce cruauté pour servir le projet de Dieu. Ah, je comprends. Maintenant que j'ai été à la fois le maître du bien

0: du mal. Mais pourquoi? Abbé le loutre, je ressens une telle sympathie à ton égard. Abbé le loutre, je rencontre enfin un être digne de moi.
1: Digne de devenir?
0: Non!
2: Un ami?
0: Non!
3: Mais ce sera pour plus tard, maître d'Inferno. Pendant que je vous ai distrait, mes amis ont délivré nos deux protégés. Moi-même, je suis aussi parti. Tout ce que vous voyez devant vous, c'est mon image. Mais peut-être que l'esprit de mon ancien associé de guerre voudra un peu demeurer avec vous.

0: de la belle loutre. Et tu as que...
1: Eh ouais,
0: on a tous besoin d'un ami, même le maître d'Inferno. C'est pour ça que j'ai ramené un personnage à la fois démoniaque et sympathique qui vient des premières aventures de Beau Soleil, le Grand Rebelle, pour ceux qui suivent les émissions de Pulp Radio depuis longtemps. La belle loutre! Hey, c'est ça, comme je vous ai dit, anyway, on sait que on va pas vraiment réussir ce qu'on voudrait réaliser, mais on peut s'amuser. Pourquoi pas? Dans notre incarnation, trouver le plaisir et l'amour. Tu sais, l'amour de donner dans le plaisir. On s'amuse, on donne de l'amour. C'est ça! Yeah! Hey là! Suspense! Un qui part, l'autre qui arrive. Nos corsaires primes ont réussi à délivrer le prince Ai-John the Conqueror et le grand chef Taino à tuer des griffes du maître d'Inferno. Mais pendant ce temps-là, la fille de Beau Soleil ou la demi-sœur de l'autre Beau Soleil, Belle Lune, avec sa mère Marie Gonzil, puis le dernier nouveau-né, le petit Joseph, ils viennent de se faire capturer par ces horribles créatures de Pellucidor qu'on appelle les Krupis.
1: Ah! Il va falloir encore aller faire un autre sauvetage.
0: Bon, ben, si on a réussi le premier sauvetage avec les corsaires primes, ben, tu pis Beau Soleil père,
1: petit Joe Beau Soleil, digne de son père, va bien arriver,
0: il faut craindre,
1: à sauver sa demi-sœur pis son neveu.
0: Pis, tu sais, avec tous ses compagnons, le père du petit Joseph, qui devient plus ou moins son beau-frère, toute la gimmick, anyway, pour en savoir plus et puis pour savoir comment tout ça va se dérouler, c'est toujours pareil, il suffit d'être présent aux prochaines émissions de Pulp Radio où on aura la suite des nouvelles aventures de Beau Soleil, le Grand Rebelle. Mais là, c'est le temps d'aller voir si Neil Bradshaw, ce grand auteur de pièces de théâtre, après avoir lu son dernier acte comme ça en improvisant au piano, et puis en lisant en duo avec le vilain petit canard de secrétaire, la Lita Sally Smith, si finalement il va se dire que c'est plus la peine de penser que ça pourra faire une bonne pièce, ou finalement il va se dire, ben c'est pas si pire, on la garde, hey! Ben encore une fois, là, on n'attendra pas au prochain Pulp Radio, on va y aller tout de suite après cette transition avec le piano. C'est reparti pour notre petite Little Sally Smith.

0: slam. Qu'est-ce qui se passe avec tout ça?
1: Quoi, tout ça?
0: Vous n'êtes pas comme un de cette bande ici, non? Non, et vous savez, allez, dites-moi tout.
1: J'ai envie de boire.
0: Oh, vous devriez ralentir sur ce genre de choses. Je vous ai observé. Vous avez assez bu pour cette nuit.
1: Bien. Et quoi d'autre?
0: Ayez encore quelque chose à redire ou les remontrances sont finies? Ça dépend de la façon dont vous voyez les choses.
1: Quelle différence ça peut faire?
0: Différence? Bien, la façon dont vous jouez du piano, personne ne peut le faire comme vous le faites. C'est ça, faire la différence.
1: Ouais.
0: Ouais, vous savez, peut-être que vous pouvez tromper les hommes ici, mais vous êtes loin de la vérité. Si vous pensez que vous pouvez tromper une femme, quand vous jouez du piano, toute votre âme se réveille. Et croyez-moi, il n'y en a pas autant d'âmes dans toute cette assemblée.
1: J'ai remarqué.
0: Vous savez, Slim, vous me faites penser à un petit chiot que j'ai eu.
1: Merci pour le compliment.
0: C'était le genre de bête que l'on aime, mais personne semblait vouloir de lui. Je l'ai trouvé par une journée froide, à côté de la voie ferrée. Je l'ai ramené avec moi à la maison.
1: Vous l'avez ramené?
0: Oui. Il était tout heureux. C'était comme un enfant. Je voulais m'occuper de lui. Je l'ai mis dans la remise. Je me suis faufilé vers la table pour manger le soir, quand les vieux et tous les autres sont allés au lit. Je suis allé à la remise pour ramener le chiot, pour l'amener au lit avec moi. Le chiot savait bien que j'étais son ami.
1: Ouais, je parie qu'il le savait.
0: Chaque fois que quelqu'un d'autre se présentait, il avait la queue entre les jambes et il se faufilait hors de la maison. Vous savez, Slim, votre genre me rappelle ce petit chien. Et j'ai envie de faire avec vous ce que j'ai fait avec lui.
1: Bien.
0: Et vous voulez me dire que vous abandonnez? Vous admettez votre défaite quand vous pouvez écrire des lignes comme celle-là?
1: Vous croyez que c'est bon?
0: Oh, vous savez que c'est bon. Et vous voulez me dire que vous voulez arrêter d'écrire ce genre de pièces?
1: Vous pensez que c'est bon?
0: Bien sûr que ce l'est.
1: C'est le genre de matériel que Maxi Schwartz aimerait pour Joséphine, Miss Miller?
0: Bien sûr. Vous pensez que je peux lui envoyer maintenant?
1: Maintenant et dans 5 ans, ce sera toujours de bonnes lignes.
0: C'est gentil à vous de me dire cela. Mettez le manuscrit dans une enveloppe. Vous êtes a little brick.
1: A little brick.
2: Nous informons notre audience que ce programme vous parvient par l'expression de la bonne volonté, pour une part, de American Weekly Magazine. Attendez pour notre annonce spéciale à la fin de notre programme. L'acte 2 nous amène dans la maison de Josephine Miller. 2 mois plus tard, Neil Bradshaw essaie toujours de proposer sa pièce à Josephine Miller et Maxie Shaw.
1: Et tu crois toujours que je n'ai pas un bon acte pour la clôture, Joséphine?
3: Ben, idiot, bien sûr que tu l'as. Il n'y a jamais eu aucun doute dans mon esprit à ce sujet, mais attends que Maxie le voie. Il s'occupe de toutes ces choses pour moi. Parlons un peu de toi et moi.
1: Toi et moi? Qu'est-ce que tu veux dire?
3: De nous deux, bien sûr.
1: Il n'y a rien à discuter, à part la pièce?
3: Rien. Je suppose que tu me classes comme rien dans tes priorités?
1: Non, bien sûr, Joséphine. Je veux dire, tu sais bien que, à ce propos, je veux faire tout ce qui est possible dans le monde pour toi, mais regarde un peu ça. C'est la scène où la petite danseuse a finalement rejoint le gars qui s'appelle Slim, juste au moment où il a fini de jouer. Il est juste sur le bord d'être introduit pour la première fois à Broadway.
3: Je suis pas intéressé à cela, Neil. Maxie va s'en occuper de tout ça pour moi. Approche-toi de moi. As-tu peur de moi, Neil?
1: Bien sûr que non. J'ai pas peur. Je voulais juste te dire,
3: il y a quelque chose que je veux te demander depuis longtemps.
1: Oui, Joséphine, qu'est-ce que c'est?
3: Pourquoi tu dois avoir cette drôle de fille avec toi?
1: Tu veux parler de Sally?
3: C'est son nom.
1: Je suppose que...
3: Elle est tellement risible, elle est tellement laide. C'est pas le genre de personne que j'aime voir avec toi.
1: Sally?
3: Oh! Je sais ce que tu vas dire. C'est une servante fidèle. Mais tu dois te rappeler, Neil, que toi et moi ne pouvons pas espérer l'intégrer dans nos affaires, n'est-ce pas?
1: Bien sûr que non.
3: Je n'arriverai jamais à comprendre pourquoi tu la gardes quand il y a tant de filles attirantes qui cherchent du travail.
1: Non, je suppose que tu peux pas comprendre.
3: Ça doit être Maxie, excuse-moi.
0: Ouais, c'est maintenant le temps d'une grande discussion à propos de ma pièce. C'est le temps pour moi de défendre cette chose que j'ai réalisée avec My Little Brick.
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11: Bonjour à tous et à toutes, vous êtes sur Radio Crazy Vaudan et bienvenue dans l'émission Ciné Blabla qui, comme son titre l'indique, a pour objectif de parler d'actualité cinéma en papotant. Et on est trop contents de vous retrouver.
13: Oui, bonsoir.
11: Donc on se retrouve donc pour la toute dernière émission de l'année avec Oriane, votre co-animatrice préférée.
13: Ça me fait très plaisir d'être là avec vous en ce jour pluvieux et orageux. Comme on n'en a pas vu depuis très longtemps, ça fait du bien, on peut enfin dormir. Ouais. Et aussi, et c'est l'anniversaire de ma maman, donc dédicace. Bon anniversaire, voilà, dédicace.
11: Elle aura quel âge ? Aïe, question ?
13: 62, je crois.
11: Dédicace à la maman dédicace. D'Oriane, oui. Les parents d'Oriane qui ont été des fidèles auditeuristes pendant
13: Tout
11: toute cette
13: fait.
11: Année. Et c'est déjà la fin, c'est un peu triste en vrai.
13: Ouais, mais en vrai je suis un peu émue là maintenant que je suis là.
11: Et en plus c'était ta première fois à la radio toi de ta life.
13: Oui, tout à fait. Et j'ai adoré l'expérience. C'est un peu intimidant au début parce que mine de rien tu parles à personne, si ce n'est à toi-même. Enfin non, tu parles à des gens du coup, mais oui. T'as l'impression que tu parles à personne. Mais en fait c'est trop bien comme milieu. Et puis c'est super d'être avec toi aussi.
11: Ah là là. Arrêtez, c'est... Et en plus, c'est vraiment été une année où, du coup, comme vous l'avez vu, on a voulu essayer de renouveler un peu le format, parce que l'année dernière, donc, on était avec la team de Pissenlit, où on n'était toujours que tous les 6, voire 5, avec Augustin. Et cette année, on s'est dit qu'Oriane et moi, puisqu'on était le cœur de l'émission, on voulait inviter des gens, et on était donc trop contents de pouvoir recevoir tout ce beau monde qui sont des copains, pour la plupart, qui travaillent dans la culture et le ciné. Et du coup, on a décidé que ce soir, on serait que toutes les deux.
13: Oui.
11: On fait une petite émission intimiste, mais aussi parce qu'on voulait faire une petite émission un peu recap pour récapituler tout ça, on vous en dit pas plus. Et pour cette dernière émission, nous avons décidé de réaliser une émission spéciale justement dédiée au plus grand festival de cinéma du monde, j'ai nommé le Festival de Cannes. Il a eu lieu en mai et cela nous a donné envie de vous préparer quelques petites choses autour de ce festival. Voilà, restez connectés. Et sans plus tarder, on commence cette dernière émission avec beaucoup d'émotions. Et on sait que c'est une épreuve qui sera très dure à surmonter pour tout le monde. Mais on va la surmonter ensemble pendant une heure, ok? Donc on passe à l'annonce du sommaire, c'est parti.
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0: pour le sommaire de cette émission, on va tout d'abord donc discuter, débattre, comme d'habitude depuis 9 mois,
1: depuis 6 ans,
0: sur un film à l'affiche en ce moment, et lequel est-il ?
1: On va vous parler de L'être aimé de Rodrigo Sorogoyen, qui était au Festival de Cannes.
0: Sélectionné donc au Festival.
1: Oui, tout à fait.
0: Puis justement, on procédera à une petite pause remise de prix digne du Festival de Cannes, de tous les films que nous avons vus cette année pour Ciné Blabla, avec un prix du jury qu'on a fait en commun avec Oriane. Mais sinon, on a donné chacune des prix individuels, dont la Palme d'Or, qu'on a chacune peut-être la même, on ne sait pas. On ne s'est pas dit du tout, donc ça va être une surprise autant pour vous que pour nous. Et enfin, on terminera avec

une conclusion et le moment traditionnel de recommandation culturelle, comme vous avez l'habitude. Mais avant sa musique, on écoute tout de suite la chanson Lover, You Should Come Over de Jeff Buckley.

0: 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Nous sommes sur Radio Crazy Vaudan et on vient de s'écouter le morceau Lover, You Should Come Over de Jeff Buckley. Donc Jeff Buckley était un chanteur, guitariste et auteur-compositeur américain célèbre pour sa voix exceptionnelle et pour son unique album studio intitulé Grace qui est sorti en 1994. Et aujourd'hui, il est considéré comme un classique du rock alternatif et de la musique folk. Son interprétation notamment de la chanson Alléluia, écrite à l'origine par Leonard Cohen, est devenue l'une des reprises les plus admirées de l'histoire de la musique. Malgré une carrière très courte, interrompue par sa mort accidentelle à l'âge de 30 ans dans le fleuve du Mississippi en 1997, Jeff Buckley a laissé une empreinte durable et continue d'influencer de nombreux artistes à travers le monde. En effet, pour l'anecdote, c'est un peu triste, mais je pense que vous avez envie de savoir. Il est décédé en 1997 à l'âge de 30 ans donc, dans un accident tragique, alors qu'il se trouvait à Memphis dans le Tennessee. Pour préparer son deuxième album, il est allé se baigner tout habillé dans un bras du fleuve Mississippi River. Un bateau est passé à proximité, créant un fort remous, et Buckley a disparu sous l'eau. Son corps a été retrouvé plusieurs jours plus tard. L'enquête a conclu à une noyade accidentelle. Aucune trace d'alcool ou de drogue n'a été relevée et rien n'indiquait un suicide. Sa disparition soudaine a profondément marqué le monde de la musique, d'autant plus qu'il n'avait publié qu'un seul album studio, donc comme on l'a dit, Grace, qui allait ensuite devenir une œuvre culte et qui est encore aujourd'hui un classique. Sa mort a contribué à renforcer, disons, l'aura presque mythique qui entoure encore aujourd'hui son œuvre. Voilà. Et on commence donc sans transition cette émission avec une discussion débat sur le film intitulé L'être aimé, réalisé par Rodrigo Sorocoyen, c'est ça ?
1: Oui.
0: Désolée. Sélection du Festival de Cannes, donc, de cette année, et voici le synopsis. Réalisateur mondialement célèbre, Esteban Martinez revient en Espagne pour tourner son nouveau film. Il en offre le rôle principal à une jeune actrice émergente, sa fille, qu'il n'a pas vue depuis 13 ans. La jeune femme accepte cette formidable opportunité, mais sait qu'à l'occasion de ce tournage, elle va se confronter à un homme qu'elle n'a pu considérer comme son père. Le poids du passé menace de rouvrir les blessures. Donc on est vraiment sur une émission
1: tragique.
0: Le fun n'est pas présent, c'est ça. Non, bah en fait avec Oriane, donc comme on vous l'a dit, on voulait faire une émission spéciale festival de Cannes, et donc en fait le concept du festival de Cannes, c'est que quand même c'est majoritairement des films qui sont en avant-première pendant ce festival. Donc il y a quelques films à l'affiche, mais peu en ce moment, et c'est celui qui ressortait le plus de ce qu'on voulait voir. Et donc on va faire la température peut-être en premier lieu de comment on a ressenti le film. Peut-être tu peux commencer si tu veux.
1: Oui. Et bah c'est un film qui m'a beaucoup touchée, je dirais, parce que c'est quand même, enfin on en reparlera, mais c'est rempli de tension et c'est, tu ressors de là, tu ne sais pas très bien comment te situer. Et j'ai un peu du mal justement à me situer. À la fois je l'ai beaucoup aimé et en même temps il y a quelques petites choses qui me laissent un peu plus froide. Mais on en reparlera.
0: Et en plus, pour l'anecdote, ce que vous adorez qu'on raconte nos vies, vendredi, donc, on est allé voir le film avec Oriane. Et il faut savoir que ça a été une journée un peu what the fuck. Mais oui. Avec Oriane, il faut savoir qu'on vit souvent des journées très étranges. Ce qui a commencé avec le fait qu'on a fait un petit tour de Rosalie. Donc, qu'est-ce que c'est une Rosalie ? C'est une genre de voiturette vélo.
1: Les vélos, enfin, ouais, c'est ça, une voiture de vélo à quatre places où tout le monde pédale
0: pour avancer.
1: En général, il y a ça dans les villes pour faire du tourisme.
0: Ouais, et c'est vraiment une voiture de gros clown, globalement, troubadour, tout ce que vous voulez.
1: Bien coloré.
0: On nous regardait bien mal dans la rue. Et pourquoi on avait une Rosalie ? Bah parce que Oriane.
1: Parce que pendant le festival que j'ai organisé avec ma promo, le Printemps des Poètes, on avait une Rosalie qu'on nous a prêtée, une compagnie nous a gentiment prêtée, qui dormait dans mon garage depuis 6 mois et qu'on a enfin pu
0: ramener vaillamment à 4 personnes. On s'est donné.
1: Sous la chaleur.
0: Voilà. Donc on a enchaîné Rosalie, puis cinéma, avec donc ce film qui, pour ma part, a fait ressortir des choses. Que bon, voilà, y a quelques daddy issues dans le film. Mais dans l'ensemble, non, j'ai bien aimé. Pourtant, je sais que je ne suis pas très publique de ce genre de film. Vous le savez maintenant. Mais pour autant, j'ai été surprise très agréablement parce que les actrices sont absolument exceptionnelles, parce que le jeu de caméra, tout ça, on en reparlera, mais c'est brillant, je trouve. Et franchement, je trouve que c'est, comme on a dit en sortant, c'est un film Festival de Cannes, en fait. Enfin, c'est vraiment fibre Festival de Cannes. Voilà, et on a terminé la journée à aller au Festival Magic Bus, donc pour vous dire qu'on s'est remonté le moral. Voilà. Donc, Peut-être on peut commencer par la scène d'introduction, justement.
1: Oui, tout à fait.
0: Moi, du coup, j'ai une anecdote à partager, puisque j'ai été une bonne élève et j'ai regardé un interview du réalisateur par Brut. Et il a raconté quelque chose qui, je trouve, est très, très pertinent et qu'on comprend tout de suite mieux. Donc, en fait, pour vous faire le résumé, en gros, la scène d'introduction, c'est donc le réalisateur, qui est donc Esteban, qui retrouve au café sa fille, dont j'ai oublié le nom. Sorry, guys. Et donc, en fait, au début, on ne comprend pas très bien. On ne comprend pas très bien le lien entre le réel et la jeune fille, enfin, la jeune femme plutôt, puisqu'en fait, c'est une femme, une jeune femme. On ne comprend pas ce lien. Donc, moi, au début, je me suis posé la question un peu bête de me dire, est-ce que c'est un date? Mais d'un côté, je trouvais que ça avait une différence d'âge assez élevée, mais je me suis dit, bon, pourquoi pas. Enfin, j'avais pas lu le résumé, en fait, du film, donc je ne savais absolument pas à quoi m'attendre. Et en fait, c'est une scène qui dure 18 minutes, donc c'est extrêmement long pour une scène d'introduction. Et c'est 18 minutes où, en fait, c'est uniquement des plans très, très rapprochés des actrices, où si bien qu'on ne voit pas le café, mais qu'on le devine par les bruits, par le serveur qui leur demande qu'est-ce qu'ils veulent prendre, etc. Et par, finalement, l'échange entre les personnages. Et en fait, au bout de 18 minutes, on se rend compte que donc, c'était sa fille qu'il avait visiblement perdu de vue et qui se retrouve parce qu'il lui propose un rôle dans un de ses films et que donc on comprend que c'est un réalisateur très connu et qu'elle, visiblement, elle a une carrière assez émergente, qu'il a suivi un peu de loin, mais voilà, parce qu'il parle de sa mère, il dit « oui, ta maman était comédienne, etc. » Et donc, pour l'anecdote, il se trouve que le réal explique dans cette interview qu'en fait, ils n'ont absolument jamais répété ensemble avant. Il a fait exprès de leur interdire de se voir, et qu'en fait, la scène a été tournée en une seule fois, en une journée, et qu'en fait, ils n'ont eu zéro moment pour se répéter, et que donc, le moment où Esteban attend, et qu'on le voit un peu attendre, trépigner sur sa chaise au début du film, en fait, c'était parce que la caméra avait commencé à tourner, et qu'on n'avait pas expliqué à l'acteur quand allait arriver l'actrice. Pour créer vraiment du réalisme dans ce moment de retrouvailles, un peu de tension, puisque c'est un film qui est rythmé aux tensions, en fait, est rythmé à la colère, etc. Et je trouve que cette scène, c'est tellement intelligent. Bien, ouais. Et parce qu'en fait, donc, le réel, il argumente, il nous a dit dans l'interview, du coup, qu'en fait, il a évidemment fait le storytelling de la biographie de chaque personnage aux actrices qui les jouaient, pour que comme ça, parce qu'en fait, ils ne savaient pas vraiment ce qu'ils allaient dire comme dialogue. Enfin, oui, ils avaient le script sous les yeux, mais souvent, ce genre de choses, c'est un peu de l'improvisation. Et donc, il leur avait expliqué vraiment le storytelling des personnages pour qu'ils puissent renchérir de façon cohérente si jamais il y avait une petite improvisation. Et apparemment, il y a eu quelques improvisations aussi lors de ce dialogue. Voilà. Donc, je sais pas ce que t'en as pensé, mais moi, je trouve que ça explique beaucoup de choses, cette anecdote.
1: Bah, moi, du coup, je le savais, donc j'ai pas eu l'effet de surprise, okay, parce que je savais que c'était sa fille. Mais c'est vrai que ça arrive tard, ça arrive à la fin de la discussion. Mais ce qui est très étonnant et ce qui nous plonge direct dans le film, c'est, comme tu le disais, le fait qu'il y ait que des plans rapprochés et qu'il y ait rien d'autre. Et on n'a plus l'habitude de, on n'a pas l'habitude de voir ça. Et vraiment, en plus, il raconte rien.
0: Ouais.
1: Et c'est ça qui est fou, c'est qu'il y a les seuls dialogues qu'il y a, c'est oui, ça va.
0: Il y a quand même des moments d'embrouille, on va dire.
1: Il y a des moments d'embrouille, mais à la fin, ça monte en tension, en fait. Mais on sent. Je trouve que c'est très bien fait parce qu'il y a une tension qui se met en place, mais qui passe plus par le regard, par justement tout ce qui est corporel et qui est non dit. Et c'est assez fort parce que ça, tu te finis accroché dans ton siège, là où des fois, c'est une très bonne manière d'introduire le film, quoi.
0: Mais oui, complètement. Et du coup, le réalisateur a expliqué ça. Il expliquait que le film est de toute façon basé sur une tension, une relation conflictuelle, et qui disait qu'il voulait créer un effet un peu de claustrophobie, et que justement les plans rapprochés pour ça. Et que ce qui est intéressant, c'est qu'il expliquait que par contre, ils ont filmé donc à quatre caméras, mais ils étaient extrêmement loin. Et apparemment, ils étaient vraiment positionnés très très très loin de la scène, parce qu'ils voulaient laisser un peu cette spontanéité et les actrices jouer à fond leur personnage. Mais pour autant, le cadrage était très très, très rapproché, resserré. Et je trouvais ça hyper pertinent. Et donc, en fait, il disait aussi que, parce qu'ils avaient des visages très charismatiques, parce que c'est vraiment des personnages, toi qui connais très bien l'acteur, qui est donc un acteur très connu.
1: Il s'appelle Javier Bardem, et qui a fait notamment No Country for Old Men. Il a joué beaucoup avec... j'ai oublié le nom de cette actrice. Mais il a joué dans Nikki, Christina, Caroline... J'ai tout oublié. Ouais. Mais c'est un acteur très connu. Et
0: il l'a forcément vu quelque part.
1: C'est un de mes acteurs préférés. Ouais. Il a joué dans Dune.
0: Oui.
1: Il a joué dans beaucoup, beaucoup de films.
0: Et il est très, très fort.
1: Il est exceptionnel.
0: Et oui, voilà, enfin, c'est... Je trouve une intro qui en fait bah, finalement après ça découle, donc on comprend, parce qu'au début le personnage de féminin hésite un peu sur le fait de prendre ce rôle ou pas, parce que bah, il faut se mettre à sa place, et son père avec qui elle a jamais eu vraiment de lien, avec qui ça a toujours été compliqué, c'est un peu cliché du réel artiste aussi, on peut parler de ça.
1: On va pouvoir parler de ça après, ouais. Mais ouais, en plus, ce que je trouve très pertinent dans cette intro, c'est qu'elle, enfin c'est le but d'une intro, mais elle met tout en place. On a déjà tout dès le départ, y compris
0: ce qui va se passer.
1: Ce qui va se passer après, notamment parce que ça paraît anecdotique au départ, mais elle reprend régulièrement à boire, et ça va faire écho justement au père et à elle et à leur relation, et on va comprendre beaucoup de choses, mais en fait tout est déjà dit dans cette première scène ce qui va se passer. Et c'est marrant d'ailleurs, parce que je viens de penser à ça, mais c'est une scène où ils mangent ensemble, et la scène principale du film où il y a le plus de tension, c'est une scène où les gens mangent.
0: Ouais, on en parlera aussi.
1: Oui.
0: Mais une dernière chose sur cette scène d'introduction, encore une fois, c'est parce que j'ai bien enquêté, mais j'ai trouvé ça tellement vrai, et quand ils l'ont dit, j'étais en mode, ah mais oui, mais en fait, oui. Le réal, il explique que donc, en fait, quand le père vend le film à sa fille, en lui expliquant de quoi ça parle un peu, en fait, pour vous expliquer, c'est un film, il lui vend le tournage, et c'est un film historique, cliché un petit peu, de l'histoire de l'Espagne, de ce qu'elle a traversé, et il lui dit trois mots, il lui dit en gros que c'est un film qui va parler d'amour, de haine, de non-dit, de conflit, et en fait ces 3-4 mots là qui viennent de lui dire, c'est exactement ce qui va se passer dans le film qu'on va voir, donc ouais, comme tu dis, ça, encore une fois, c'est littéralement
1: tout est dit.
0: Ouais. Il n'y a vraiment aucun doute sur ce qui va se passer. Et du coup on peut enchaîner donc sur le tournage.
1: Oui,
0: si tu veux peut-être en parler un peu.
1: Et bah du coup elle hésite longuement avant d'accepter, parce que c'est quand même un père qu'elle a perdu de vue, qui était on ne l'a pas dit, mais qui était violent avec elle, qui a abandonné sa mère, qui était alcoolique. Et donc d'où son rapport aussi à elle avec, avec l'alcool qui est ambivalent. Et donc elle finit par aller sur un tournage aux îles Canaries. Donc c'est au milieu du désert, ils sont dans un hôtel. Et elle n'est pas forcément très à l'aise, forcément, parce que c'est quelqu'un qu'elle n'a pas vu depuis très longtemps, mais elle veut rester professionnelle. Et donc ils sont dans cette ambiance de tournage qui se passe plutôt bien, au départ en tout cas. Mais il faut savoir que je vais l'appeler Javier Bardem parce Esteban est un réalisateur qui est sulfureux. Il est parti aux États-Unis parce qu'il y avait eu énormément de scandales dans sa jeunesse, avec des films où justement on lui reprochait d'être très violent. Et du coup, il incarne vraiment ce cliché des réalisateurs du XXe siècle, des grands noms qui sont qui veulent tout donner pour faire le plus beau film, y compris en maltraitant leur équipe. Il y a énormément de réals qui ont fait ça. Et donc, c'est un film qui dénonce ça aussi.
0: Totalement.
1: Et donc, on arrive sur ce tournage et il y a une scène au milieu du film.
0: Forcément,
1: ça allait mal se passer à un moment donné. Il est 9h du matin, tout le monde est prêt à tourner, il fait très chaud. Et c'est une scène, du coup, d'un repas avec d'autres personnes. Et ils doivent manger de la morue, ou de la sardine.
0: Violent,
1: mais, ouais, voilà, quelque chose que tu n'as pas envie de manger à 9h du matin. Et sans qu'on sache pourquoi, il arrête très rapidement la caméra et il va voir une première fois un des acteurs en lui disant « Tu manges pas comme il faut, mange comme il faut. » Et il va comme ça va aller crescendo. Ouais. Et il va devenir de plus en plus violent jusqu'à finalement s'attaquer à sa fille.
0: Ouais.
1: Et c'est là qu'il y a un truc qui se joue d'un rapport de force très très intéressant. Et du coup, ça pose la question de comment il se comportait avec elle aussi en termes de nourriture et tout ça. Mais du coup, on retrouve tout d'un coup, il n'a plus une position de réalisateur en fait. Il a une position de père violent avec la fille qui devient soumise. Mais elle a cette position de soumission, mais elle réussit à se rebeller. Et c'est un petit peu.
0: Mais en fait,
1: elle dit des choses.
0: Je me permets de rebondir parce que justement, le réel disait un truc dont je t'ai parlé en sortant, c'est que, en fait, moi, ce qui m'avait un peu frustrée, et j'étais colère pour la fille, c'est qu'on sent qu'il y a une relation conflictuelle, on sent qu'elle a beaucoup, beaucoup d'accumulé de haine et de choses, de remords à son égard, à son père, et pour autant, elle s'excuse constamment envers lui. En fait, dès qu'elle commence à lui reprocher quelque chose du passé, qu'elle lui dit « Mais tu te souviens pas, t'étais alcoolique ?» Parce qu'il y a une anecdote où elle lui raconte une scène où il a été alcoolique et qu'elle a été un peu... Il lui a mis un lapin, enfin, c'était difficile pour elle Bah, lui, il fait mais n'importe quoi, il retourne la situation. Et en fait, le réalisateur, dans l'interview de Brut, justement, expliquait que aussi, donc, le personnage d'Esteban est un personnage, entre guillemets, de pervers narcissique, de personne manipulatrice. Et justement, cette emprise, comme tu dis, cette manipulation, on la ressent tout le long du film parce que sa fille est constamment dans une dualité entre colère et soumission. Et par, lors de ce repas, en fait, oui, elle se rebelle, mais en fait, elle se rebelle, mais elle tremble, elle a peur, elle pleure, c'est dur pour elle,
1: mais elle arrive à faire ce pas. Oui. Et c'est quelque chose qu'elle n'aurait pas forcément réussi à faire avant, tu vois. Oui. Et même si c'est pas parfait et qu'on sent qu'il a toujours une emprise sur elle, il y a quand même quelque chose de... elle dit arrête de te comporter comme ça.
0: Oui, tout à fait. Parce qu'elle s'affirme aussi en tant qu'adulte. Elle n'est plus la petite fille qu'il a connue, parce qu'il ne nous donne pas vraiment, je crois, de temporalité de quand concrètement il l'a abandonnée. Mais on comprend que visiblement c'était assez tôt et qu'elle a globalement grandi sans lui. Et surtout, il y a aussi ce truc de manipulateur, parce qu'en fait, tout le long du film, il est un coup très tendre avec elle, à tout lui passer. Même son équipe, de temps en temps, lui dit bah, je trouve qu'elle n'est pas à fond dans le personnage, il faudrait peut-être la pousser un peu plus. Et que son père, il fait que dire mais non, elle est parfaite, mais non. Parce que finalement, enfin, c'est le cliché du père un peu toxique qui veut reconquérir sa fille, mais qui a, enfin, le naturel, tu le chasses et revient au galop globalement, et qu'il a cette violence en lui en fait, qu'il n'arrive pas à faire partir.
1: Et puis après, en plus, il est violent envers elle, donc dans leur relation, mais il est violent avec tout le monde.
0: Exactement.
1: Et je trouve qu'il y a une scène qui est très très juste là-dessus, qui est quand ils sont en train de se faire maquiller vers le milieu ou la fin du film.
0: Oui.
1: Ils rentrent dans la loge.
0: Ouais.
1: Du coup, ils rentrent dans la loge et ils commencent à leur parler. Et on a encore un gros plan où c'est ils filment un miroir et donc on les voit pas en direct. On les voit à travers donc un reflet et ils les complimentent. Il y a quelque chose de vraiment du prédateur chez lui. Et même si tout le monde le déteste, bah mine de rien, tout le monde l'admire quand même. Et ça, je trouve que cette scène-là caractérise vraiment, vraiment cette ambivalence. Et c'était assez beau.
0: Mais ouais, totalement. Et qu'est-ce que je voulais dire? Ça m'a échappé.
1: Je ne sais pas.
0: Mais ce que je voulais dire, c'était aussi que... Ah oui, parce que quand tu disais cette violence avec tout le monde, il y a quand même une scène qui m'a beaucoup marquée aussi. C'est donc avec sa chef opératrice. Qu'est-ce que tu peux définir peut-être pour les gens qui ne savent pas ce que c'est un chef opérateur ou opératrice?
1: C'est aussi la directrice de la photographie aussi, on l'appelle, et c'est la personne qui dirige l'image dans le film, globalement,
0: qui
1: on va
0: rend,
1: dire ça comme ça.
0: L'idée belle, on va dire.
1: Voilà.
0: Qui est photogénique. Et en fait, donc, sa chef opératrice, suite à cette scène insoutenable de repas, qui apparemment a été tournée en 5 jours. Donc voilà, 5 jours de tension. Apparemment, le réal a expliqué que c'était très très difficile aussi pour eux de tourner cette scène d'une grande tension, surtout sur 5 jours. Le réal a quand même insisté sur le fait que lui, il n'était pas violent, que c'était quelqu'un de gentil.
1: on espère.
0: On n'est pas les actrices, donc on ne peut pas savoir. Mais tout ça pour dire que donc, suite à cette tension et cette scène assez tragique de repas qui a assez mal fini, la chef opératrice et son équipe décident de s'en aller. Et il y a une scène où donc le réalisateur force un peu pour rentrer dans la chambre de la chef opératrice pour la confronter. Et là, encore une fois, très manipulateur, lui dit « Mais tu te rends compte de ce que tu me fais ?» Et c'est assez impressionnant parce qu'en fait, physiquement, il y a une tension dans le sens où elle se tient très très éloignée de lui. Donc par exemple, à un lit de lui, et lui, il est genre au bout de la chambre d'hôtel. Et plus il parle, plus il se rapproche d'elle, il se rapproche d'elle, il se rapproche d'elle, il se rapproche d'elle. Et moi, j'ai vraiment senti la tension monter, j'avais envie de lui crier « Arrête, lâche-la !» Genre, c'est vraiment comment rendre physique une manipulation et une tension mentale et émotionnelle. Et moi, je me suis posé la question s'il allait la frapper à un moment donné, quoi, parce
1: que
0: la tension était tellement palpable.
1: En plus, il l'accule vraiment contre un mur, quoi.
0: C'est ça. Et elle avait peur. Enfin, ça se voyait dans son regard qu'elle était absolument terrorisée.
1: Mais c'est ça que je trouve cool aussi, c'est que, enfin, ça se voit que c'est un film aussi qui a été fait après Me Too, remettre en question l'emprise du cinéma. Et donc, il y a ce truc de, déjà, c'est une femme qui est chef opératrice, ce qui est plutôt rare.
0: Mmh.
1: Et en plus, c'est du coup une femme qui remet en question sa parole et qui s'en va. Et alors que c'est quand même l'opportunité d'une vie, c'est un réalisateur super célèbre, on le rappelle, qui lui a donné sa chance, il lui dit d'ailleurs, il lui répète, c'est comme si elle avait une dette envers lui, et donc elle choisit quand même de partir, alors qu'elle a entre guillemets, elle aurait des choses à perdre. Et ça, je trouve aussi que c'est très fort d'accepter, de montrer ça, en tout cas au cinéma.
0: Et peut-être pour finir aussi, on peut parler un peu justement de l'esthétique. C'est comme des scènes en noir et blanc.
1: Ouais, ça, bah voilà, ça c'est le truc qui a fait que j'ai moins aimé.
0: Bah vas-y, justement, dis ce que tu
1: veux. Bah le réel a voulu faire quelque chose probablement d'assez poétique avec des changements de format aussi. Il y a du 4 tiers, il y a du long format.
0: Enfin,
1: du travelling. Enfin, il y a un peu de tout et il y a du noir et blanc qui arrive au milieu de tout ça à des moments un petit peu aléatoires, souvent des moments. Dramatique ou peut-être il se remet en question, mais je trouve que c'est soit trop appuyé, soit il a pas été assez loin et du coup on se perd un peu dans ça et ça veut pas dire grand chose.
0: Ouais.
1: Et ça fait justement c'est là où je suis plus réservée sur ce film, c'est que c'est un film, ça fait film qui se veut film d'auteur, qui
0: ouais,
1: se veut je veux aller à Cannes. Voilà, ce serait là le point qui me déplaît
0: mais
1: un peu.
0: Mais d'ailleurs, c'est intéressant que tu dises ça, puisque dans l'interview de Brut, il disait que justement, chaque année, il envoyait son film à Cannes et que c'était un peu son objectif à chaque fois. Ouais, donc on se pose question de est-ce que justement, comme tu dis très bien, il n'essayait pas tous les moyens possibles, cinématographiquement parlant, de rendre ses films cannois, je peux comment dire, festival de Cannes.
1: Ouais.
0: Et oui, peut-être, moi j'ai trouvé ça intéressant parce qu'il y a aussi de la superposition d'images qui n'a pas vraiment de lien. En fait, il commente un ancien film à lui pour un DVD, peut-être, je sais pas trop.
1: Bah oui, c'est pour une édition collector, mais ça justement, c'est. Pour moi, c'est un truc. Pardon, après je te.
0: Ouais,
1: c'est une manière un peu métaphorique d'essayer de montrer qu'il a toujours une emprise sur son œuvre.
0: C'est vrai.
1: Parce que il commente. En plus, il y a une image où du coup c'est son ex, donc la mère de Victoria Luengo, c'est l'actrice.
0: Tout à fait.
1: Et c'est ça. Du coup, c'est son ex qui est dans ce film-là. En plus, c'est des scènes torrides. C'est un peu cliché aussi là des films des années 90 tournés un peu mal. Où il y a une histoire d'amour. Enfin bref. Et du coup, il commente ça. Et donc il y a vraiment encore une fois cette histoire d'emprise et de je suis le réalisateur qui a tout pouvoir sur l'œuvre. Pour moi, c'est ça.
0: Ouais, complètement. Et peut-être je finirai sur... Je pense qu'on peut saluer à l'infini le jeu des actrices, par contre.
1: Oui.
0: Que ce soit la fille ou le père, les deux jouent extrêmement bien. Et le réalisateur a dit un truc assez intéressant aussi. Il a dit qu'il avait décidé de mettre une place très mince à la musique dans son film. En fait, il y en a très peu. Et il y en a une qui va être la musique du film fictif, donc du film dans le film. Et j'ai trouvé ça hyper intéressant aussi, parce qu'il disait en fait la tension, la violence, elle est silencieuse dans ce cas-là, et qu'il voulait laisser de la place aussi à la vraie vie. Et il disait que dans la vraie vie, il n'y a pas de musique, donc il ne voyait pas l'intérêt de mettre de la musique, d'où le fait qu'en fait, on n'ait que la musique du film à la fin, qui est trop belle, je trouve, perso.
1: Oui, je suis d'accord. Mais après, elle apparaît aussi à un moment donné quand il est dans le resto.
0: Oui, c'est pour ça qu'il a dit qu'il est un petit peu mis, mais pas beaucoup. Voilà.
1: Je suis d'accord
0: avec
1: toi.
0: Dans l'ensemble, vous l'aurez compris. Enfin, moi, je pense que je peux dire que j'ai quand même apprécié le film. Que, bon, personnellement, c'est un film qui change et qui était agréable à voir et qui était assez important, intéressant. Bon, c'est un film qui déprime un peu. Il n'y a pas vraiment de happy ending ou de mauvais ending. C'est pas vraiment ce qui veut être ce film, en fait. C'est plus retranscrire une violence qui existe, en fait. Et surtout dans le cinéma, parce que des réels violents, il y en a quand même pas mal.
1: Oui.
0: Voilà.
1: Oui, je pense que j'ai un peu la même opinion que toi. Enfin, pour le coup, c'est pas un film qui change forcément de ce que je regarde, mais c'est un film que je suis contente d'être allée voir et que je suis contente qu'on me présente à Cineblabla.
0: Ouais, parce qu'on voulait diversifier un peu. Voilà, donc bref. Sans transition, du coup, on va passer à une petite pause musicale avec Viril de Suzanne.
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0: Vous venez d'écouter Viril de la chanteuse Suzanne, dite Océane Colombe. Suzanne est une autrice, compositrice et interprète française. Elle s'est faite connaître en 2020 avec son premier album Toy Toy. Elle sort ensuite un deuxième album intitulé Cameo en 2022, puis Millennium en 2025, qui contient notamment la chanson Viril que l'on vient d'écouter et qui, étonnamment, a un rapport avec ce film quand même. C'est une artiste qui choisit des textes engagés. Elle parle par exemple de la culture du viol dans son morceau Je t'accuse, en référence à Gisèle Pellicot et à son procès, et ou du sexisme ordinaire dans Viril. Pour la petite anecdote, on a pu assister à son concert vendredi dernier dans le cadre du festival Magic Bus, et c'était incroyable.
1: Elle est assez impressionnante sur scène, et en plus elle est engagée, enfin même sa scénographie est engagée, c'est-à-dire qu'elle y a une minute de silence pour les personnes victimes d'agressions sexuelles, viols, tout ça. Il y a une affiche où elle dit que c'est vraiment pas ok de consentir, tout ça. Enfin, c'est vraiment super intéressant et important d'avoir des artistes comme ça en France, et partout d'ailleurs. Donc, du coup, sans transition, on va vous parler donc de notre remise de prix. Alors, on vous a concocté donc une remise de prix pour tous les films dont on a parlé sur Cinébabla cette année. Nous allons alors donner des prix comme ceux du Festival de Cannes et ceux de la compétition officielle uniquement, parce qu'en fait, au Festival de Cannes, pour l'anecdote, il y a genre énormément de compétitions parallèles à la compétition officielle. C'est vraiment un très très gros événement pour le cinéma et pour les futurs réalisateurs. Donc, je vais vous rappeler les prix de la compétition officielle et ceux qu'on va donner. Il y a donc la Palme d'Or, qui est le prix suprême, qui est donc la récompense suprême du festival. Il y a le Grand Prix, qui est apparemment pas toujours mis, si je ne dis pas de bêtises, et qui est considéré comme le deuxième plus grand prix, plus grande distinction prestigieuse. Il y a le prix du jury, qui, comme son titre l'indique, est donc un prix que le jury met en commun, que donc avec Oriane, on a concocté ensemble. Ça va, ça a été plutôt sympa, c'est pas trop battu.
0: Une minute, même pas.
1: Il y a le prix de la mise en scène, le prix du scénario, le prix de l'interprétation féminine, donc de la meilleure actrice, le prix de l'interprétation masculine, du meilleur acteur, et des fois il y a des prix spéciaux que moi j'ai mis personnellement, mais que peut-être tu n'as pas mis, qui est attribué à certaines années selon s'ils ont voulu départager un film qui ne rentrait pas dans toutes ces catégories-là. Et on a aussi mis dans notre classement le prix des premiers films, qui s'appelle La Caméra d'Or. Voilà. Donc je vais vous rappeler très vite fait tous les films qu'on a vus depuis le début de l'année, comme ça vous avez bien tout en tête. Donc pour la première de l'année, en octobre 2025, nous avons commencé l'année avec justement la Palme d'Or du Festival de Cannes de l'année dernière, qui s'appelle Un simple accident de Jafar Panahi. Comme quoi, la boucle est bouclée. En novembre 2025, pardon, on a parlé du film d'animation Arco de Hugo Bienvenu. En décembre 2025, on a parlé de The Eleanor the Great de Scarlett Johansson. En janvier 2026, on a parlé de Laurent dans le vent de Anton Balakchian, je crois qu'on dit comme ça. Oui. En février 2026, on a parlé de Hamnet de Chloé Zhao. En mars 2026, tu n'étais pas là, mais on a parlé de LOL 2.0 de Lisa Azuelos. En avril, nous étions toutes les deux pas là, désolée, on avait des choses à faire. En mai, donc, le mois dernier, on a parlé de Die My Love de Lynn Ramsey. Et ce mois-ci, donc, on a parlé de L'être aimé de Rodrigo Sorocoye. Voilà. Donc on peut commencer. Alors, on commence par quoi ? Par le prix du premier film ?
0: Oui, allez, je pense qu'on finit par la Palme d'Or.
1: Oui, vas-y, si tu veux.
0: Déjà, il faut dire qu'il y avait deux premiers films dans cette sélection, donc on pouvait en choisir que parmi deux. C'était entre Arco et Eleanor the Great. Et du coup, pour moi, c'est Arco.
1: Oh my god ! Ok, tu peux argumenter un petit peu ?
0: Parce que je trouve que c'est son premier long métrage, c'est pas son premier film.
1: Oui, parce que j'allais dire, il me semblait qu'il avait fait d'autres choses.
0: Oui, il a fait d'autres choses, mais c'est son premier long métrage. Et il y a quelque chose de très sensible, de très... j'ai pas envie de dire que c'est ça qui m'a plu, mais ça ressemble un peu à Miyazaki. Et c'est un univers où il prend le temps d'installer les choses. Il y a un beau rapport entre les humains et des bons questionnements sur les humains et les robots. Et il y a aussi de l'humour. C'est un film qui est à la fois un peu grave, un peu sombre, et en même temps, il y a des pointes d'humour avec des petits personnages qui étaient assez étonnants. Voilà, donc j'ai été assez touchée par ce film.
1: Ok. Eh bien, moi, j'ai mis Eleanor the Great. Il n'y a pas de jaloux comme ça. Alors, pourquoi j'ai mis Eleanor the Great ? Parce que pour moi, sans hésiter, c'est vraiment un film qui est un parfait équilibre entre le touchant et le drôle. Je me suis vraiment attachée à chacun des personnages et pour moi, c'est assez rare. Et il m'a vraiment fait pleurer intérieurement parce que je pleure jamais au cinéma. Mais vraiment, j'ai trouvé ça extrêmement touchant. Peut-être aussi parce que c'est joué par une mamie et que je trouve ça toujours assez impressionnant, que ce soit des enfants ou des personnes âgées qui jouent des... au cinéma, enfin, c'est toujours, je sais pas, je trouve ça toujours fou.
0: Après, personnage.
1: Oui, pardon. Je sais pas, je trouve ça toujours trop touchant. Et il m'a fait ressentir vraiment beaucoup d'émotions, fois mille, voilà. Et pour moi, c'est un gros coup de cœur, vraiment, sans hésiter. Et c'est surtout le premier film de Scarlett Johansson, ce qui est un peu marrant, on va dire. Voilà. Est-ce que tu as un prix d'interprétation masculine ?
0: Oui, tout à fait. Et sans grande surprise, c'est Javier Bardem pour les tribus. Parce que, au-delà du fait que c'est un de mes acteurs préférés, juste sa performance était incroyable. Ouais. Et clairement. On peut. Enfin, je sais pas quoi dire, mis à part que sa performance était superbe et qu'on. Il montre des choses avec son corps, avec son regard. Il incarnait vraiment ce personnage et enfin, il mérite complètement. Ça pour moi.
1: Moi j'ai pareil, donc j'ai choisi la même personne. Et pour nous, moi j'ai marqué que pour moi c'était vraiment son jeu dans sa maîtrise de la retenue. C'est un film qui est, comme on l'a dit, construit sur les non-dits et les blessures familiales. Et pour moi il compose parfaitement le personnage dont la violence est souvent intériorisée. Et lorsqu'elle éclate, elle devient d'autant plus saisissante. Et vraiment, je trouve cette capacité assez fascinante de passer de la séduction au malaise, de la brutalité à l'émotionnel. Et pour moi, c'est clairement ce qui fait que c'est la prestation sans hésitation la plus mémorable de toutes les personnes qu'on a vues. Voilà. Le prix d'interprétation féminine.
0: Eh bien, ce sera Jennifer Lawrence pour Die My Love.
1: Ok.
0: Même si je n'ai pas du tout aimé ce film, je ne pouvais pas ne pas lui donner ce prix parce que, encore une fois, il y avait quelque chose de viscéral, d'intense émotionnellement dans tout ce qu'elle nous a proposé et... encore une fois, je suis pas d'accord avec tout ce qui a été montré dans ce film, mais ça n'empêche que elle est allée à des endroits que j'avais pas vus jusqu'à présent. Même si elle a fait certains films Mother qui peuvent un peu, par exemple, qui peuvent rapprocher de ça, mais elle est allée dans des retranchements auxquels je m'attendais pas. Et elle a une maîtrise aussi de ses émotions. C'est quelqu'un qui ose. Avoir être l'aide aussi.
1: C'est ça. Alors et qu'elle est quand même pas un sex appeal, mais disons qu'elle incarne quand même.
0: Un peu, elle incarne quelque chose quand même.
1: Dans le monde du cinéma, voilà, c'est un peu une figure très belle à la Brigitte Bardot, vulgairement, mais.
0: Oui. Ouais. Donc voilà, donc je trouve qu'elle est allée quelque part qui était très intéressant, et donc voilà.
1: Franchement, mérité. Et j'ai hésité avec elle, mais au final, j'ai dit June Squid, donc la mamie dans Eleanor.
0: Ah oui,
1: parce que pour moi, elle livre une performance profondément bouleversante, portée par une justesse remarquable. Donc, pour rappel, quand même, Eleanor the Great, c'est donc un personnage qui va retranscrire l'histoire de sa meilleure amie qui a été donc dans les camps de concentration lors de la Deuxième Guerre mondiale. Et pour moi, elle nous a porté quoi, tout le long. On a l'impression qu'elle l'a vraiment vécu. Et elle est extrêmement touchante, et puis vraiment, elle incarne une humanité rare. Elle est autant fragile que sarcastique, qu'il y a beaucoup d'humour dans un film qui pourtant se veut très très touchant. Donc oui, franchement, pour moi, encore une fois, je valide fortement sa prestation. Voilà. Moi, j'ai un petit prix spécial.
0: Oui.
1: T'en as un ou pas ?
0: Non.
1: Moi, je le mets parce que, après, moi, je le cite plus, ce film, et je pense que tu l'as pas mis non plus. Mais je mets un petit prix spécial à LOL 2.0 quand même, de Lisa Azuelos. Parce que, oui, c'était pas un banger, de toute façon, vous pouvez réécouter l'émission de mars, on en a parlé en long, en travers, en large. Mais moi, je donne un prix parce que ça, juste pour le remercier de m'avoir replongé dans un des classiques des teen movies français. Pour la réalisatrice d'avoir quand même eu le pari risqué de revenir sur un deuxième volet, c'est vraiment pas simple. Surtout quand ton film a marqué une génération et qu'il est un classique. On sait que c'est souvent risqué et oui, il y avait des risques, oui, c'était pas parfait. Mais pour autant, il y avait quand même des moments que j'ai trouvé vraiment magnifiques, dont le moment d'animation dont on avait parlé en mars dans le film, où il y a une petite scène d'animation qui est trop belle. Et juste pour le plaisir d'avoir pu retrouver des actrices de mon enfance, de cette nostalgie que j'ai ressentie, je lui mets un petit prix spécial, voilà.
0: C'est gentil, c'est gentil.
1: Je suis sympa. Voilà. Vas-y, ton prix du scénario.
0: Ça a été compliqué, mais ce sera un simple accident.
1: Ok.
0: Parce que y a beaucoup de choses dans ce film, encore, comme dans les trémés qu'on a vu là. La première scène dit tout. La scène de fin, pareil, elle résume des choses. Enfin, je sais pas, je trouve que le scénario est très très bien ficelé, que... Le film se construit petit à petit, qu'on est embarqué avec ces personnages dans une espèce de comédie burlesque, mais qui est en fait atroce. Et voilà, c'est vraiment un film qui je trouve, en tout cas parmi tous les scénarios qu'on a eu là, c'est celui qui m'a le plus touché. et que j'ai trouvé le plus pertinent.
1: Ok, c'est trop marrant. Moi, j'ai mis le prix du scénario à Arco de Hugo Bienvenu. Ah oui. Bah, un peu dans cette même idée-là, que je trouvais que le scénario était vraiment intéressant, qu'il se distinguait, oula, il se distinguait, on ne se dit pas, bon, de son intelligence et de son originalité. Et pour moi, c'est vraiment, même si c'est peut-être que je confonds avec la mise en scène, il faut voir, mais je trouvais ça intéressant d'utiliser bah, la forme de l'animation pour dénoncer des, notamment une situation climatique assez extrême et qui finalement peut nous toucher. Et je trouvais ça hyper smart en fait de faire ça par l'animation, parce que on le, je trouve que cette animation c'est vraiment un outil incroyable, enfin c'est à l'infini tout ce qu'on peut faire, et que je trouve qu'il le fait de façon très intelligente par le pathos un peu, en nous prenant par une histoire familiale, et puis même il est splendide, donc oui vraiment l'histoire elle est trop mignonne. Et ouais, moi je trouve que le scénario était très intelligent et qu'on, je trouve qu'on ne compense pas assez les films d'animation, donc voilà.
0: Ok, je comprends.
1: Le prix de la mise en scène.
0: Eh bien pareil, là je viens de changer d'avis, sache-le.
1: En direct. Waouh.
0: Je le mettrai à Lettre Aimée, le prix de la mise en scène, parce que pour toutes les raisons qu'on a citées pendant cette émission, c'est un film vraiment de l'économie de beaucoup de choses, mais qui dit beaucoup, qui montre énormément avec une, ouais, avec une simplicité qu'on voit pas sous, qu'on voit pas tout le temps. Et voilà, pour moi, il mérite d'être récompensé aussi pour ça.
1: Ok. Eh bien, moi, j'ai mis un simple incident de Jafar Panahi. Parce que je salue une mise en scène qui parvient, à, pour moi, à conjuguer parfaitement le suspense, la réflexion morale, une portée politique aussi, quand même. Parce que, quand même, Jafar Panahi, c'est un réalisateur qui est très engagé politiquement, qui a eu... D'ailleurs, qui a été mise en prison, je crois, quelques fois.
0: Il a une histoire compliquée.
1: Ouais, et qui est assez admirable. Donc, je trouve que c'est important aussi d'en parler. Et pareil, bah, pour son effet spectaculaire, pour un film construit sur. Moi, j'adore. Enfin, j'adore. Oui et non. Les films qui commencent par la fin. Alors, en fait, une des premières scènes, c'est ce qu'on comprend après coup, ça va être une des scènes de fin. Et qu'on, en fait, quand tu recolles tous les puzzles au fur et à mesure du film, et tu fais ah, ok, donc en fait, ça, c'est parce que ça, parce que tout est lié. Voilà. Donc, vraiment, j'admire. Enfin, je salue plutôt tout ça. Et voilà, pour toute cette mise en scène, cette humanité, ces personnages complexes et en même temps drôles, cette émotion, bah, je lui mets le prix de la mise en scène. Voilà.
0: Ok.
1: Il reste trois prix. Alors, le prix du jury.
0: Ce sera Laurent dans le vent.
1: Donc, on s'est mis d'accord sur Laurent dans le vent. Je te laisse argumenter.
0: C'est un film, on ne savait pas quoi choisir en janvier. Oui. On était un peu perdus.
1: Il n'y avait pas grand-chose au cinéma.
0: Voilà. Et puis, on a vu ce film qui n'était pas un film qui a fait beaucoup de bruit, parce que c'est des jeunes réalisateurs qui sortent de la Cinéfabrique.
1: Local,
0: oui. Bah, le Cinéfabrique, c'est pas, oui, c'est pas si loin.
1: C'est à Lyon.
0: Oui. et ça, l'affiche m'intriguait. Il nous intriguait et on est allé voir ce film. Et c'est tout ce dont on a, tout ce qu'on n'attendait pas. Et on est sorti de là. Bon, moi, j'ai vu 50 minutes de ce film. Mais ça n'empêche que malgré le fait que j'ai vu que 50 minutes, c'est...
1: Parce qu'elle dormait.
0: Parce que je dormais, parce que j'étais fatiguée. c'est un film qui est très drôle, qui est très touchant, qui nous amène avec un personnage qu'on n'a pas l'habitude de voir.
1: Qui est un personnage auquel on s'attache d'habitude.
0: Non, mais il est perdu, il est...
1: Un peu insensible.
0: Ouais, ouais, il est...
1: Dépourvu d'émotions.
0: Enfin, c'est un trentenaire perdu dans sa vie.
1: Ouais.
0: Et on décentralise, c'est le Parisien qui va se paumer dans la montagne pour retrouver un sens à sa vie. Et il se retrouve avec une ribambelle de personnages tous plus farfelus les uns que les autres. Et on finit dans une espèce de communauté de gens brinque-ballants qui est vraiment touchante et qui est drôle et qui... Ouais, qui mérite cette... Qui est surprenante, voilà. Et c'est agréable aussi d'arriver au cinéma et de sortir de là et de dire « Waouh, j'ai vu un film auquel je ne m'attendais pas. »
1: C'est clair, tout qui mérite.
0: Voilà.
1: Ok, alors le Grand Prix, t'en as un ou pas?
0: Oui, j'en ai un.
1: Ok, donc moi j'ai mis Amnette de Chloé Zhao.
0: Ah ouais.
1: Okay. Alors on l'a pour l'anecdote, en fait on l'a pas beaucoup aimé ce film, mais je vous laisserai écouter l'émission, c'était de novembre je crois. Et en fait je lui ai mis ça parce que le Grand Prix pour moi c'est un peu aussi le prix qu'on sait pas trop, enfin qu'on a envie de mettre un prix pour quelque chose et qu'on peut pas le donner autrement. Et moi je voulais mettre un prix pour la beauté physique, enfin esthétique du film, photographique, parce que ce film, j'ai pas trop aimé le scénario, j'ai pas trop aimé l'histoire, mais par contre, il est absolument sublime. Les scènes sont, j'ai même pas de mots, c'est splendide, les décors sont époustouflants. La photographie, ça met vraiment... Ça se veut jouer un peu scène de théâtre, et justement, il y a cette dualité entre les décors qui ressemblent limite à des décors de théâtre, Et puis c'est une esthétique très vieille forêt un peu mystique, et toute une, d'ailleurs le film est un
0: c'est
1: peu
0: sorcier, hein,
1: le film est sorcier sur une thématique un peu mystique, fantastique, féerique. Et moi j'avoue c'est une esthétique qui me parle beaucoup, donc c'est pour ça que je lui mets ce prix, parce que j'ai trouvé ça très très beau.
0: OK.
1: Et parce que l'actrice aussi joue extrêmement bien.
0: Oui, l'actrice Judith Butler, elle est incroyable. Et ben moi je ne vais pas argumenter parce que je viens d'argumenter, mais ce serait Laurent dans le vent, okay. Parce que j'ai adoré ce film, c'est ma grande surprise de cette année.
1: Ok, et ta palme d'or? Le suspense est à son compte.
0: Ah là là là là. Sans grande surprise, la palme d'or 2025, c'est également ma palme d'or. C'est donc Un simple accident.
1: Ah, ok.
0: Et oui.
1: D'accord.
0: Pour, encore une fois, toutes les raisons que j'ai citées jusqu'à présent, c'est vraiment un film qui se veut, je trouve, qui est très juste dans ce qu'il montre d'absurde de la vie, parce que c'est des personnages qui vivent en Iran, qui sont en Iran, donc sous un régime assez terrible, et qui arrive à tirer de l'horreur quelque chose de l'humour. Et ouais, je sais pas, j'ai été vraiment très très touchée par cette absurdité de la vie. C'est vraiment, j'ai l'impression que c'est le film qui dit la vie continue malgré tout ce qui se passe, et ça finit pas forcément bien, mais je sais pas, c'est vraiment, enfin c'est le film qui m'a vraiment marquée.
1: Ok. Eh bien, moi, ma palme d'or, donc, c'est Arco, de Hugo Bienvenu.
0: Ça ne m'étonne pas.
1: Ouais, juste parce que les films d'animation, encore une fois, sont jamais récompensés et que ça me saoule. Du coup, j'avais envie. Et aussi parce que c'est très, très joli, et parce que c'est français aussi, quand même. Saluer notre patrimoine local. Et puis les couleurs, moi, je suis obsédée avec les couleurs. Donc voilà. Et puis le message est très, très beau. Donc pour toutes ces raisons-là, je lui mets la palme d'or.
0: Okay.
1: Et voilà, maintenant, on va s'écouter un petit extrait de la chanson Cinnamon de Nina Simone.

0: sommes toujours sur Radio Crazy Vaudan et on vient de s'écouter donc la chanson Cinnamon, qui est l'une des chansons les plus célèbres de Nina Simone. Je vais pas vous présenter Nina Simone, je pense que tout le monde la connaît. Voilà, c'est une grande artiste. Allez, écoutez, c'est incroyable. Et on va donc terminer cette émission avec notre instant recommandation culturelle traditionnelle. Peut-être que je te laisse parler, Oriane, en premier.
1: Eh bien, moi je vais vous recommander quelque chose qui se passe dans un mois. Parce que je viens d'arriver en stage à l'Arpenteur, enfin à Scènes Obliques, qui est une association basée aux Adrets en Belledonne. Et tous les ans, depuis 31 ans cette année, ils organisent un festival qui s'appelle l'Arpenteur, et où il y a énormément de choses, du théâtre, du cirque, des rencontres. Et ça parle de montagne, ça parle de refuge, ça parle de fantômes, ça parle de beaucoup de choses. Et c'est vraiment très chouette. Et c'est porté par une association qui a beaucoup de sens. Donc voilà, donc je venais.
0: C'est trop bien.
2: Oui, c'est super.
0: Et c'est des gens super qui organisent ça en plus. Et moi, je vais vous parler, je fais un peu d'auto-promo. Je vais vous parler de l'appel à court-métrage du cinéma Le Club, intitulé Cours d'ici, qui, je trouve, est une idée absolument génialissime de faire rayonner le cinéma local et les réalisateurs émergents locaux et locales. Et donc, ça avait déjà eu lieu l'année dernière. D'ailleurs, on avait des copains qui avaient été programmés. Et là, j'ai l'immense chance et privilège de vous dire que j'ai donc été sélectionnée parmi les 4 courts-métrages qui vont être diffusés en amont des séances de cinéma pendant un mois. Je suis trop contente et du coup c'était pour mon tout premier court-métrage dont je vous ai peut-être parlé une fois, mais je vous le redis, qui s'appelle Les Affaires de Maman, qui était donc un projet réalisé dans le cadre d'un cours de pratique cinéma et que donc cette année j'ai dû faire pour ma dernière année de master. Et donc pour vous parler un peu du film, l'idée du film c'était qu'il est né du thème proposé par notre prof qui était donc habité poétiquement le monde. Et moi j'ai eu envie de parler de nostalgie, d'héritage émotionnel et surtout d'une relation mère-fille parce que j'adore ma maman et c'était un peu un hommage à elle. Donc voilà, c'est un film qui se veut être doux, qui se veut être fragile, silencieux, qui veut... qui est un peu tire-larme, je vais pas vous mentir, mais je suis très très fière, je vous avoue, d'avoir été choisie. Et donc il va être diffusé pendant la semaine du 17 juin au 23 juin en amont de tous les films du club, donc vraiment n'importe quel film que vous allez voir, vous verrez mon film. Voilà, donc je vous les invite à y aller. Et du coup c'est déjà fini cette
2: c'est
0: émission,
2: c'est la fin.
0: Non. Donc on tenait évidemment à dire un énorme merci à l'équipe de Radio Crazy Vaudan de nous avoir permis de réaliser cette jolie émission pour sa 2e saison déjà, c'est fou. Je vous avoue que quand j'étais arrivée en stage en 2024, je pensais pas que je serais encore lundi. Mais moi je suis trop contente, enfin, c'est vraiment trop cool de faire ça, surtout avec toi Oriane, je suis trop contente d'avoir fait ça avec toi.
1: Ça m'a fait très plaisir.
0: Voilà, donc merci à vous les auditoristes de nous avoir écoutés. Et évidemment, un grand merci à Ismaël à la régie qui nous a accompagnés pendant toute cette année. Voilà. Sans lui, rien n'est possible.
2: Merci beaucoup.
0: Voilà. Donc si tu veux dire un dernier mot, t'as envie de faire une dédicace?
1: Dédicace à ma famille, dédicace à mes amis, dédicace à tout le monde.
0: Voilà, merci à tous nos amis qui sont venus, tous les invités qui sont venus comme toute l'année, c'est pas rien. Voilà, merci à eux parce que c'était quand même trop cool. Mm-hmm. Moi perso, je sais pas toi, mais j'ai adoré ce concept.
1: Moi
0: et
1: aussi.
0: Donc, on laisse le suspense. On sait pas si on revient l'année prochaine, mais bon, il y a quand même de grandes
1: chances.
0: Voilà. Donc, sur ce, on vous dit à l'année prochaine peut-être. Et merci. Et on vous souhaite une merveilleuse année/vacances du coup d'été. Merci pour
2: bisous,
0: tout.
2: Bisous.

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1: En 2011, alors que l'American Musicological Society fêtait ses 75 ans, elle invitait la musicologue féministe Suzanne Cusick, qui constatait que la société savante était beaucoup plus inclusive des femmes qu'elle ne l'était à sa naissance, tout en restant toujours exclusive d'autres groupes minorisés. Mais en 2011, aucune recherche systématique n'avait été menée sur les activités musicologiques des femmes, comme si les études de genre devaient prioriser les champs d'activité les plus visibles et s'inquiéter des musiciennes, des compositrices avant de fouiller dans les travaux des chercheuses. En 2024, paraît aux éditions Symétrie un ouvrage collectif intitulé « Femmes en musicologie francophone » de Michel Brenet à Solange Corbin, dont Métaclassique reçoit les deux directrices, les musicologues Catherine Deutsch et Isabelle Ragnard.

0: beaucoup cet homo extrait du Stabat Mater de Sébastien de Brossard par la Nuova Musica dirigée par David Bays. Bonjour Catherine Deutsch.
1: Bonjour David.
0: Peut-être est-ce qu'on ne connaîtrait pas si bien ou encore moins Sébastien de Brossard si il n'y avait Michel Brenet.
1: Oui, alors Michel Brenet est une musicologue qui a réussi, enfin qui a écumé les bibliothèques et les archives, et les fonds d'archives. Elle a remis sur le devant de la scène des figures importantes comme Marc-Antoine Charpentier ou effectivement Sébastien de Brossard. Et elle avait un certain patriotisme culturel, même si elle était très ouverte. Et donc le patrimoine, et notamment baroque français, lui tenait à cœur.
0: Alors, elle avait une érudition hors du commun, un nombre de publications tout à fait époustouflant, sans être bachelière.
1: Bah, à l'époque, il n'y avait pas beaucoup de femmes bachelières, hein, puisque quand la loi Camille s'est promulguée, sauf erreur de ma part, en 1880, elle a déjà plus trop l'âge d'être bachelière. Elle aurait pu, elle avait plus de 22 ans, je crois. Et donc, son éducation, c'est une éducation dans un cadre familial, domestique. Et la famille dans laquelle elle grandit n'est pas une famille de révolutionnaires avec des couteaux entre les dents, on va dire.
0: Et on va y venir, sur ses racines intellectuelles.
1: Ils ne sont pas non plus des réactionnaires, mais du coup, c'est assez logique finalement qu'elle ait une éducation familiale qui la prépare aux arts d'agrément, au piano, dans une famille sans doute très éclairée, qui lui permet en fait d'affronter un certain nombre de dossiers, en tout cas en ce qui concerne la musique.
0: Son acte de décès la mentionne comme sans profession, alors qu'elle a enseigné à la Scola Cantorum, qu'elle a été très engagée dans les activités de la section française de la Société Internationale de Musique. Le moins qu'on puisse dire, c'est qu'elle a eu beaucoup d'emplois à défaut de profession.
1: Alors, est-ce que c'était des emplois?
0: Ça
1: n'était sans doute pas des métiers. Je ne pense pas qu'elle ait gagné beaucoup d'argent. Elle le dit elle-même dans son testament. En fait, ses droits d'auteur lui rapportaient vraiment des sommes absolument dérisoires.
0: Alors qu'elle a énormément publié,
1: mais elle a publié beaucoup d'articles, elle a publié aussi pas mal de livres. Mais on le sait, hein, ça ne rapporte pas d'argent d'être musicologue. Ce qui rapporte de l'argent, c'est d'être salarié pour une université ou pour une autre type d'institution. À l'époque, beaucoup de musicologues font ça comme par passion, en fait. Et donc, elle est rentière. Elle vient d'une bonne famille. Donc, de toute façon, elle n'était pas destinée à être une femme active avec une profession, vu son contexte familial. Et donc, dans la mesure où elle ne se marie pas, en fait, elle a tout son temps libre à consacrer à l'érudition et à la musicologie. Mais je pense qu'elle n'a jamais imaginé en faire une activité rémunératrice. Et peut-être que ça lui a rapporté un tout petit peu d'argent, mais c'était vraiment pas ça qui la faisait vivre.
0: Michel Brenet, c'est un pseudo. Pourquoi avoir choisi un pseudo masculin quand on s'appelle Marie Beaubillier? Ça, c'est une question qui reste un peu mystère.
1: Alors, donc son pseudonyme, elle l'utilise dès sa première publication, dès son premier livre.
0: Elle ne
1: publie jamais sous le nom de Marie Beaubillier, qui est le nom de son père. Alors bon, le fait d'adopter un nom de plume, c'est quelque chose d'assez courant, notamment dans le journalisme. C'est un fait très courant aussi pour les femmes, il n'y a qu'à penser à notre grande George Sand. En réalité, dans son cas, il n'y a pas l'idée que tout le monde va savoir que c'est une femme, même si elle publie sous un nom masculin, puisque son identité réelle n'était pas très connue, en fait, en dehors des cercles parisiens. Et notamment, on sait que ses collègues outre-Rhin ne savaient pas qu'elle était un homme. Donc il y a l'idée de se protéger, sans doute, et aussi de gagner probablement en autorité intellectuelle en publiant sous un nom masculin.
0: Alors, vous rentrez, comme on le disait à l'instant, dans ses racines intellectuelles, notamment familiales. Elle est la fille de Ferdinand Beaubillier et Olga Sosroth, qui sont lecteurs de Étienne Lamy, qui faisait la promotion d'un féminisme chrétien, le dit Étienne Lamy, qui a publié La femme de demain en 1901. Qu'est-ce que ça raconte ?
1: Alors, j'ai essayé de replacer la trajectoire intellectuelle de Brenet dans ses contradictions, puisqu'elle nous paraît à la fois une femme... on aurait envie qu'elle soit une féministe, on aurait envie qu'elle ait passé le bac, et qu'elle ait passé un doctorat.
0: Qu'elle soit de gauche.
1: mais ça n'était pas le cas. Elle avait un côté très, très traditionnel, c'était vraiment une catholique convaincue, mais aussi dans ses aspects plus conservateurs. Hein. Elle était, par exemple, exemple, critique des influences profanes dans la musique liturgique. Elle était très proche des milieux catholiques. Et en même temps, elle a fait ce qu'elle a fait, c'est-à-dire énormément de choses. Et aussi, ce qui peut nous sembler paradoxal, elle s'est intéressée très très tôt à nous, ce qu'on appelle aujourd'hui le matrimoine, à l'histoire sociale, l'histoire culturelle des pratiques musicales féminines, notamment dans la vie musicale dans les couvents de femmes. Et du coup, tout ça, comment est-ce qu'on fait pour remettre un peu les pièces du puzzle ensemble? Et il m'a semblé qu'effectivement, cette Étienne Lamy, qui promouvait une forme de féminisme chrétien, pouvait être intéressant.
0: Ça veut dire quoi, féminisme chrétien?
1: Alors, oui. En réalité, c'est la thèse de Lamy. Ouais. Et c'est pas le seul à l'avoir influencé, puisqu'il y a le révérend Largent aussi, qui l'a formé aussi intellectuellement et spirituellement surtout. C'était à la fois de dire que la place de la femme était au foyer, mais que finalement l'idée de maintenir les femmes dans l'ignorance, c'était, je le cite, une idée laïque, et que finalement la culture et l'idéologie, nous on dirait aujourd'hui catholique ou chrétienne, n'a jamais été contraire à l'éducation et à l'instruction des femmes.
0: Autrement dit, on peut être mère au foyer tout en lisant des livres.
1: On peut être mère au foyer tout en lisant des livres, surtout en instruisant ses enfants, en étant bonne conseillère sans doute aussi, ouais, de son mari, en travaillant dans une communauté, une paroisse, etc., et en étant une chrétienne éclairée, mais qui s'est restée à sa place quand même. Mais c'est vrai que parmi les exemples de mémoire qu'il cite, Lamy, c'est que les couvents de femmes, par exemple, et c'est vrai, ont été des lieux de... Certains couvents de femmes, en tout cas, ont été des lieux où l'entre-soi féminin permettait l'instruction. On n'a qu'à penser à Hildegard von Bingen, ouais, grande compositrice et grande savante. Si on s'en tient strictement à la musique, ce qui n'était pas du tout le cas de Lamy, c'est vrai que une grande partie des premières femmes qui publient de la musique sortent de couvents. Donc lui, il s'appuie sur cette partie de l'histoire, et pas du tout sur le fait que les femmes ne doivent pas prendre la parole, par exemple, parce qu'il y a quand même toute une autre tradition dans l'exégèse de Saint Paul, qui quand même réduit les femmes au silence.
0: Explicitement, hein. Oui.
1: Explicitement. Mais bon, après, les textes sont larges, hein, on peut en faire ce qu'on veut. Donc, effectivement, l'idée, c'est à la fois de se tenir à distance des féminismes les plus radicaux qui existent à cette époque, hein, avec les mouvements pour le suffrage, en fait, qui lutte pour le droit de vote des femmes. Donc on se tient à distance de des actions un petit peu spectaculaires ou des revendications trop radicales, mais en même temps on essaie d'intégrer une forme de valorisation du féminin, et à travers cette place de la femme au foyer chrétienne, qui va pouvoir, grâce à son instruction et à ses largeurs de vue, re-christianiser aussi la société.
0: Catherine Deutsch, vous nous disiez tout à l'heure que son filtre quant aux objets d'études qu'elle allait investir était quand même très nationaliste, qu'elle aimait davantage parler de musiciens français que des autres, qu'elle était même un peu anti-allemande sur les bords, c'était un peu en vogue aussi, pas seulement.
1: Elle a une position assez ambivalente par rapport à l'Allemagne. Alors, il est évident l'expérience des guerres avec l'Allemagne ont été traumatisante et marquante pour elle. Déjà la défaite de 70, puisqu'en fait elle l'a vécu à la première personne, puisqu'elle était, son père était militaire, ils habitaient Strasbourg puis Metz, et en fait c'est à la suite de la défaite de 70 qu'elle quitte l'Est et qu'elle vient s'installer à Paris avec sa famille. Donc traumatisme sans doute, et puis ensuite dans un mouvement disons de nationalisme exacerbé et d'anti germanisme qui est vraiment partagé par beaucoup de ses collègues, juste avant la guerre et surtout pendant la guerre, où là on sent vraiment un rejet de l'Allemagne. En revanche, elle était quand même, c'était une femme lucide et intelligente, donc elle avait très bien compris que la science musicologique allemande était celle qui était la plus développée en fait dans le monde à l'époque. Et donc elle lit énormément les collègues allemands, on le sait parce qu'on connaît le contenu de sa bibliothèque. Elle lit l'allemand, elle écrit énormément de comptes rendus d'ouvrages allemands, elle traduit un ouvrage d'un collègue allemand sur l'histoire de la musique. Et donc on ne peut pas dire qu'elle était bornée. Elle était ouverte à ce qui se passait, elle correspond avec les collègues allemands, et en même temps elle est patriote.
0: Mais alors, vous dites que le fait qu'elle soit une femme n'est pas pour rien dans son rejet de la musique allemande. Alors ça, c'est plus mystérieux.
1: Alors oui, effectivement, quand j'ai travaillé sur Michel Brenet, je dois dire que je suis arrivée un petit peu au bon moment parce qu'on avait des nouvelles archives qui ont été mises à disposition aux archives municipales de Lunéville et que j'ai pu récupérer grâce au concours très aimable de la bibliothécaire. Et j'y ai découvert une nécrologie qui était inconnue.
0: De Michel Brenet.
1: De sa mort, ouais.
0: Oui. Oui.
1: Une nécrologie de Michel Brenet, signée par son ami Amédée Gastoué et par un auteur anonyme qui était Fogelheye. Et donc, on a des anecdotes qui m'ont révélé un pan tout à fait nouveau du personnage, et notamment sur le fait qu'à la fin de sa vie, lors d'un congrès sur le chant grégorien à Strasbourg, en fait, elle rencontre les collègues allemands avec qui elle a été en correspondance, c'est notamment Heitner, qui tombe des nues en rencontrant cette femme, qui est une femme et qui est une française, ce qui est déjà une équation problématique, c'est-à-dire forcément une française, ça va au Moulin Rouge et ça, c'est frivole, etc. Les Français sont pas de bons musicologues, elle c'est une femme. Et donc, il y a comme un espèce de bug, de dissonance cognitive, comme on dit, quand il la rencontre, et elle en est profondément heurtée. Et donc, à la fois, elle s'en amuse, et en même temps, elle a une forme d'incompréhension en se disant finalement, en quoi le fait que j'ai écrit, que je sois une femme, et que j'ai écrit sous un pseudonyme, est problématique, dans la mesure où j'ai jamais utilisé ce pseudonyme pour faire du mal à personne, ou pour faire elle est un tout petit peu classiste, ou pour faire des travaux dégradants. Donc, tout ce qu'elle a écrit est pour elle honorable, et elle voit pas trop en quoi, en tout cas, elle fait semblant de ne pas comprendre pourquoi est-ce que ses collègues sont stupéfiés. Et effectivement, ça devait être un petit peu stupéfiant, parce qu'ils s'attendaient à avoir un érudit français, et en fait, il voit une femme qui était apparemment toute petite, bossue, parce qu'elle avait eu sans doute la poliomyélite quand elle était petite. L'image corporelle qui est renvoyée par la personne qu'ils ont en face d'eux est pour le moins déroutante, et donc crée cette dissonance cognitive.
0: Et alors, est-ce que le filtre masculin-féminin joue autrement que le filtre français-allemand dans ces objets de recherche ?
1: Alors, Michel Brenet a été intéressé par la question de ce qu'on appelle aujourd'hui le matrimoine, donc les compositrices. Elle n'a pas énormément publié là-dessus, mais elle a quand même, on voyait que la question la taraudait. Dans sa bibliothèque, on a pas mal de livres écrit par des femmes ou sur des sujets féminins, il y en a quelques-uns à l'époque, et elle écrit un article qui s'appelle « Quatre femmes musiciennes » dans lequel elle passe en revue la production et la vie et l'œuvre, disons, de quatre compositrices françaises pour le coup, Elisabeth Jacquet de Laguerre, Hélène de Montgeroux, Louise Bertin et Louise Farinck. Et elle connaissait pas forcément toujours très bien les dossiers, mais au moins elle s'y intéresse. Elle s'y intéresse.
0: Et sur Elisabeth Jacquet de Laguerre, par exemple, elle dit quoi ?
1: Alors, elle relève le fait que Elisabeth Jacquet de Laguerre était une sorte de prodige en son temps, une espèce de miracle de la nature. Par contre, elle s'intéresse essentiellement à la musique pour clavier qu'elle trouve un petit peu inintéressante. Est-ce qu'elle l'avait vraiment jouée ? C'est pas entièrement évident. La compositrice qui lui plaît beaucoup, c'est Louise Farinck. Parce qu'elle a ce côté très classique, très écrit, mais on ne peut pas dire qu'elle ait contribué à sauver le soldat ou la soldate Elisabeth Jacquet de Laguerre des silences de l'histoire.
0: Donc ce n'est pas que de la musicologie de promo, quoi.
1: Non, pas du tout.
0: Bon, voici quand même de la musique pour clavier de Elisabeth Jacquet de Laguerre.

0: Bonjour Isabelle Ragnard.
1: Bonjour David Christoffel.
0: Vous avez enquêté sur Yvonne Roxette, dont la nécrologie signée par Léo Schrade nous dit que c'est la première femme à avoir enseigné la musicologie à l'université.
1: Alors, c'est la première femme à avoir eu un poste officiel, titulaire, à l'université de Strasbourg.
0: Ouais. En France, donc, parce qu'il y avait d'autres musicologues, Catherine Deutsch, femmes qui avaient eu des postes avant elle.
2: Alors, pas forcément des postes, mais on a les traces de chargés de cours, de vacataires et autres précaires de l'université qui étaient des femmes.
0: Et puis, Michèle Brolet elle-même qui avait enseigné à la Scola, mais alors, c'est pas une université.
2: C'est pas une université, ouais.
0: Quand on dit, Isabelle, que les femmes musicologues dépassent les bornes historiques et géographiques de la musique traditionnelle, ça pourrait passer pour un cliché, mais c'est un peu vrai quand même. Au sens où elles vont aller peut-être plus loin en arrière dans l'histoire et où elles vont aussi déplacer leur regard au-delà des bornes de la France et de l'Allemagne.
1: Oui, alors dans le cas d'Yvonne Roxette, elle a eu un parcours assez étonnant, si je peux résumer un petit peu. D'abord en tant que femme, c'est quand même une femme qui a eu 3 enfants et qui a mené donc sa carrière de musicologue et d'enseignante en ayant 3 filles. En étant peu épaulée au départ, elle a divorcé, elle s'est remariée avec Monsieur Roxette, donc. Et elle a commencé aussi ses études de musicologie tardivement, après avoir fait d'abord des études scientifiques. Donc ça peut être déjà tout à fait étonnant.
0: Et elle... Cette espèce de mobilité disciplinaire, ouais.
1: Voilà, alors est-ce que c'est une hésitation ou est-ce que... De toute façon, elle était musicienne au départ, donc elle a peut-être pas cru tout de suite qu'on pouvait faire une carrière dans ce qui même n'était pas encore établi comme de la musicologie. Et donc elle a commencé ses études de musicologue tardivement avec André Pirot, et André Pirot tenait un séminaire. Lui, c'est un spécialiste de Bach et c'est un spécialiste de la musique ancienne, globalement.
0: C'est plus ou moins le musicologue alpha en France, non ?
1: Ah oui, c'est ça. Alors il n'avait pas... Oui, il était à la Sorbonne, bon c'est pareil, c'est un peu compliqué au niveau des...
2: Alpha dans le sens des origines, parce qu'il
0: pas
2: était
0: dans le
2: pas
0: sens
2: mal alpha.
0: Oui.
1: Non, pas du tout, je pense.
0: Au contraire, il était...
1: Au contraire, oui. Au contraire, on sait par des sources de ses élèves qu'il encourageait en tout cas ses élèves à aller défricher de nouvelles terres et de ne pas remâcher les acquis jusqu'à plus suc, comme il le disait. Donc, Yvonne Roxette, c'est peut-être trouvé à cause de lui tout de suite engagé dans la musique ancienne. Alors est-ce que c'était un choix délibéré dès le départ? Je ne sais pas, en fait c'est difficile de le savoir. Elle était organiste et donc elle a travaillé d'abord sur l'orgue au XVIe siècle. Et après, en revanche, c'est plus un changement où elle s'est mise à travailler sur le Moyen-Âge vraiment, sur le XIIIe siècle. Et là, c'était vraiment inexplorée parce qu'elle a choisi non pas les grands organas, c'est-à-dire les grands chefs-d'œuvre que justement les musicologues français revendiquaient comme étaient les premiers chefs-d'œuvre polyphoniques, donc en disant cocorico, c'est les Français qui ont d'abord composé de la polyphonie. Elle s'est tournée vers le motet, qui est un genre beaucoup plus difficile à aborder, où il y a plusieurs textes chantés simultanément. Et là, elle a fait œuvre pionnière, même si on a vu Pierre Aubry, qui avait aussi déjà travaillé là-dessus. Il était mort quand elle est entrée en musicologie, elle. Donc, ce n'est pas un héritage.
0: Mais vous, qui êtes musicologue spécialiste du Moyen-Âge au XXIe siècle, vous avez rencontré ces travaux très tôt dans vos études ?
1: Oui, alors c'était un nom pour moi, c'était juste un nom mentionné, et avec cette édition formidable des polyphonies du XIIIe siècle, en 4 volumes, dont je ne mesurais pas tant l'importance. C'est-à-dire que c'était une des éditions possibles des motets du XIIIe siècle, du manuscrit de Montpellier. Je me disais que bon, c'était avant la Seconde Guerre mondiale, que c'était un peu périmé, on va dire, qu'il y avait des éditions plus récentes et tout. Et c'est en travaillant sur ce personnage que vraiment son œuvre éditoriale m'est apparue de plus en plus comme étant extrêmement solide et digne d'intérêt toujours de nos jours. Donc c'était son grand œuvre, donc avant-guerre, mais parfois, enfin, ça a été compliqué, la publication de ces polyphonies du XIIIe siècle. Mais qu'à l'époque, ça avait marqué, et je pense que ça a toujours droit d'exister dans les bibliothèques. Et pour les étudiants, je trouve que c'est toujours... Il n'y a pas d'erreur chez elle.
0: Ah oui, c'est pas daté de ce point de vue-là, c'est pas dépassé ce qu'elle a découvert, pourtant il y a presque un siècle. Dans Femmes en musicologue francophone, il y a l'intervention de François-Pierre Goua qui relate le fonds Yvonne Roxette au département de la musique de la BNF, où il a retrouvé le tapuscrit d'un concert-lecture sur les poètes de la fin du Moyen-Âge mis en musique par leurs contemporains, qu'elle a donné à Strasbourg en 1948. Elle avait effectivement des formats de restitution de ses recherches spécialement ouverts.
1: Ben, c'est ça qui m'a semblé intéressant d'explorer justement pour ce, parce qu'on a eu deux journées d'études et ensuite la publication de ces actes, c'est de faire un petit peu un pas de côté et de pas seulement voir sa publication scientifique,
0: oui,
1: mais de voir un peu son rayonnement auprès d'un large public. Et on peut dire que dès le départ, alors en tant qu'organiste, évidemment, elle jouait, mais elle a tout de suite voulu faire jouer cette musique ancienne. Et vraiment, c'était aimer cette musique, faire partager le goût de cette musique. Dans ses écrits personnels, ça paraît souvent. Donc, organisation de concerts, concerts-lecture, concerts-conférences. Mais c'est, elle n'a pas inventé le concept. Hein. C'était vraiment très fréquent, notamment pour la musique ancienne. On se demandait bien comment faire goûter cette musique exotique.
0: Fallait-il l'argumenter ? Ouais, c'est
1: ça. Fallait argumenter, il fallait justement faire œuvre de médiation.
0: Oui.
1: Déjà à l'époque. Donc elle n'était vraiment pas la seule à le faire. Hein. Mais elle a continué. Elle a même fait des expériences radiophoniques. Ce qui était à l'époque quand même très pionnier, quand même, notamment ouais. À Strasbourg en plus. Elle a fait un jeu, une pièce de théâtre dont elle avait préparé le matériau musical.
0: C'était sur Radio Strasbourg.
1: Oui, Radio Strasbourg, absolument. Et puis aussi, on a une interview d'elle qui a été faite pour la radio australienne. Alors ça aussi, c'est un aspect extrêmement intéressant d'elle, c'est qu'elle a eu ce rayonnement international, ce qui est... dans les pays anglophones. Alors, pas spécialement l'Australie. L'Australie, c'est vraiment par une rencontre particulière avec une autre femme qui était éditrice de musique ancienne, Louise Dyer, qui a été la fondatrice des éditions de l'Oiseau Lyre, édition de partitions, puis de disques. Et Roxette, comme Louise Dyer, avait cette envie de faire partager cette musique ancienne au plus grand nombre. Donc, par le disque, par la radio...
0: Alors, par le disque, ça veut dire qu'elle devient la musicologue qui accompagne des grandes entreprises discographiques, comme par exemple les 7 siècles de musique qui sont enregistrés par Yves Tiner.
1: Oui, alors Yves Tiner, c'est un des premiers, vraiment un pionnier parmi les interprètes, qui est complètement oublié de nos jours. Il n'y a même pas un article Wikipédia sur Yves Tiner, c'est dire comme il est oublié. Mais qui était un petit peu un chanteur de salon, j'ai envie de dire, un mondain. Mais qui s'intéressait avec sincérité à la musique du Moyen-Âge. Et il a fait effectivement une entreprise discographique chez Lumen de 7 siècles de la musique ancienne en 2 albums où il part de Perrotin jusqu'à Mozart. Et il a demandé à Yvonne Roxette de quelques transcriptions. Et c'est pas le seul moment où elle a été sollicitée pour des disques. Il y a aussi Jacques Chaillet qui a enregistré à plusieurs reprises des disques et lui a demandé aussi des transcriptions. Et donc au départ, on la sollicite un petit peu comme ça ponctuellement. Et puis elle établit elle propose un programme d'enregistrement à Louise Dyer sur les motets du XIIIe siècle. Bon, alors la guerre arrive là-dedans, donc évidemment tout est bouleversé. Le projet va aboutir, mais post-mortem, et donc ne correspond pas... Enfin, le programme peut-être, mais l'interprétation pas tout à fait à ce que Yvonne Roxette aurait pu souhaiter.
0: Je vous propose d'écouter Yves Tiner chanter du Perrotin.

0: Quand vous entendez Yves Tiner, Isabelle Ragnard, quelques décennies plus tard, pour le coup, c'est une vision datée de Perrotin ?
1: Alors oui, bah, complètement.
0: Alors pourquoi, pourquoi ?
1: J'ai de grands doutes sur le fait que ce soit du Perrotin.
0: Oui, pour commencer.
1: Voilà, on va dire une œuvre anonyme, une monodie. Oui, mais c'est très affecté. Bon, Yves Tiner, c'est très affecté, c'est très soliste. Alors ça, ce qui est bien, c'est que cet extrait, il est vraiment soliste. Autrement, il se fait aussi accompagner par toutes sortes d'instruments. Moi, j'ai une petite tendresse pour Yves Tiner parce qu'il a quand même cherché à faire du mieux qu'il pouvait, mais avec les moyens qu'il avait. Donc, je pense que c'est plus un mondain. Hein, voilà. Donc là, oui, c'est un peu daté, ça chevrotte un peu, ça vibre beaucoup. Bon.
0: Donc, vous voulez dire un mondain, c'est-à-dire dans les années 30, c'est « Tiens, je vais vous chanter du XIIIe siècle, oui, l'école de Notre-Dame, et puis hop, d'accord. »
1: Voilà, et il mélangeait, mais comme beaucoup à l'époque, oui, on mélange toutes les époques.
0: Oui. Mais pour Yvonne Roxette, c'est pas musicologiquement plus grave que ça de faire ça ?
1: Alors, elle le dit d'ailleurs, je pense que peut-être qu'elle m'a influencée. Elle a une petite phrase, je ne la connais plus par cœur, mais où elle dit « Bon, Yves Tiner est un très charmant. Il est très charmant, il a beaucoup de bonne volonté, mais il a de très mauvais goûts. »
0: Oui, ça dit à peu près tout.
1: Voilà. C'est pas très gentil.
0: Alors, Catherine Dutch, vous parlez d'une grande porosité entre sphère académique et extra-académique et l'absence de frontières rigides entre érudition savante et pratique amatrice de la part de ces musicologues qui, parce que femmes ne peuvent pas complètement faire carrière tout en se dévouant pour de vrai à la musicologie, ça tendrait à montrer que les musicologues femmes veulent adresser leurs recherches plus que les hommes, au-delà des cercles académiques, et que ce serait le bénéfice secondaire de leur sort ?
2: Alors, quand j'ai fait cette remarque, je décrivais la situation spécifique de la musicologie naissante.
0: Oui.
2: C'est-à-dire qui est une longue période, de la fin du 19e, surtout du 20e, et quelque part on peut dire que jusqu'aux années 70, la musicologie n'est pas très pratiquée dans les milieux académiques en France. En fait, il y a vraiment très peu d'universités qui possèdent des départements de musicologie. Il y a la Sorbonne, il y a Strasbourg, évidemment. Puis il y aura Poitiers ensuite.
0: Vous dites évidemment parce que Strasbourg, c'est le premier
2: C'est le premier qui a été créé par les Allemands. Hein.
0: Pour faire de l'hymnologie, c'est ça.
2: Dans la faculté de théologie, oui.
0: Et donc ?
2: Mais en réalité, c'est très compliqué de vivre de musicologie pour les hommes et pour les femmes jusqu'à la fin des années 60, en fait, hein, de 1960. Donc en France, il y a une sorte, à mon avis, d'héritage de la vie des salons, dans le bon sens du terme, avec l'idée que les gens se retrouvent des pratiques sociales, en fait, assez courtoises, où on se retrouve, on discute, et ce ne sont pas des pratiques sociales qui sont non mixtes, en fait. On n'est pas dans l'idée de non-mixité, et ça va durer assez longtemps, et cette non-mixité, elle passe des salons, disons, de la fin du 19e siècle à la section française de la Société internationale de musique. Puis ensuite, elle va être récupérée dans une certaine mesure quand même par la Société française de musicologie. Mmh. Et donc, une fois que... par exemple, parmi les signataires du premier bulletin de la Société française de musicologie, donc qui marque vraiment l'acte de naissance de la Société française de musicologie...
0: C'est quelle année ?
2: 1917.

0: toilettes, il y a un quart de femme. Donc elles sont là. Alors c'est en dessous du plafond de verre, mais elles sont là. Et on a des personnalités marquantes comme par exemple évidemment Michel Brunet. On a une autre grande personnalité qui est Marie-Louise Pereira, qui a été étudiée par Yves Balmer. Alors le fait qu'elle soit là ne signifie pas qu'il n'y a pas des rôles genrés qui sont assez.
1: Oui, parce que Yves Balmer est pas loin de parler d'un auto-effacement.
0: Alors tout à fait. Alors Marie-Louise Pereira, c'est un cas intéressant d'une personne qui s'est dévouée toute sa vie à la cause de la musicologie française, avec une sorte d'abnégation qui nous semble aujourd'hui à la limite du masochisme.
1: Ouais.
0: Mais sans doute, elle était sans doute heureuse déjà d'être là. Je pense qu'elle a été surtout mue par un amour profond de la musique et une volonté de faire de la musicologie, même si elle le dit elle-même, ça ne paye pas de faire de la musicologie, mais il faut bien qu'il y en ait qui le fassent quand même. Et donc elle fait ça. Et donc en fait, ça a été la pierre angulaire, ou la cheville ouvrière, comme vous voulez, de la Société française de musicologie pendant tout l'entre-guerres et jusqu'à sa mort en 1944. Et elle a travaillé pour Dindy, elle a travaillé pour Ducas, qui en quelque sorte récupère son travail sans jamais la citer. Donc on a vraiment on a une femme sur qui repose en très grande partie la Société des Françaises de Musicologie pendant tout l'entre-deux-guerres, c'est-à-dire pendant tout le début de son histoire. Si Marie-Louise Pereira était morte avant, il est possible que la Société Française de Musicologie aurait périclité. Mais aucune reconnaissance, elle ne publie quasiment rien sous son nom, elle publie quelques articles, mais elle ne publie pas les éditions sur lesquelles elle travaille. En fait, elle ne signe jamais les travaux qu'elle, en fait, pour lesquels elle travaille comme petite main.
1: Elle
0: pour
1: devient
0: les grandes.
1: Plus facilement prête-plume que les hommes, en gros, c'est aussi ça que vous dites.
0: Oui, en fait, elle est petite main.
1: Oui. Des musicologues dont l'évolution professionnelle donc est marquée par leur genre, mais si leur assise institutionnelle peut s'avérer plus volatile, c'est une volatilité qui peut avoir quelques avantages en termes de mobilité. Par exemple, le cas de Claude Crussard, qui en effet elle-même développe des formats, on dirait, de médiation aujourd'hui, ou de musicologie publique, qui aime s'adresser au-delà des cercles académiques.
0: Elle était surtout musicienne, en fait. Claude Crussard, donc elle crée son ensemble. Elle meurt assez jeune, hein, puisqu'en fait tout son ensemble, Ars Rediviva, meurt dans un crash juste après-guerre. Et donc c'est une musicienne musicologue. Elle s'adresse effectivement à des cercles extra-académiques, mais c'est vraiment elle s'adresse à des cercles de musiciens et d'amateurs de musique, en fait. Mais ce qui n'empêche que, en fait, elle est pionnière parce que elle, un petit peu comme ce que deviendront ensuite les baroqueux dans les années 70, c'est un retour aux sources, aller voir les manuscrits, aller à la Bibliothèque nationale, redécouvrir du répertoire, et notamment encore une fois Marc-Antoine Charpentier, qui consacre un ouvrage, mais son centre de gravité est celle d'une musicienne musicologue disparue trop tôt, puisqu'en fait tout son ensemble meurt avec elle.
1: Et décimé.
0: Ouais.
1: Charpentier intéresse beaucoup Yvonne Roxette aussi, dont elle fait des transcriptions.
2: Oui, elle fait des transcriptions, mais elle s'intéresse à la musique française, mais aussi à la musique allemande. Hein, c'est pareil, elle est tout à fait germanophone, germanophile. Elle va même en Allemagne pour étudier se donner des idées d'institutions qui pourraient fonctionner pour fonder la musicologie française. Et elle travaille, là plutôt. Avec la guerre, donc l'université de Strasbourg doit fuir et s'installe à Clermont-Ferrand, et Yvonne Roxette découvre qu'elle ne peut plus travailler tellement en tant que musicologue. La période n'est pas là, elle n'a plus de livres, il n'y a plus rien, il n'y a plus de lieu pour publier de toute façon. Donc elle se tourne vers la pratique musicale, elle fait jouer beaucoup de musique, et là, bien sûr, elle a bien compris qu'elle ne va pas pouvoir ne faire jouer que de la musique du Moyen-Âge. Elle fait jouer du Buxtehude, du Bach, elle fait des transcriptions elle-même, elle traduit la passion, les diverses passions qu'elle fait jouer en français, elle les fait chanter en français par exemple. Donc elle s'intéresse à toutes sortes de répertoires de musique que maintenant on appelle ancienne, ou qui peut être classique ou baroque, mais pour les faire jouer. Donc c'est pas en tant que vraiment chercheuse, je dirais, mais plus en tant que musicologue en action, musicologue qui est aussi musicienne.
1: Donc comme Claude Crussard,
2: oui. Oui. Alors, sauf que Roxette est sans doute plus musicologue que
1: oui.
2: Enfin, elle fera pas une carrière de musicienne. Elle est aussi altiste, hein, mais elle va pas vouloir être altiste dans un orchestre. Alors que Claude Crussard est d'abord chef d'orchestre, instrumentiste, et elle s'intéresse à un répertoire ancien, donc elle fait des recherches musicologiques.
0: Elle a composé quand même.
2: Roxette aussi. Ah oui, Roxette a composé. Oui, elle commence par composer, Roxette.
1: Et Geneviève Thibault de Chambure, dont nous parle Florence Gétreau dans ce volume, elle aussi
0: grande
1: fait
0: figure.
1: Revivre les musiques d'autrefois.
2: Oh là là, oui, personnage complexe.
0: Alors elle est typiquement, c'était une amie, je pense, d'Yvonne Roxette. Elle travaille en synergie avec elle. Elles ont des projets. Mais elle venait d'une, elle épouse le comte Thibault de Chambure. Et donc c'est typiquement un exemple de femme. Alors elle a pas eu de doctorat. Elle n'a jamais eu de doctorat, qui n'avait vraiment pas besoin de la musique.
1: De finir sa thèse.
0: De finir sa thèse et surtout d'être salariée. Donc en fait, ouais. Elle a été une collectionneuse extraordinaire d'instruments. Elle a travaillé avec.
2: Et de partitions.
0: Et de partitions. Et de partitions
2: elle était au séminaire d'André Pirot au départ. Hein.
0: Et donc avec l'argent en fait à sa disposition, bon, elle habite dans un hôtel particulier, etc. Elle reçoit et elle rassemble une collection d'instruments de musique absolument extraordinaire qu'elle va prêter en fait à la jeune génération de baroqueux dans les années 70, à commencer par William Christie, sauf erreur de ma part.
2: Oui.
0: Et en même temps, c'est une femme avec beaucoup de charisme, sans doute. Et donc, c'est elle qui va devenir la première femme présidente de la Société française de musicologie en 1967. Donc, elle a vraiment un pied de
1: donc,
0: chaque
1: côté. Donc, au bout de
0: 50
1: ans d'existence.
0: Au bout de 50 ans d'existence.
1: Elle est présidée par une
0: et
1: femme.
0: Et alors, il faut savoir que la revue française, la revue de musicologie, il va bientôt, pour la première fois de son histoire, qui a été créée aussi en 1917,
1: ouais.
0: Et là on est en 2025, pour cette année, il va y avoir une rédactrice en chef. Pour la première fois.
1: Alors, on va faire un petit blind test. Je vais vous faire entendre une voix.
3: Merci.
4: Alors vous allez.
5: Parce que je n'avais pas compris. Alors
4: bon,
5: pour
4: alors
5: dire,
4: vous,
5: pour
4: allez
5: dire,
4: dire
5: exemple,
4: ben vous allez le dire.
5: Répète,
4: ça.
5: On dit Eho, en patois.
4: Bon, très bien. Et vous l'avez sifflé, Eho.
5: Oui, sifflé.
4: Bon, il a compris.
5: Ah oui.
4: Et
5: bien.
4: Il a répété.
5: Oui.
4: Bon, vous allez refaire exactement la même chose, mais au lieu de le faire simplement en sifflé, vous allez le faire en sifflé, et tout de suite après vous le traduisez
5: en
4: bernais, en patois.
5: Oui, oui.
4: Et vous, après lui avoir fait répéter, quand vous avez compris, qu'est-ce que vous lui avez répondu? D'accord, j'y vais à la chasse ou quoi?
5: Ah non, il m'a dit que demain, que lui allait à la chasse.
4: Oui.
5: Il m'a pas invité à y aller.
4: C'est pas gentil.
5: Il m'a pas invité à y aller.
6: Je vais à la chasse demain.
5: Oui, je vais demain.
4: Faites bien attention,
5: demain, je vais à la chasse.
4: C'est très important.
5: Demain, je vais à la
4: chasse.
5: Répétez
4: exactement la phrase que vous avez dit.
5: Demain, je vais à la chasse.
4: C'est ça, demain, je vais à la chasse.
5: Demain, que vous êtes à la chasse.
4: Et vous lui avez répondu quoi? Vous lui avez fait répéter et ensuite, quand vous avez compris, qu'est-ce que vous lui avez répondu?
5: Ah non, bon. Je lui ai dit bon.
4: Bon, alors, vous allez dire
5: bon.
4: Alors. Vous allez donc siffler, demain je vais à la chasse. Vous allez le dire en béarnais. Il va vous siffler, répète.
1: Alors, qui est cette enquêtrice? Je vous vois plonger dans le livre. Oui, la réponse est dans le livre.
0: Non, mais je pense que c'est Marguerite Gauthier-Villars.
1: Marguerite Gauthier-Villars.
2: Oui, moi je pense aussi.
0: Ah non,
1: non, c'était sa collaboratrice.
0: Non, c'était pas Marguerite Gauthier-Villars, c'est la collaboratrice de Claudie Marcel Dubois.
1: Non, c'est Claudie Marcel Dubois.
0: Ah, c'est Claudie. Ah, mais oui, c'est Claudie Marcel Dubois.
1: C'est elle-même, oui, absolument.
0: Ah, mais c'est le Béarnais qui m'a trompé.
1: Pourquoi?
0: Parce que Marguerite Gauthier-Villars a travaillé sur le Béarnais.
1: Ah, là, elle fait une enquête sur les siffleurs de la vallée d'Aas. Donc, le langage sifflé.
0: Mais je m'étonnais que tu aies trouvé un document sonore avec Marguerite Gauthier-Villars.
1: Eh bien, oui, la preuve, c'est que je n'ai pas trouvé. Alors, parce que donc voilà, on arrive à la quatrième partie et dernière de ces femmes en musicologie francophone et aussi quatrième et dernière partie de l'émission, à savoir les femmes ethnographes, puisque l'ethnomusicologie française n'aurait pas été ce qu'elle était si elle était restée non mixte, c'est le moins qu'on puisse dire.
0: Alors, l'ethnographie est une discipline qui a été très féminine depuis ses origines.
1: Et comme oui, là, il n'y a pas de plafond de verre. Hein. Oui.
0: pas trop, disons que ça, un peu comme la musicologie en France, il y a eu des femmes de terrain depuis les débuts. Et en France, il y a une grande figure effectivement qui a institutionnalisé la musicologie, c'est Claudie Marcel Dubois, qui a fait énormément de collectes, et donc c'est ce qu'on a entendu
1: à l'instant. De 63 cette collecte.
0: De 63, ouais. et donc elle est une femme qui a eu beaucoup d'importance pour l'ethnomusicologie d'après Seconde Guerre mondiale. En fait.
1: Elle dirigeait le département de la musique au Musée des Arts et Traditions Populaires du Trocadéro de 41 jusqu'à sa retraite en 81.
0: Voilà, et donc dans ce cadre-là, en fait, elle a fait un travail de collecte très impressionnant de ce qu'on appelait le folklore en fait, français. Mais donc si on veut revenir avant Claudie Marcel Dubois, qui a sans aucun doute été une figure très importante, dans le livre, on a d'autres figures en fait, qui sont beaucoup moins connues.
1: Nelly Caron,
0: et encore avant, Melpo Logothétie-Merlier, une musicologue, ethnomusicologue grecque, qui travaillait pour l'école française d'Athènes, et qui a fait un travail de collecte en Grèce très intéressant, et aussi Marguerite Gauthier-Villard, sur qui on a publié un article du dit Maxou, qui connaît très bien ses fonds, et qui a fait un extraordinaire travail de collecte dans l'entre-deux-guerres, sur les fonds du Bourbonnais, un peu à la manière dont ça se faisait à l'époque, c'est-à-dire là aussi arranger certaines mélodies. Mais ce qui est très intéressant, c'est que dans le Bourbonnais, aujourd'hui, le travail de Marguerite Gauthier-Villard est devenu très, très, très fondamental pour tous les revivalistes qui rejouent ce répertoire. Et c'est grâce à ça, en fait, qu'on est arrivé à publier cet article.
2: Oui, c'est ça, des cahiers de chansons qui sont
1: réédités, non ?
2: Mais qui servent de base pour rejouer, pour rejanter ce répertoire.
0: Et les archives, en fait, tout simplement, ouais, les musiciens ont accès aux archives et les préservent et les ont transmis.
1: Et ça, on a des ethnographes qui ont des pratiques différentes selon les répertoires. C'est souvent des répertoires régionaux, pour le coup.
0: Alors,
1: Isabelle ?
2: Oui, nécessairement. Enfin, de toute façon, il faut un peu un moment se spécialiser hein, pour travailler. Celle qui est peut-être la présence la plus étonnante, peut-être, c'est quand même Germaine Tillon. Il faut quand même le dire parce qu'elle n'est pas connue avant tout comme musicologue et elle se revendique pas du tout.
1: Oui, c'est Marie-Hélène Lemaotis qui en parle dans le volume.
2: Et c'est quand même formidable. En tant qu'ethnologue, elle a eu quand même ce goût pour la musique, donc déjà avant la guerre et puis après et puis pendant la guerre. Donc ce qu'elle a pu faire en étant prisonnière fondée sur la musique. Enfin, c'est quand même un personnage panthéonisé, mais qui a été musicologue. Enfin, sans le dire clairement.
1: Dont l'œuvre musicologique n'est pas le plus. Ouais.
0: Et disons que c'est une pratique de la collecte.
2: Voilà.
0: Et de la collecte ethnographique musicale dans un contexte de survie qui lui a permis en quelque sorte de résister et de garder le moral en développant une sorte d'ironie incroyable en contexte dans le contexte d'un camp de concentration pendant la Deuxième Guerre mondiale, et donc c'est cet aspect de son œuvre qui est assez méconnu en fait que Marie-Hélène Benoît-Otis décrit dans son intervention.
2: Ce que j'aimerais rajouter, c'est que on a bénéficié, enfin c'est l'époque qui veut ça, des archives qui ressortent et des archives qui sont soit déposées dans des institutions, c'est le cas de Yvonne Roxette, ses filles ont déposé à la BNF, mais aussi des archives privées d'associations ou des archives familiales. Et la distance quand même temporaire fait qu'on peut accéder à ces archives-là, on peut les utiliser, on peut les exploiter. Et ça fait apparaître aussi l'activité de ces femmes avec une dimension très humaine, puisqu'on peut avoir des lettres, des échanges. Et souvent, pour celles qui ont vécu la guerre, on voit aussi les conséquences de la guerre. Et qu'est-ce que fait la musique quand on est confronté à une Seconde Guerre mondiale, quoi.
1: Oui, parce que Roxette a des archives non seulement extrêmement fournies, mais extrêmement multimédia, on peut dire aussi.
2: Oui, multimédia, donc ses écrits, les disques, mais des archives familiales, donc qui ont certaines ont été... Alors, les partitions qu'elle a pu composer, les partitions qu'elle a arrangées, donc de sa main, qui sont en grande partie déposées à la BNF. Et grâce aux journées d'études qu'on a faites, on a pu un petit peu accélérer le catalogage de ces archives. Ça prend beaucoup de temps. Et ça, vraiment, François-Pierre Goy a vraiment œuvré. Il a fait un catalogue tout à fait remarquable à ce propos. Et puis, il y a encore les descendants de Roxette qui ont des archives, des lettres chez eux. Ils m'ont laissé accéder à cela. Et c'est un peu comme ça pour toutes ces femmes. Enfin, c'est des générations qui veulent ça. Donc, c'est vraiment important d'avoir accès à ces archives pour découvrir la face cachée. Enfin, pas que les écrits officiels, mais et notamment les correspondances. Alors, pour Roxette, je dois dire que j'ai eu accès à des lettres écrites par Roxette pendant la guerre. Et c'est tout à fait émouvant, hein. On mesure ce que ça a été, les privations, les résistances, enfin, comment résister en étant tout simplement musicologue, en n'étant pas l'arme à la main.
0: Il y a un autre cas intéressant à évoquer pour la question des archives, c'est celui de Michèle Brenet, oui. Puisqu'en fait, elle a elle-même supprimé toutes ses traces dans ses archives privées.
1: Raphaël Legrand, Théodora Picoyou, parle d'une méthode, Michèle Brenet.
0: Alors, effectivement, ça c'est ce qui est resté à la postérité,
1: oui.
0: Sa méthode, dans le sens où elle a légué à la Bibliothèque Nationale toute sa bibliothèque privée, mais aussi tous les papiers Brenet, c'est-à-dire les documents sur la musique. C'était une sorte de base de données avant la lettre, dans lequel elle a, avec une méticulosité incroyable, elle a classé des données sur la musique, des documents sur la musique. Donc tout ça, c'était la Brenet musicologue. En revanche, tout ce qui touchait à Marie Beaubillier, sa vie, elle a demandé qu'on brûle tout. Elle a brûlé toutes ses photos. En fait, on l'a dans son testament. Elle veut plus aucune trace de qui elle est, de sa vie privée. Ouais. Et donc tout ce qu'on a pu récupérer, contrairement à Roxette, où là, toi, t'as eu accès
2: à des photos, notamment
0: à des photos, à des aspects très intimes de sa personnalité. Pour Brenet, elle a voulu tout effacer, et donc tout ce qu'on peut retrouver, c'est des lettres qu'elle a envoyées à des correspondants, mais du coup c'est beaucoup plus éparpillé et moins facile de recomposer le personnage.
1: Pour terminer, il y a une thésarde de Claudie Marcel Dubois qui s'appelle Myriel Elfer, qui soutient une thèse en 1973 qui s'intitule « Les chants dans l'épopée tibétaine de Jessard ». Et Catherine Deutsch, pour terminer le volume, vous êtes entretenue avec elle. Un entretien que vous avez intitulé « Terrain et vie de femme, un jeu d'équilibriste ».
0: Oui, alors cet entretien, c'est moi qui l'ai mené.
1: Mais
0: en fait, c'était la fin de notre deuxième journée d'études, si je ne me trompe pas, donc de 2018. On était en décembre, et donc Mireille Elfer est venue accepter de venir faire un entretien. On était à la toute fin de sa vie, elle avait 90 ans. Mireille Elfer, c'est une immense ethnomusicologue. Elle a elle aussi, on n'a pas évoqué tout à l'heure, mais elle a été à l'origine du département d'ethnomusicologie à Nanterre. Elle a vraiment porté énormément de choses, et donc elle est venue témoigner à la fois sur Claudie Marcel Dubois, mais aussi, en fait, ça nous a semblé intéressant de l'entendre parler, elle, de sa carrière, sachant que nous, notre livre, on l'a peut-être pas précisé, s'intéressait plutôt vraiment aux pionnières. Donc on s'arrêtait au moment de l'institutionnalisation de la musicologie dans les années 70. Là, c'est clair qu'on déborde, donc c'est une forme d'ouverture. Et donc elle nous a laissé un témoignage assez formidable sur ces conditions de terrain. C'était l'épouse de Claude Elfer. Ils ont eu un certain nombre ils ont eu un certain nombre d'enfants. Donc elle racontait comment, malgré sa vie de famille, elle a pu s'échapper pour aller faire ses terrains au Tibet, dans les monastères bouddhistes. Et donc elle nous raconte un petit peu comment elle arrivait avec son matériel qui était extrêmement lourd, le fait d'être une femme dans ce contexte-là, protégée un peu par son statut de blanche, mais en même temps suscitant une certaine incompréhension et émerveillement. En même temps, elle a rencontré pas mal de gens qui l'ont aidée. Et donc, cet entretien, en fait, elle avait déjà 90 ans, elle est morte 4 ans plus tard.
1: Elle est morte début 23.
0: Ouais. Et donc, on était vraiment heureuse d'avoir pu, quelque part, avoir ses derniers feux. Elle était encore incroyablement vive. Elle est venue en métro.
3: Et donc, ça a duré, une heure et demie. Et tout le monde lui a posé des questions à la fin.
2: C'était très riche, ces échanges avec le public, là, pour les journées d'études. Et il m'est venu quelque chose aussi qu'on pourrait peut-être signaler, c'est ce rôle institutionnel des femmes dans la musicologie, parce que Yvonne Roxette a été aussi, elle a jeté les bases de la Bibliothèque nationale de la musique, du département de la musique.
1: D'accord.
2: Mais vraiment, parce qu'elle était d'abord bibliothécaire à la bibliothèque du Conservatoire de Paris, et puis quand elle a vraiment jeté les bases du catalogage, de comment organiser ce qui est devenu, pendant la guerre, le département de la musique, géré au départ par son gendre. Et puis, après, comme elle était à Strasbourg, c'était fini pour ça. Mais toutes ces femmes ont eu des rôles comme ça dans les grandes institutions, finalement, de la musicologie française, aussi bien la Société française de musicologie, la revue, le musée... d'ethnographie ou
3: musée de l'homme,
2: musée
3: du Trocadéro, ouais.
2: Voilà, la Bibliothèque nationale, département de musique. Enfin voilà, c'est pas des petites choses. Et puis là, c'est pas une française, mais je l'ai évoqué, c'est Louise Dyer, cette australienne qui s'installe en France, c'est aussi le début des une grande éditrice de la musique française. Donc ces femmes, elles étaient là.
3: Est-ce que je peux dire un mot ?
1: Un dernier mot, Catherine Deutsch.
3: Oui, je pense que je voudrais rebondir sur ce que vient de dire Isabelle. En fait, ça nous a semblé important de réécrire l'histoire depuis l'intérieur, comme si on réécrivait une généalogie, une nouvelle généalogie, qu'on pourrait venir greffer en fait à un arbre qui existe déjà. On est toutes les deux, on travaille toutes les deux depuis la musicologie, et l'idée est plutôt de remettre... des femmes dans notre généalogie, femmes qui ont été très présentes, il y a eu des figures importantes et qui ont été un petit peu négligées pour certaines d'entre elles. Et donc c'était l'ambition de ce livre.
1: Eh bien, on va se quitter avec un enregistrement de Mireille Elfer, fait pour sa thèse dans les années 60. Merci beaucoup Catherine Deutsch, merci Isabelle Ragnard. Je rappelle que vous êtes les co-éditrices de Femmes en musicologie francophone, qui a été édité par Symétrie.
3: Et la Société française de musicologie.

Salut à tous, salut à toutes et bienvenue dans To Beatles or Not To Be, une émission sur les Beatles, mais sans les Beatles. On est ensemble pour écouter les Beatles autrement en explorant l'univers étendu des quatre fantastiques de Liverpool.

Doc Robert ici aux manettes. Je suis ravi de vous retrouver pour ce nouveau numéro. Allez, empaquetez vos bagages, on part en voyage, destination très très loin, en sous-marin.

0: Yellow Submarine, rejoué avec brio en 2016 par des étudiants du Berklee College of Music avec un arrangement de la chanteuse Adora Makoka. Vous êtes bien dans Two Beatles or Not To Be, je vous rappelle le principe de l'émission, redécouvrir les Beatles sans rien écouter ou presque de leur discographie officielle. Le sous-marin jaune nous a mené jusqu'à l'autre bout de la planète vers une autre ritournelle enfantine à chanter en chœur qui a eu aussi un grand succès dans les années 60. Tie Me Kangaroo Down Sport par l'Australien Rolf Harris. Le musicien raconte l'histoire d'un homme mourant qui dicte ses dernières volontés à ses amis et enchaîne les clichés sur l'Australie à base de wallabies, cacatoès, koala et kangourou. Attaché mon kangourou, Tie Me Kangaroo Sport. Sport, c'est un terme australien pour remercier quelqu'un d'une faveur. Alors pourquoi je vous parle de cette chanson dans une émission sur les Beatles ? Eh bien, je vous explique ça juste après. Attention, ça a une fâcheuse tendance à bien rester dans la tête.
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0: En décembre 1963, lors d'un de ses passages en Grande-Bretagne, l'Australien Rolf Harris a l'occasion d'enregistrer une émission sur la BBC en présence des Beatles. Tous ensemble, les musiciens rejouent ce tube, Rolf Harris réécrivant malicieusement les couplets à destination de chacun des Fab Four et se moquant au passage de leur chevelure. « Coupez-vous les cheveux une fois par an, les garçons, ça recouvre vos oreilles, vous ne pouvez plus rien entendre. » Le résultat est diffusé le lendemain de Noël.
1: 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I'll give you a rough idea how it goes. It starts off with me going like this. 1, 2, 1, 2, 3, 4. Then you come in E, Paul. 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And then all together. That's nice. 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

0: Oh, my God.
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3: Allez, tout de suite, un autre récit de quelqu'un qui disparaît et qui laisse un message avant son départ. On quitte le registre de la comédie pour se diriger vers le drame. She's Leaving Home relate la fugue d'une jeune fille et la réaction désemparée de ses parents qui trouvent un mot d'adieu en se levant le matin. La très douce reprise qu'on va entendre date d'avril 2026. On la doit à l'étasunienne Nathalie Kressman et au brésilien Ian Facchini.

Bye bye. Allez, tout de suite, une autre petite pépite de reprise. En 2005, sur un album collaboratif en hommage au disque Rubber Soul, le musicien états-unien Sufjan Stevens rejoue très librement et très inventivement What Goes On.

À l'instant, la performance inclassable de Sufjan Stevens. Vous l'avez compris, dans cette émission, on aime les reprises. Eh bien, je vous propose d'écouter la toute première reprise des Beatles à avoir été publiée. C'est la plupart du temps la version de Misery, publiée en 1963 par Kenny Lynch, qui est citée comme première reprise des Fab Four. Et c'est d'ailleurs ce que j'ai eu l'occasion de vous dire jadis dans cette émission. Mais il n'est jamais trop tard pour se corriger. C'est donc peu connu, mais en réalité, la première reprise apparaît encore plus tôt l'année précédente dès la parution du premier single du groupe Love Me Do. Une pratique courante à l'époque pour les labels low cost est de publier des clones de chansons qui viennent de sortir pour capitaliser sur leur succès en les réenregistrant quasiment à l'identique. C'est ce qui se passe pour Love Me Do avec le label Canon et un groupe éphémère baptisé pour l'occasion The Sparrows, qui réalise d'ailleurs du bon boulot.

Après Love Me Do, une autre composition précoce signée Lennon-McCartney mais jamais utilisée sur leur disque, You'll Be Mine, une parodie comique d'un groupe américain nommé The Ink Spots. Un enregistrement amateur réalisé dans la salle de bain de la famille McCartney en 1960 est parvenu jusqu'à nous.

You'll Be Mine, c'est l'un des rares enregistrements des Beatles où l'on peut entendre l'éphémère bassiste Stuart Sutcliffe. Stuart Sutcliffe n'a pas brillé musicalement parlant, mais a tout de même contribué à l'évolution de nos chers scarabées. Le jeune homme fut la courroie de transmission entre le groupe et deux artistes qui ont beaucoup influencé l'image des Beatles à leur début, les photographes allemands Astrid Kircher et Jürgen Vollmer. On va prendre le temps de faire connaissance avec eux. En octobre 1960, quand leur trajectoire rencontre celle des Beatles, Astrid et Jürgen sont collègues et surtout amis proches. Tous deux sont assistants photographes dans le même studio à Hambourg, une ville qui les a vus naître à la fin des années 30 et où ils ont étudié aux Beaux-Arts, ayant connu chacun des parcours étudiants atypiques. La jeune femme a commencé par le stylisme avant d'être repérée par un prof de photo qui la convainc de bifurquer, et le jeune homme est, lui, renvoyé en cours de route, probablement à cause de sa tendance à la rébellion. Celle-ci est visible au premier coup d'œil. Jürgen, passionné par la ville de Paris, met un point d'honneur à s'habiller uniquement avec des fripes glanées au marché aux puces lors de ses séjours sur place. Et c'est aussi confectionner une coiffure très inhabituelle. Les cheveux qui tombent vers le bas, peignés un peu vers le côté avec une raie en diagonale. Astrid et son petit copain, Klaus Voormann, également ancien étudiant des Beaux-Arts de Hambourg, mais en dessin, ont eux aussi adopté cette coupe. Tout comme Jürgen, Astrid accorde une grande importance à sa tenue, s'inspirant de Juliette Gréco pour s'habiller systématiquement et intégralement en noir. Cette nuit d'octobre 1960, donc, nos deux photographes suivent Klaus dans un endroit incongru de la ville que tous trois prennent d'habitude bien soin d'éviter, Grosse Freiheit, le quartier chaud, synonyme de sexe et de violence, grouillant de prostituées, de criminels et de marins alcoolisés. Autant dire que ces trois artistes bohèmes, épris de l'avant-garde intellectuelle et culturelle française, ne sont pas tellement à leur place. Klaus, lui, trépigne d'impatience de partager à ses deux compagnons une découverte réalisée par hasard quelques nuits plus tôt, un extraordinaire groupe de rock dégageant une énergie folle dans la cave d'un sombre club de musique. Une fois sur place, timidement attablés dans un coin à l'écart de la foule tumultueuse, les trois amis, qui n'y connaissent encore rien au rock, guettent l'arrivée sur scène de ces musiciens qui s'appellent, paraît-il, The Beatles. Et ça ne manque pas, Astrid et Jürgen sont aussi ébouriffés que leurs compagnons quand les cinq Anglais lancent leurs premiers accords. Non seulement leurs oreilles sont fascinées par ce qu'elles découvrent, mais leurs yeux de photographe aussi. Jürgen, lui, est frappé par le style et l'esthétique de ces rockers. Et Astrid par leur beauté. Son regard est en particulier magnétiquement attiré vers le bassiste, installé dans un coin, immobile avec son instrument et ses lunettes de soleil à côté des autres sautillants énergumènes. Les trois jeunes Allemands deviennent un public très fidèle des Beatles et au fil des soirs finissent par sympathiser avec les musiciens, chaque groupe étant captivé par l'autre. Astrid Kircher ne tarde pas à dégainer son appareil photo et commence par demander au bassiste, qui s'appelle Stuart Sutcliffe et qui, comme elle, fut un brillant étudiant des Beaux-Arts, mais à Liverpool en peinture, de pouvoir le faire poser devant son objectif. Il en résulte deux superbes séries de portraits et une idylle amoureuse. Klaus Voormann n'est pas jaloux, il sait que son couple n'avait pas d'avenir. Les autres Beatles, admiratifs des clichés de Stuart, se voient, début novembre, proposer par Astrid une session photo de groupe. Même si ça signifie se lever en début de matinée pour profiter de la lumière naturelle et donc ne dormir que quelques heures après la fin de leur éreintante nuit quotidienne de concert, ils sont ravis, c'est une première pour eux. En guise de décor, ce sera une fête foraine qui vient juste de s'installer, encore vide à cette heure-ci. De gauche à droite, Pete Best avec sa caisse claire et ses baguettes, George Harrison, John Lennon et Paul McCartney avec leur guitare, et Stuart Sutcliffe avec sa basse, sont installés contre la remorque vide d'un camion, leur visage orienté dans les bonnes directions par les mains d'Astrid qui ne parle pas un mot d'anglais. En arrière-plan, un enchevêtrement de poutres et de rails de montagnes russes. Le résultat est aujourd'hui l'une des images les plus emblématiques des débuts des Beatles et de leur séjour hambourgeois, diffusée à l'époque dans la presse musicale locale de Liverpool. Cinq jeunes hommes en jeans et blousons de cuir, l'air fatigué et sérieux, insouciant et déterminé, dans un environnement de rouille et d'acier. La jeune Allemande, toujours aussi calme et sûre d'elle, poursuit son travail en prenant d'autres clichés des musiciens, seuls ou à deux ou trois, assis sur le capot d'un camion, debout dans le terrain vague, et
notamment de superbes portraits de John et de Paul. Ces remarquables photos professionnelles en noir et blanc révèlent avec brio la beauté qu'Astrid a décelée chez ces rockers pas si durs à cuire qu'il n'y paraît. Des garçons à peine adultes, entre 17 et 20 ans, qui, comme de nombreux groupes de rock de Liverpool, entament cette année-là une série de résidences

un chaleureux répit loin de leur hébergement sordide. Enfin, un vrai repas, un bain, une lessive. Un havre de chaleur et de confort que le groupe fréquentera régulièrement lors de ses séjours ultérieurs. Les invités d'Astrid sont aussi impressionnés par sa chambre entièrement décorée de noir, où Stuart a la chance d'emménager. Le 28 novembre, moins de 2 mois après leur rencontre, les deux amoureux annoncent leur fiançailles. Après le retour du groupe en Angleterre à la fin de l'année, Astrid reçoit de longues lettres d'amour auxquelles elle ne comprend pas grand-chose, puis rejoint pendant un temps son cher et tendre. Elle accompagne les Beatles à droite à gauche à leurs concerts, découvre Liverpool et Millie, la mère de Stu. L'accueil est plus que glacial. Millie nourrit une haine féroce des Allemands qui ont provoqué la guerre et bombarder son pays. Le couple s'empresse de s'installer chez des amis. Les fiancés sont fusionnels, deux artistes originaux qui échangent leurs habits, deux teints très blancs qui tranchent avec le noir profond dont ils sont vêtus de la tête aux pieds. Stu arrive un jour sur scène avec une étrange veste pour femme sans col, cousue par Astrid d'après un nouveau design parisien créé par le couturier Pierre Cardin, et avec la même coiffure que Jürgen avait transmise à Klaus et elle, la tignasse non plus relevée vers l'arrière mais aplatie vers l'avant. Certains témoins reprochent à Astrid de modeler son amoureux selon ses propres désirs, mais quoi qu'il en soit, c'est un changement de look radical depuis le rock'n'roll des années 50 vers un mélange de la nouvelle vague française et de la bohème d'école d'art avec un soupçon d'androgynie. Au printemps 1961, lors de la deuxième résidence des Beatles à Hambourg, Astrid, devenue définitivement fan du groupe comme Jürgen et Klaus, prend l'habitude de leur réclamer son morceau préféré, One After 909.

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1: One After 909, une composition précoce des Beatles qui ne sera publiée qu'à la fin de leur carrière en 1970. Mais revenons à ce printemps 1961 à Hambourg. Après Astrid Kircher, c'est au tour de Jürgen Vollmer de démontrer ses talents de photographe, tout d'abord en tant que portraitiste pour George Harrison, à qui il demande d'être son modèle. Une fois un peu plus en confiance,

le jeune homme, captivé par leur esthétique rock, propose une session de groupe à l'ensemble des musiciens, mais très timide, souhaite le faire sans public autour quand le club est fermé. Là aussi, le résultat est excellent. Jürgen prend les premières vraies belles photos professionnelles des Beatles en action sur scène. Puis il les conduit dehors, dans un recoin caché repéré un peu plus loin. Une cour intérieure, des portes cintrées, des graffitis et des trous dans les briques qui doivent dater des bombardements alliés. Le photographe a une idée derrière la tête. Ici, il est bien tranquille pour essayer, avec ses cobayes, la technique de la pose longue. Jürgen installe dans l'encadrement en briques d'une porte le plus rocker de la bande, John, très classe, dans sa veste en cuir, appuyé contre le mur et regard au loin, et lui demande de rester immobile pendant que Paul, George et Stu passent devant lui pour donner trois silhouettes floues. Lennon utilisera le cliché pour la couverture de son album solo Rock'n'Roll 15 ans plus tard. Après ces séances, Jürgen est rassuré, très content de lui. L'été suivant, il accomplit son rêve, s'installer à Paris et chercher du boulot d'assistant photographe. De son côté, Stuart annonce à la fin de ce deuxième séjour des Anglais qu'il décide de quitter le groupe pour reprendre ses études d'art à Hambourg et rester auprès de sa fiancée. La prochaine étape marquante dans l'influence de l'image des Beatles par les jeunes artistes allemands a lieu quelques mois plus tard, durant la première quinzaine d'octobre 1961. Jürgen Vollmer, installé rive gauche à Paris, reçoit à cette époque la visite de John Lennon et Paul McCartney qui prennent quelques jours de vacances. Les deux touristes, évidemment amoureux de Brigitte Bardot, sont subjugués par les femmes parisiennes. Jürgen leur fait aussi découvrir le Quartier Latin, la Tour Eiffel, le Louvre, l'Opéra Garnier. John et Paul, admiratifs du look de leur guide, comptent bien profiter également de leur passage pour garnir leur garde-robe. Ils essayent les pantalons à pattes d'eff, mais savent qu'ils auront l'air ridicule en rentrant à Liverpool. En revanche, les deux Anglais achètent des vestes sans col, imaginées au printemps par le couturier Pierre Cardin et que Stuart avait déjà arboré par l'intermédiaire d'Astrid. Deux ans plus tard, quand la célébrité des Beatles commencera à exploser, ce modèle deviendra l'une de leurs tenues caractéristiques. Vers la fin de leurs vacances, John et Paul demandent à Jürgen de leur couper les cheveux comme lui. Pour tenter de séduire les filles artistes bohèmes de la rive gauche, certes, mais aussi tout simplement parce que c'est nouveau, différent, et qu'ils savent que ça les distinguera des autres groupes une fois rentrés à Liverpool. Le photographe coiffe Lennon et McCartney les cheveux peignés vers le bas, un peu de biais, avec une raie en diagonale. Après avoir repoussé et avoir été lavé, la tignasse tombera droit sur le front avec une frange sans raie. Adieu le look rocker, la coupe Beatles est née. John et Paul l'exhibent fièrement une fois rentrés à Liverpool, George les imite rapidement, mais Pete garde sa coiffure à l'ancienne. Stuart, encore une fois, avait déjà passé le cap bien avant. À Hambourg, au fil des mois, la santé du jeune peintre se dégrade. Astrid assiste impuissante aux maux de tête de plus en plus sévères et fréquents de son compagnon qui le conduisent parfois à hurler de douleur, voire à s'évanouir. Le 10 avril 1962, à midi, alors que les Beatles reviennent à Hambourg pour quelques semaines, la jeune femme est appelée en urgence par sa mère. Stuart vient de subir une interminable et violente crise de convulsions. Il meurt dans les bras de sa fiancée, dans l'ambulance, d'une hémorragie cérébrale à 21 ans. Astrid, 23 ans, doit non seulement gérer ce deuil violent, mais aussi une relation très difficile avec la mère du jeune défunt qui l'exècre, lui apprendre la nouvelle, l'accueillir chez elle, la conduire à la morgue. Millie ne va certainement pas laisser son fils être enterré chez les Bosch. Les funérailles ont lieu à Liverpool quelques jours plus tard, en présence d'Astrid et de Klaus. De retour à Hambourg, la jeune femme reçoit la visite de John Lennon et George Harrison, profondément affectés par la perte de leur ami. Elle leur montre ses dernières photos de Stu, dont une qui retient leur attention. Un portrait en clair-obscur, le côté gauche du visage dans la lumière, le droit dans l'ombre. John lui demande de le photographier avec le même procédé. Un an et demi plus tard, la célèbre pochette du deuxième album du groupe, With the Beatles, reprendra la même idée, quatre portraits, moitié dans l'ombre, moitié dans la lumière. Pendant ce deuil, les musiciens font tout ce qu'ils peuvent pour réconforter leur ami. Le 19 mai au soir, quand elle va les voir en concert, elle a la surprise, à minuit pile, que le groupe entonne Happy Birthday et lui offre dessins, disques de rock, et que George lui lègue en cadeau son manteau de cuir qu'elle admirait tant. Et Astrid Kircher travaille encore pour l'image des Beatles. Lors de leur résidence suivante à l'automne 1962, alors que les choses sérieuses commencent pour le groupe, le manager Brian Epstein lui commande de nouvelles photos en studio pour sa communication. Elles seront largement utilisées.
En décembre suivant, pour leur dernier passage sur place, Astrid offre à ses petits Anglais sous-équipés pour les températures glaciales 4 écharpes tricotées en laine, noires évidemment. Les contacts se font ensuite plus rares, des vacances en commun l'année suivante, un documentaire photo du tournage du film A Hard Day's Night l'année d'après, un portrait de George Harrison pour son projet solo Wonderwall Music en 1968, puis Astrid Kircher arrête de prendre des photos face à la difficulté de se faire accepter en tant que femme dans un milieu qui ne comprend pas qu'elle veuille s'intéresser aussi à autre chose que les Beatles. Jürgen Vollmer, de son côté, mène une florissante carrière dans le cinéma en tant que photographe de plateau. Il immortalise Catherine Deneuve, Romy Schneider, Jeanne Moreau, Tom Cruise, Johnny Depp, Barbara Streisand, Madonna, Arnold Schwarzenegger, Brad Pitt, Angelina Jolie, pendant des tournages de films de Roman Polanski, Francis Ford Coppola, Alain René ou encore Roland Emmerich. Astrid, elle, n'abandonne finalement pas tout à fait la photo, puisqu'elle finit par ouvrir un magasin photo à Hambourg, après avoir travaillé comme styliste de mode et décoratrice d'intérieur. De plus, son œuvre est exposée dans le monde entier, du Japon à Liverpool, en passant par l'Australie et les États-Unis. Astrid Kircher décède à 81 ans, le 12 mai 2020. En 1964, les Beatles avaient publié la chanson « Babies in Black » à propos d'une fille en deuil, toute de noir vêtue. On ne sait pas si elle fait réellement référence à Astrid Kircher, mais c'est peut-être le cas inconsciemment.

Vous êtes bien dans Two Beatles en Not To Be. Sans transition, je vous propose à présent deux mash-up, deux mélanges de genres et de chansons qui se basent sur nos Fab Four. Tout d'abord, le groupe vocal The Bod Boys qui, en 2012, a remarqué que ce passage du morceau A Day in the Life des Beatles ressemblait beaucoup à celui-ci au début de Mr. Blue Sky par Electric Light Orchestra.

0: Ce qui revient beaucoup quand on parle de mash-up avec les Fab Four, ce sont les assemblages avec le hip-hop. De nombreux exemples existent, parmi lesquels les productions de DJ BC, qui a créé le groupe fictif The Beastles, en mélangeant les Beatles et les Beastie Boys.
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1: C'était Tripper Trouble à base de Triple Trouble des Beastie Boys et de Day Tripper des Beatles. Mesdames et messieurs, on arrive au terme de cette émission et pour se dire au revoir, quoi de mieux que la fin du superbe medley qui clôture le dernier album des Beatles, Abbey Road. Mais bien sûr, ce ne sera pas comme d'habitude. Ici, c'est le célèbre groupe de metal progressif Dream Theater qui se le réapproprie à la fin des années 90. Forcément, dans l'original, il y a un solo de batterie et un triple solo de guitare, donc pour des métalleux, il y a de quoi s'amuser et ils prennent un malin plaisir à étirer la partie instrumentale finale. C'est la fin pour aujourd'hui, j'espère que vous aurez apprécié cet éclairage différent sur les Beatles. À bientôt dans Two Beatles or Not To Be.

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0: La mer, la marée monte, remonte. 7h04. 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

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Le soleil apparaît, chauffe la peau, éclaire ce paysage. Aspect d'horizon à arc-en-ciel, mais sans arc-en-ciel. Un petit voilier stationne, probablement pour la nuit. 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

0: ma pommette, ma tempe et ma joue à droite reçoivent la chaleur. 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

Alors, je vais être très précis ce matin. Alors, je crois que au-delà de Vladimo, qui a utilisé le, comment dire, en jargon bruxellois, alors, il faut que peut-être que... il faut que... De façon à ce que... Alors, il y a... Et alors, il y aurait des gens aujourd'hui qui diraient, pourquoi précisément? Eh bien, oui, évidemment...

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